0: La marque à la 36e minute sur un centre-tir un peu heureux d'Andreas Schulderup qui a trompé Pickford, le gardien anglais, la Norvège qui aurait même pu doubler la mise quelques minutes plus tard sur un contre, mais Sørloth a totalement oublié Erling Haaland et scellé. Cela aurait été le but du chaos si Haaland avait été sollicité, sans doute le tournant de cette partie, car juste avant la pause, Jude Bellingham a livré un grand numéro en marquant en force d'une frappe de près du pied gauche, un but partout à la mi-temps, un score qui n'évoluera pas en deuxième période malgré quelques occasions norvégiennes, notamment une tête d'Egem sur la transversale. Les Anglais se montraient assez fébriles et stériles, mais Thomas Tuchel, le sélectionneur anglais, a fait sortir les joueurs de son banc et ça a apporté beaucoup. Les entrées de Spence, d'Eze, de Bukayo Saka ont fait la différence pendant que les Norvégiens plongeaient physiquement. C'est allé en prolongation au cours de laquelle Jude Bellingham, encore lui, a repris un mauvais dégagement de Nuland sur une frappe de Rodgers. 2-1, on n'a pas vu Kane, on n'a pas vu Haaland, mais on a vu Jude Bellingham qui en est maintenant à 6 buts dans cette Coupe du Monde. L'Angleterre décroche donc sa 4e qualification de son histoire en demi-finale, 8 ans après la dernière.
1: Et puis dans moins d'une heure, dernier quart de finale, l'Argentine, champion du monde en titre, va affronter la suite, la Suisse, Frédéric Souto, en direct de Kansas City.
2: Et oui, la Suisse, mais c'est la suite hein, du mondial, effectivement. Le stade qui est en train de se remplir tout doucement, chaleur déclinante, agréable sur Kansas City, avec les Argentins qui sont comme chez eux ici. Ils ont commencé leur mondial à Kansas City, le match contre l'Algérie, victoire 3-0, ça nous paraît déjà très loin. C'était il y a un mois, et la bande à Léo Messi, toujours là, qui a survécu au 16e de finale compliqué contre le Cap-Vert, au 8e de finale contre l'Égypte où ils étaient menés 2-0, mais ils ont réussi une fois encore dans les 20 dernières minutes à renverser la partie. Est-ce que ce sera aussi difficile ce soir? Est-ce que l'Argentine, comme l'Angleterre et la Norvège, va devoir en passer avec la Suisse par une prolongation? On vous dira tout ça dans une heure. En tout cas, cette équipe de Suisse n'aura absolument rien à perdre. C'est en quelque sorte le petit poussé de ces quarts de finale.
1: Frédéric Souto. Les élèves et professeurs enlevés mi-mai dans l'état d'Oyo, dans le sud-ouest du Nigeria, ont reçu des soins samedi à l'hôpital militaire d'Ibadan au lendemain de leur libération. Ils ont été retenus plus de 50 jours par une fraction dissidente de Boko Haram. Les autorités locales, satisfaites de l'issue de la crise, ont fait le déplacement pour rencontrer les otages fraîchement libérés. Harmonie Pondinyaga à Lagos.
3: Sur place, des dizaines d'enfants nécessitent d'être pris en charge, notamment en raison d'un stress post-traumatique, selon le gouverneur de l'état d'Oyo, Sheyi Makinde. Il a également donné à la presse locale quelques détails sur leur prise en charge.
4: Nous les surveillerons au cours des prochaines 48 heures. Donc d'ici lundi, nous pensons qu'une évaluation sera faite. Et peut-être qu'il y aura un transfert officiel de l'armée à l'état. Puis nous pourrons gérer le processus à partir de ce moment-là.
3: Le sénateur du nord de l'état d'Oyo, Abdoul Fattah Bouhari, a aussi lancé un appel à la vigilance des populations locales pour tenter d'empêcher qu'une crise sécuritaire similaire se reproduise.
5: Nous appelons les gens à faire autant que possible et à parler lorsqu'ils voient quelque chose d'étrange afin que nous puissions faire avancer ce pays.
3: Le président Bola Ahmed Tinubu l'affirme, aucune rançon versée, aucune concession accordée, a-t-il publié sur X. Selon l'armée, c'est une opération mobilisant entre autres renseignements et forces aériennes pendant plus d'un mois qui a permis de démanteler les réseaux logistiques du groupe djihadiste. 8 suspects ont été arrêtés, d'autres neutralisés. Des pertes humaines côté militaire nigérian ont aussi été signalées sans plus de précision. Cet enlèvement de masse, le premier à seulement 300 km au nord de Lagos, avait déclenché une forte mobilisation au Nigeria avec des manifestations et des fermetures d'écoles publiques pour le retour des victimes. Harmonie Pondinyaga, Lagos, RFI.
1: L'armée américaine est en train d'attaquer l'Iran, annonce il y a quelques minutes de l'armée américaine. Donc, ces frappes sont en réaction à des tirs sur un navire dans le détroit d'Ormuz. C'était une annonce plutôt des gardiens de la révolution. Dans un communiqué, ils ont affirmé que le détroit d'Ormuz ne sera rouvert qu'après la fin des opérations américaines dans la région. Ils ont également menacé de s'en prendre à des bases américaines dans la région du Golfe. Cette nouvelle salve de menaces et d'attaques donc interviennent quelques heures après que Donald Trump a directement menacé de décimer l'Iran si le pays tentait de l'assassiner, après des informations données aux États-Unis par Israël. De son côté, le guide suprême iranien avait promis de venger la mort de son père et prédécesseur, tué dans des frappes israélo-américaines en février. C'était une condition de l'accord cadre conclu en juin à Washington entre Israël et le Liban. Une délégation américaine est arrivée à Beyrouth ce samedi pour entamer la mise en place des zones pilotes. Objectif, prévoir le retrait progressif des forces israéliennes dans le sud du pays et le déploiement de l'armée libanaise. Cet accord, qui prévoit également le désarmement du Hezbollah, a été rejeté par le groupe pro-iranien et une partie de la classe politique libanaise. La semaine prochaine se tiendront également à Rome un nouveau volet de discussion entre Israël et le Liban. En Turquie, la police a mené ce samedi une nouvelle série d'arrestations visant des responsables municipaux du CHP dans la capitale Ankara. Le principal parti d'opposition turc fait face à une campagne judiciaire depuis plusieurs mois dans les municipalités qu'elle contrôle. C'est dans le cadre de lutte anticorruption, assure le gouvernement turc. Le CHP dénonce quant à lui une instrumentalisation de la justice pour affaiblir l'opposition. Les précisions d'Anandlauer.
6: Un nouveau coup de filet à l'aube, une nouvelle mairie du CHP. Les opérations judiciaires contre les élus locaux du principal parti d'opposition turc se poursuivent sans répit depuis un an et demi. Cette fois, c'est à la mairie de Çankaya, l'arrondissement le plus peuplé d'Ankara et un bastion du CHP. Le parquet de la capitale a réclamé l'arrestation de 36 personnes, dont le maire de l'arrondissement. L'enquête porte sur des soupçons de constitution ou d'appartenance à une organisation criminelle, de corruption et de trucage d'appels d'offres. Les mêmes accusations que celles qui ont déjà mené à l'incarcération d'au moins 26 maires CHP à travers la Turquie, dont celui d'Istanbul, Ekrem İmamoğlu, le plus sérieux rival du président Erdogan. Ces arrestations interviennent alors que le CHP traverse une grave crise interne. En mai, un tribunal a révoqué son président élu, Özgür Özel, pour le remplacer par son prédécesseur battu, Kemal Kılıçdaroğlu. Vainqueur des élections locales de 2024, le CHP conteste fermement les accusations de corruption. Ses responsables dénoncent une stratégie du pouvoir qui utiliserait la justice pour affaiblir l'opposition à moins de 2 ans du prochain scrutin présidentiel. Anandlauer Ankara, RFI.
1: Dans le sud de l'Espagne, ce sont 6600 hectares partis en fumée depuis jeudi dans l'incendie près d'Almeria qui a tué 12 personnes. Ce feu s'est propagé à une vitesse folle et pourrait bientôt être maîtrisé. C'est ce qu'ont annoncé les pompiers ce samedi, qui continuent de se battre contre les flammes. En tout, 1500 personnes ont été évacuées de la zone. Pedro Sanchez, premier ministre espagnol, se rendra sur place lundi. Et en France, des fortes chaleurs aussi. 13 nouveaux départements sont placés en vigilance rouge canicule dans l'Hexagone. Cela porte à 37 le nombre de départements concernés, soit un tiers du pays. 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C'est la fin de cette édition.
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1: Bienvenue dans votre émission enregistrée cette semaine au bord de la Loire. Nous sommes à 250 km au sud de Paris, au festival aux quatre coins du mot, dont RFI est très fier d'être partenaire. Le thème cette année, c'est Rebelles, décibels, en référence aux artistes, aux écrivains, aux musiciens, dont les dessins, les textes ou les sons s'intéressent plus à la marche du monde qu'à leur nombril. Et c'est justement ce qui nous plaît chez Angela Davis, activiste iconique dont la philosophie brûlante inspire la création.

0: Davis. Black Panthers est communiste, la femme la plus recherchée par le FBI dans les États-Unis des années 70. Elle est condamnée à mort et puis finalement elle est acquittée. Angela Davis n'a jamais oublié le soutien international dont elle a bénéficié. Ce que j'aimerais que l'on garde en mémoire, écrit-elle, c'est que le mouvement en faveur de ma libération a été victorieux.
1: Including here in Paris, there were huge demonstrations in the early 1970s for my freedom.
2: Il y a eu de grandes manifestations au début des années 70 à Paris pour que je sois libérée.
1: That's why so many of you are in this hall now.
2: Et beaucoup d'entre vous sont là aujourd'hui à cause de ça.
1: It wasn't because of me,
2: it was because
1: of all of the people who came together to say no.
2: C'est en raison de tout ce mouvement qu'il y a eu à ce moment-là pour dire non à ce destin qui m'était réservé.
0: La voix d'Angela Davis au Festival de la Charité sur Loire, activiste iconique dont la philosophie invite à se révolter contre toutes les formes d'oppression. Angela Davis, interprétée ici au Festival aux quatre coins du monde par la comédienne Astrid Baïha dans une mise en scène de Paul Devaux. Un spectacle qui s'intitule Angela Davis, une histoire des États-Unis. Et c'est une performance, Astrid, où vous êtes seule en scène. Derrière vous, il y a des archives vidéo. Devant vous, il y a une machine électronique qui s'appelle une Loop Station pour accompagner vos slams. Et puis, bien sûr, il y a le récit de vie et des combats d'Angela Davis. Et c'est une performance, pour ceux qui vont avoir la chance de la voir, d'une justesse détonnante. Quelle image, Astrid, aviez-vous d'Angela Davis avant de découvrir le texte de la pièce écrit par Faustine Nogues?
3: Eh bien, avant de travailler sur ce spectacle, je pense que j'avais l'image qu'à peu près tout le monde, en tout cas de ma génération, avait, c'est-à-dire cette femme afro-américaine avec une afro, parfois avec le poing levé, parfois autrement, mais en tout cas, voilà, cette espèce de figure et de visage surtout que je reconnaissais et que j'avais appris à connaître, mais je me suis rendu compte que je ne savais pas ce qu'il y avait derrière ce visage, je ne savais pas ce qu'il y avait dans son parcours, ce qui s'était passé en fait, je ne le connaissais pas vraiment, ce qui s'était passé pour qu'elle devienne justement cette figure et ce visage mondialement connu.
0: Et qu'est-ce que vous avez découvert de plus important, j'ai envie de dire, pour vous, en vous préparant à interpréter Angela Davis sur scène?
3: Ce que j'ai découvert de plus important, en fait, c'est que c'est un être humain, en fait, qui a grandi à une époque extrêmement difficile aux États-Unis, à l'époque ségrégationniste, qui n'a pas accepté l'injustice dont elle était victime et dont d'autres personnes autour d'elle qui lui ressemblaient étaient victimes également. Une femme qui très tôt en fait a décidé de se battre d'abord pour sa propre liberté, mais aussi pour celle des autres. Et c'est ça qui m'a, je crois, davantage touchée, c'est que son combat, ces combats sont principalement pour le peuple, en fait, pour le collectif, pour elle n'a jamais combattu uniquement pour elle-même. Très vite, elle a eu cette conscience collective, en fait. Elle était d'ailleurs communiste, voilà, ça évidemment ça joue, mais c'est ce qui m'a particulièrement touchée, et de voir aussi notamment qu'elle a mis en pratique ce combat qu'il habitait, qu'elle a agi en fait, d'ailleurs elle s'est retrouvée en prison, enfin voilà, c'était une militante, une activiste qui n'avait pas peur d'aller au front, et qui d'ailleurs n'a toujours pas peur de le faire.
0: Ce qui est effectivement très marquant, vous l'avez souligné, c'est cette enfance très difficile, la question de la violence raciale dans une Amérique où les Noirs et les Blancs sont séparés par la loi, cette Amérique de la ségrégation légalisée. Et c'est là que Angela Davis grandit. Elle est née en 1944 à Birmingham, dans un quartier rebaptisé Dynamite Hill, parce que le Ku Klux Klan fait sauter à la dynamite les maisons habitées par les familles noires. Écoutez,

0: notre invitée, Astrid Baïha, elle le raconte sur scène.
1: J'ai grandi à Birmingham, en Alabama, dans un endroit qu'on appelait Dynamite Hill. Printemps 49, un flic à la radio. Ce matin, dans le quartier blanc, des négros prennent racine. Cette nuit, il y aura du sang. Cette nuit, il y aura des morts. D'un coup d'intonation, bourdonnement assourdissant. J'ai 5 ans, je rencontre le Ku Klux Klan. Là sur la colline, l'autre côté de la ligne, la maison voisine est transformée en ruine. Outil de dynastie, danse de dynamite. Quand tu dis d'un, donc vient le despote blanc. Tempérament explosif, cadeau du Ku Klux Klan. Hiver de mes 6 ans, nouveau bombardement d'un domicile noir en lieu dit blanc. Explosion. Éclate, on sommeille, la fratrie.

Autour des Harper, à peine un mois plus tard, une autre famille noire crie, pleure, prière, effusion de sang. À chaque emménagement, on te pousse à l'exil, à Dynamite Hill. De 47 à 65, 5 ans de plastiquage. Jamais d'arbitrage, jamais de matraquage, jamais de mise en cage. Que des morts avant l'âge, quand tu dis dingue, ton cadeau du Ku Klux Klan. Septembre 1960.

0: petite fille, Gilles. Quatre filles mortes à 12 ans. Elles sont parties en chantant. Carol Robertson. Addie Mae Collins. Cynthia Wesley. Denise McNair.
1: L'un des slams interprété par Astrid Baïha. Dans le spectacle Angela Davis, une histoire des États-Unis. Nous sommes en 1963 à Birmingham. Le Ku Klux Klan vient de poser une bombe dans l'église baptiste de la 16e rue. Le Ku Klux Klan est alors en croisade contre la fin de la ségrégation des écoles, ce qui signifie la fin des écoles réservées pour les Noirs ou pour les Blancs. Quatre jeunes filles sont donc mortes en chantant à l'église, tandis que 22 autres sont blessées et elles sont des amies proches d'Angela Davis et de sa famille, Najat Zougari. Comment, dans un tel contexte, Angela Davis fait-elle face? Où est-ce qu'elle va chercher l'énergie? Où est-ce qu'elle va chercher des moyens, des outils, à la fois pour survivre et aussi pour se construire?
2: Un des outils en fait d'Angela Davis, et c'est ce qui la rend particulièrement touchante, c'est dans le prolongement de ce que nous disait Astrid en fait, c'est que Angela Davis s'engage aussi à hauteur d'enfant. Donc elle rend hommage notamment aux enfants qui ont participé aux luttes pour les droits civiques. Et elle met un éclairage en fait sur ces anonymes, sur tous ces individus qu'elle considère être aux antipodes de l'homme providentiel, du super-héros. Et d'une certaine façon, moi l'expression que j'ai employée dans l'essai que je lui consacre, c'est un de ses outils en fait, c'est d'être attentive aux voix les plus chuchotantes de l'histoire.
1: Oui, c'est une très très jolie formule. Elle est également très pro-éducation, notamment au sein des Black Panthers. Qu'est-ce qu'elle va développer justement en direction des enfants?
2: Eh bien, les Black Panthers lui confient effectivement la charge de l'éducation populaire. Et donc, elle entre en conflit avec certains cadres du Black Panther Party qui lui suggèrent d'enseigner aux communautés noires des techniques telles que l'informatique, la réparation des postes de radio, etc. Et elle s'y oppose parce que, en fait, elle préfère enseigner de la théorie décoloniale, on dirait avec les mots d'aujourd'hui, de la théorie communiste. Donc elle a vraiment un attachement, c'est Angela Davis, on l'aperçoit comme une militante, ce qu'elle est. Mais c'est aussi une théoricienne, et on a tendance un peu à l'oublier. C'est une théoricienne féministe, c'est une théoricienne qui a conceptualisé la question, enfin qui a réfléchi à la question de la prison de manière très rigoureuse. Et donc ça, on le voit parce qu'elle le met aussi en œuvre dans son programme d'éducation populaire.
1: Alors vous l'avez dit, elle fait de l'éducation populaire au sein du Black Panthers Party. Et puis elle va aussi adhérer au Parti communiste. Hein. Pour quelle raison ?
2: Elle adhère au Parti communiste et c'est son engagement le plus durable. Donc en fait, on associe Angela Davis au Black Panther Party, ce qui est tout à fait légitime. Mais la durée de son engagement au Black Panther Party est de 2 années. Donc sans vouloir minimiser la portée de cet engagement, il faut garder à l'esprit qu'elle s'engage d'abord au sein du Parti communiste dans le contexte de guerre du Vietnam. Donc elle s'oppose, l'un de ses premiers engagements en fait, c'est l'opposition à la guerre impérialiste, donc au Vietnam. Et elle quitte le Parti communiste dans les années 90. Donc moi c'est quelque chose que je ne soupçonnais pas avant de rédiger l'essai. Donc en fait vraiment son engagement le plus durable, c'est au sein du Parti communiste, parce que le Parti communiste est internationaliste, parce qu'il représente selon elle une force de résistance effective aux politiques réactionnaires qui ont lieu aux États-Unis, mais aussi ailleurs. Et donc, elle y voit, en fait, elle voit dans son engagement au Parti communiste la garantie d'un collectif fort.
1: À la fois, vous avez écrit plusieurs biographies sur différentes figures noires historiques. Je pense à l'haïtien Toussaint Louverture, mais aussi au pasteur King, Martin Luther King, jusqu'à votre dernier livre, qui est une biographie consacrée à l'athlète africain-américain Jesse Owens. Ça sort chez Gallimard. Comment vous comprenez le passage à la lutte armée de certains mouvements pour la défense des droits civiques à la fin des années 60 aux États-Unis?
3: Alors, on vient de parler de la théoricienne Angela Davis. Il ne faut pas oublier qu'elle est philosophe, docteur en philosophie, et qu'elle a suivi les cours de la théorie de Francfort, c'est-à-dire tous ces théoriciens néo-marxistes, en fait, et un de ses professeurs, c'est Herbert Marcuse. Donc c'est d'abord une penseuse, une théoricienne philosophe qui s'inscrit dans la dimension communiste, mais à travers une pensée approfondie, en fait, du marxisme. Réellement, c'est pas simplement une activiste marxiste, c'est une penseuse marxiste. Et néo-marxiste en plus. Ce qui fera d'ailleurs qu'elle va quitter le parti communiste stalinien, parce que précisément c'est une fermeture et va s'ouvrir plutôt vers ce qu'on appelle cette théorie critique qui pense une révolution en acte et permanente et jamais fermée en réalité. Et elle est d'abord internationaliste. En ceci, elle rejoint quelque part Martin Luther King. Évidemment, elle est plutôt favorable à la violence parce que, d'une certaine façon, c'est après la mort de Martin Luther King que se développe cette dimension de Black Panthers et de Black Power. Martin Luther King détestait cette idée de Black Power. Mais à la mort, à l'assassinat de Martin Luther King, d'un seul coup, on se dit, c'est pas la peine, c'est plus la peine, on ne peut plus continuer à espérer la non-violence.
1: Est-ce que cela veut dire, à la fois, que justement, cette croyance en la non-violence, cette croyance à l'unité telle que King pouvait les défendre, finalement semble révolue, semble obsolète?
3: Alors, cette histoire est complexe. Cette complexité, on peut la comprendre notamment dans le rapport entre Malcolm X et Martin Luther King. Parce que Malcolm X était effectivement du côté de la violence, etc. Mais lorsqu'il a fait une visite, un pèlerinage au lieu de l'islam, il s'est rendu compte qu'on lui a raconté que la religion musulmane était que pour les noirs. Mais non, il se rend compte qu'il y avait des gens aux yeux bleus, etc. Et il s'est dit, mais attendez, je me suis un peu égaré là. Et quelque part, il se rapproche de Martin Luther King. Et c'est ça qui d'ailleurs va causer sa mort. Parce que d'une certaine façon, il va dire cette phrase qui est assez terrible. Si vous n'écoutez pas les paroles du bon pasteur King, vous devrez entendre mon revolver. C'est-à-dire que il y a un dialogue, il y a une dialectique. C'est-à-dire, écoutez les paroles de paix. Si vous n'écoutez pas les paroles de paix, vous entendrez nos revolvers.
1: En tout cas, le 4 avril 1968, King est assassiné par un ségrégationniste blanc. Et deux jours plus tard, c'est Bobby Hutton, qui est trésorier des Black Panthers, qui est abattu de 12 balles par la police américaine alors qu'il est désarmé et qu'il a les mains en l'air. Alors Angela Davis, pour sa part, elle va être accusée de complicité de meurtre parce que deux de ses armes, légalement achetées, ont été utilisées dans le meurtre d'un juge. Angela Davis est arrêtée en 1970. Elle fait 16 mois de prison avant d'être innocentée. Alors écoutez justement comment Angela Davis témoigne de son expérience carcérale.
4: I am certain that I would not be who I am today had not I spent that time, relatively short time, compared to many people who have spent decades behind bars.
5: J'en suis certaine, je ne serais pas qui je suis si je n'avais pas passé ce temps-là derrière les barreaux, même si c'était court, au regard de personnes qui y passent des décennies.
4: Before I went to jail,
5: avant d'entrer en prison,
4: I couldn't
5: je ne pouvais pas imaginer comment ça allait se passer.
4: And I was afraid,
5: et j'avais peur.
4: But now I would say that in many ways, having that experience was one of the best gifts of my life.
5: Pourtant, aujourd'hui, je me dis que c'est l'un des plus beaux cadeaux que la vie m'ait offert. Et depuis, j'ai entrepris un travail pour faire libérer des prisonniers politiques dont vous connaissez sûrement les noms. Mumia Abu-Jamal, Léonard Peltier,
4: but also Nelson Mandela and
5: mais aussi Nelson Mandela.
4: And I learned from many people who had spent years in.
5: J'ai appris de la part de toutes celles et ceux qui ont passé tellement de temps en prison qu'il fallait développer une vision plus large et ne pas se contenter de penser aux prisonniers politiques qui devaient être libérés individuellement, mais aussi réfléchir à comment démanteler l'institution carcérale dans sa globalité. C'est le chemin qui m'a mené d'une lutte pour la réforme de la prison et la libération des prisonniers politiques à une pensée de l'abolition et à lier mon anticapitalisme au travail que j'ai mené autour des prisons et d'autres institutions carcérales comme un vecteur d'accélération du processus révolutionnaire. Je ne sais pas si j'en serais arrivé là si je n'avais pas passé ce temps derrière les barreaux. Et j'ai tellement appris de cette expérience, des femmes que j'ai rencontrées, que pour rien au monde, je n'abandonnerais cela.
1: Comment la prison a-t-elle élargi la vision de la lutte antiraciste chez Angela Davis? C'est une question à laquelle vous êtes intéressée. Najat Zougari, dans votre livre « Davis », paru aux éditions Peregrine, c'est dans la collection Icône. Qu'est-ce que ça a déclenché comme curiosité de votre part pour les écrits d'Angela Davis?
2: Alors au départ, les écrits de prison, c'est un genre assez classique. On a par exemple les écrits de prison de Gramsci. C'est, on va dire, un genre quasi littéraire ou de littérature politique qui est commun. Là où l'expérience de Davis est différente, c'est qu'elle va se servir de ce temps passé en prison pour réfléchir vraiment à la norme carcérale, à la norme de l'emprisonnement qui va de soi pour nous tous et nous toutes, mais qu'elle va remettre en question. Et elle va se demander, est-il moralement acceptable de confisquer la liberté d'un être humain, bon, pour le dire de manière vraiment résumée, quoi. Et donc elle va notamment fonder ce concept de système carcéro-industriel. C'est un néologisme qu'elle forme à partir de l'expression de complexe militaro-industriel et qui s'applique essentiellement à la prison aux États-Unis, qui est une industrie et qui d'une certaine façon est à la fois une industrie, mais aussi un laboratoire de la société américaine, puisque les oppressions fondées sur la race, sur la classe, sur le genre qui ont lieu en prison sont les mêmes que celles qui ont lieu dans la société. Donc en fait, elle va nous permettre de penser cette frontière factice en fait entre la prison et la société. Et c'est ça, moi, qui m'a passionnée quand j'ai lu de près les textes abolitionniste, comme elle les qualifie, d'Angela Davis. Et j'étais pas accoutumée, avant de rédiger l'essai, je n'étais pas accoutumée à ces textes qui sont pourtant saisissants et d'une grande actualité.
1: À la fois.
3: Oui, à propos de lettres de prison, il y a la fameuse lettre de la prison de Birmingham, qui a été écrite par Martin Luther King lorsqu'il était emprisonné à Birmingham, dans cette prison. Et aujourd'hui, on est le jour de la commémoration de l'abolition de l'esclavage. Et Martin Luther King touche un petit peu un mot là-dessus, mais surtout Angela Davis, par derrière, va associer cette dimension de la prison à la dimension de l'esclavage, en disant que en réalité, la prison aujourd'hui pour les Noirs, c'est la continuation réellement de cette forme d'esclavage qui a toujours eu lieu. D'ailleurs, la manière dont les prisonniers sont attachés avec des chaînes aux pieds et aux bras, aux jambes...
1: Lorsqu'ils sont noirs,
3: c'est la marque vraiment symbolique de la continuation de l'esclavage.
1: Et une industrie parce que non seulement ils sont attachés, mais en plus, ils sont loués comme main d'œuvre gratuite.
3: Oui. Et d'ailleurs, un des combats de Martin Luther King, c'était d'entrer en prison. Et d'ailleurs, on se jetait dans les prisons volontairement pour les rendre totalement impossibles à gérer parce qu'il y avait trop de prisonniers noirs dans les prisons. C'était une manière de gérer cette question-là.
1: Et en prison, Angela Davis a reçu la visite de la pianiste et chanteuse Nina Simone. Elle trouvait que Nina Simone mettait beaucoup de temps à arriver jusqu'à sa cellule, mais c'est parce que Nina Simone s'est pointée avec un ballon de baudruche rouge et qu'elle voulait absolument passer les gardiens et qu'elle a réussi à convaincre les gardiens d'aller laisser passer jusqu'à Angela Davis avec son ballon rouge. Et donc je me suis dit qu'on allait quand même s'écouter un petit Nina Simone.

0: êtes bien sur RFI dans la fraîcheur du prieuré de la Charité-sur-Loire au festival aux quatre coins du mot où nous découvrons la pensée de la philosophe africaine-américaine Angela Davis, antiraciste, communiste, féministe. Angela Davis s'intéresse aux voix chuchotantes des luttes. Pour elle, il est essentiel de s'opposer à cette représentation de l'histoire qui se focalise sur l'action de figures isolées. Elle défend une approche populaire. Alors, ce qui l'amène à voyager, ce qui l'amène à se rendre à la rencontre des autres, notamment à Cuba, à la rencontre de ses sœurs ouvrières. Et c'est à son retour de Cuba, puisqu'elle transite par la Guadeloupe, qu'elle va rencontrer une sacrée bonne femme, Maître Gertie Archimède, qui n'est autre que la grande tante d'Alain Foy. Première femme noire avocate en France, et Gertie va devoir défendre Angela Davis, parce que Angela est accusée, tenez-vous bien, d'importer des documents cubains sur le sol français. En réalité, ce sont des romans, ce sont des livres de littérature. Pourquoi votre grande-tante, Gertie Archimède, va défendre, en tant qu'avocate, Angela Davis?
1: D'abord parce que il y avait qu'une personne selon les dockers de Basse-Terre qui pouvait défendre Angela Davis et donc il l'emmène directement vers Gertie. Et évidemment, Gertie, qui est aussi responsable du Parti communiste guadeloupéen et qui sera aussi la première femme députée de la Guadeloupe en 47, va défendre Angela Davis parce qu'évidemment il y a une communauté de pensée bien sûr, et parce que c'est une femme aussi, et de toute façon elle vient de Cuba. Cuba pour Angela Davis, comme pour Gertie Archimède, sont des totems en fait pour à ce moment-là en fait. Et il y a une sympathie immédiate qui se crée entre ces deux personnes qui sont en fait très différentes, parce que Angela Davis et Gertie est beaucoup plus âgée qu'Angela Davis déjà, et surtout elles ont une histoire très différente. Bon, on a parlé des enfants des filles de Birmingham. Angela Davis est née avec cette violence directe parce que sa copine était dans l'église, hein, voilà. Alors que Gertie Archimède, c'est complètement différent. C'est elle est née dans un milieu relativement bourgeois, père politique, etc. Bon, elle a dû se défendre en tant que femme parce que son père lui interdisait d'être avocate, lui interdisait d'aller faire de la philosophie parce que elle voulait faire de la philosophie. Elle a aussi ce rapport-là à la philosophie. Elles ont toutes deux ce rapport à la philosophie qui les relie. Mais c'est surtout parce que, en réalité, il n'y avait qu'une personne qui pouvait défendre Angela Davis. Et Angela Davis dit dans cette autobiographie, qui est éditée en 76, j'ai rencontré une femme extraordinaire. Dès mon premier abord, j'ai compris que c'était quelqu'un de formidable. Et j'aurais aimé rester beaucoup plus longtemps sur cette île pour tout connaître de cette femme. Et donc, ça va très rapidement, ça va se dénouer. Alors, pour la petite histoire, Valérie vient de le dire, il y avait dans ses bagages des livres, et notamment Don Quichotte. Don Quichotte, alors... Don Quichotte, en espagnol, c'est le premier livre qui a été édité par Cuba, dans les imprimeries cubaines. Mon ami René de Pestre, qui est un grand poète, philosophe haïtien, avait fait la préface de ce livre. Mais le douanier qui voit ça dit, c'est pas possible, c'est un livre cubain, on n'a pas le droit d'apporter ça en France, ce territoire. Et elle risquait 5 ans de prison pour avoir apporté des livres, des romans en espagnol de Cuba en ce territoire métropolitain français, pas métropolitain, au contraire, colonial, pardon, désolé.
0: Là, je ne le fais pas reprendre, hein, parce que
1: le territoire français, on va dire. Vous avez coupé.
0: Pas du tout.
1: Ça se passe comme ça. Elles sont très différentes. Alors, elles sont communistes, mais d'un côté il y a Angela Davis, qui est complètement déjà une révolutionnaire athée. Elle s'étonne de voir dans la maison même de Gertie Archimède, la sœur de Gertie Archimède, qui est une religieuse. Et elle dit, mais quoi, une religieuse sur le même toit? Et ma tante dit, l'important c'est le toit.
0: Alors moi j'ai une question Alain Foy, parce que Alain Foy a écrit une pièce de théâtre donc inspirée de cette rencontre entre sa grande-tante Gertie Archimède et Angela Davis. Et dans cette pièce, ce qui me frappe, c'est que bien sûr vous montrez que ce sont deux sacrées nanas, vous leur prêtez beaucoup d'humour, mais aussi vous leur prêtez un langage cru, parfois violent, voire sexuel. Pour quelle raison ?
1: Ben parce que c'est le problème des femmes. Et vous savez, dans
0: c'est-à-dire
1: le problème des femmes vu par les hommes, je veux dire, d'une certaine façon. C'est-à-dire que vous savez, pendant le procès de d'Angela Davis, hein, le procureur avait complètement changé sa vision des choses pour ne pas introduire la question politique. Elle a dit simplement, si Angela Davis a fait cette action dans ce tribunal pour sauver George Jackson, c'est parce qu'elle était amoureuse de George Jackson. Et donc c'est le problème des femmes, c'est qu'elles sont amoureuses en fait. C'est pas qu'elles sont des femmes qui pensent, des femmes engagées politiquement, mais son crime, c'était de vouloir sauver George Jackson parce qu'elle était amoureuse. Et tout le problème d'Angela Davis, c'était d'essayer de contourner toute cette question pour dire attendez, c'est un problème qui est un problème de macho, mais c'est pas un problème politique. Mon problème, c'est que je voulais sortir George Jackson, mais aussi tous les frères de Soledad de la prison, et que c'était pas une question amoureuse. Voilà.
0: Astrid Baïha, vous qui travaillez ce texte de Faustine Noguès, qui le donnait sur scène, qui racontait la vie, les combats d'Angela Davis, qui slamait, comment vous faites pour rester aussi calme, juste, posé? Je m'explique. Moi, ce qui me frappe quand j'écoute Angela Davis, c'est sa douceur. La douceur de sa voix, la façon dont elle dit les choses, des choses extrêmement graves, extrêmement parfois subversives, mais sans jamais lever le ton. Et parfois, vous n'aviez pas envie d'exploser sur scène? Parce que c'est chargé.
2: Oui, ça l'est, et je pense que, mine de rien, la musique dans le spectacle aide beaucoup à transmettre, peut-être pas une colère, mais une charge beaucoup plus importante que lorsque je prends le texte en bouche. Pour Paul, le metteur en scène, et moi, dès le départ, alors on s'est dit que c'était pas un biopic, hein, il s'agissait pas de lui ressembler, il s'agissait pas de singer Angela Davis, d'être dans une quelconque forme de caricature. Il fallait que je puisse d'une certaine manière rester moi-même, mais porter une forme de parole qui lui appartient, et surtout un combat. Et on a quand même pris le temps de regarder des images pour que je puisse quand même m'imprégner de ce qu'elle est, pour rendre quand même un minimum hommage aussi à la pertinence et l'intelligence de cette femme dans sa façon de s'exprimer. Et donc très tôt, il a été question de ne pas être dans une parole vindicative, de ne pas être agressive non plus dans ma façon d'exprimer les choses, quelles qu'elles soient. Et de transmettre les choses justement comme vous le dites, avec un certain calme qui, je crois, permet de les entendre davantage. En tout cas, moi, quand j'écoute Angela Davis, c'est l'effet que ça me fait. Et on a essayé d'être fidèle à ça, sans être, comme je vous le disais, fidèle à une ressemblance physique ou autre.
0: Alors, comme l'a évoqué Alain Foy, c'est aussi la question, bien sûr, du féminisme qui traverse Angela Davis. Elle pense, elle repense le féminisme. C'est une autre dimension de son œuvre philosophique radicale.
3: Yeah, I had written a book that in which I attempted to reveal the feminist contributions, if you will,
4: J'ai écrit un livre dans lequel j'ai essayé de mettre en lumière la contribution historique des femmes noires au féminisme.
3: I did a great deal of research on black women's writings.
4: J'ai fait un gros travail de recherche sur les écrits de femmes noires pour montrer que le féminisme n'était pas un phénomène blanc.
3: What I recognized later was that I was depending on literature that was produced by black women who were bourgeois, so to speak.
4: Ce dont je me suis aperçu plus tard, c'est que je dépendais d'une littérature produite par des femmes noires de la classe bourgeoise, car les femmes noires pauvres n'écrivaient pas de livres. Il y avait donc un problème. J'avais écrit un livre qui ne correspondait pas vraiment aux femmes auxquelles je tenais le plus. Puis, il m'est venu à l'esprit d'aller voir du côté du blues.
3: If you want to begin to understand how working class black people, poor black people, poor black women, how they were experiencing the world at that time, listen to the blues.
4: Pour comprendre le rapport au monde des prolétaires noirs, des noirs pauvres et des femmes noires pauvres de l'époque, il faut écouter le blues. Pour comprendre que les femmes noires ont été les premières à parler de violence de genre, on trouve ça dans le blues. En fait, tellement de problématiques qui sont devenues des problématiques féministes dans les années 60 ont été explorées dans le blues. Elles ont été reconnues, on les a sorties du silence. Tandis qu'on pense souvent que ça s'est produit qu'à partir des années 60. Non, ça s'est produit dans les années 20, les années 30, les années 40.
3: No, it happened in the 1920s, in the 1930s, in the 1940s.

0: Ah, moi j'adore cette chanson qui est très coquine, hein, Bessie Smith hein, sur RFI. I'm wild about that thing. Je suis folle de cette chose. Je vous laisse imaginer de quoi elle parle. Nous sommes en 1929 et ces chanteuses de blues, elles sont surnommées les Wild Women. Alors Najat Zougari, il faut pas oublier qu'elles sont des filles d'esclaves. Leur mère était esclave encore, et ces femmes célèbrent la liberté retrouvée, notamment, bien sûr, la liberté de circuler, mais aussi la liberté sexuelle. Qu'est-ce que ça change fondamentalement, justement, d'être libre par rapport à la sexualité quand on est une femme noire aux États-Unis ?
1: Alors déjà, la liberté même de circuler, enfin je vais répondre à la question de la liberté sexuelle, mais elles sont étroitement liées, la liberté de circuler et la liberté sexuelle. Mais déjà, la liberté de circuler ne va pas de soi pour les femmes noires. Donc, première transgression de ces chanteuses de blues, elles s'évadent ou elles transgressent la norme de la domesticité, du travail de nourrice auquel... la plupart des femmes noires, même post-esclavage, sont astreintes. Donc, on voit en fait que cette liberté de mouvement, elle est étroitement liée à la liberté sexuelle. C'est cette liberté de mouvement qui permet de conquérir des territoires de liberté encore inexpérimentés. Et donc, la sexualité, elle est décrite dans Blues et féminisme noir par Angela Davis comme un terrain privilégié d'expérimentation et d'émancipation.
0: Il faut peut-être préciser que être esclave, ça voulait dire en fait ne pas avoir de sexualité, c'était être violé ou être utilisé pour reproduire une force de travail. Hein. Mmh. Alain.
2: Oui, il y a un rapport immédiat à l'esclavage, et d'ailleurs dans le rapport entre l'homme noir et la femme noire, il y a ce problème-là aussi. Parce que, par exemple, notamment, Angela Davis a connu à l'intérieur de Black Panther ce machisme-là. Peut-être aussi une des raisons pour lesquelles elle n'est pas tellement restée là. Il y a un problème fondamental qui est le fait que l'homme noir a besoin, d'une certaine façon, sortant de l'esclavage, d'une certaine façon, d'imposer quelque chose de sa virilité perdue à la femme. Et d'une certaine façon, c'est la femme qui, d'une certaine façon, subit cette chose-là. Et aussi, il y a cet aspect que la femme pouvait parfois s'en sortir sexuellement par le rapport avec le maître. Et on trouve ça, par exemple, en Martinique ou en Guadeloupe. Et ça, c'est aussi une chose qui reste, en fait, dans le passif du rapport entre l'homme et la femme, entière ou noire, afro-américain, etc. Et ça, c'est très particulier. Donc, il y a ce féminisme-là qui est singulier, d'une certaine façon, parce que il s'oppose aussi bien à l'homme noir qu'à l'homme blanc, d'une certaine manière. Voilà.
0: Astrid Baïha, on l'a compris dans les formes d'expression que vous avez choisies pour votre spectacle avec le metteur en scène Paul Desvaux, il y a le slam. Quel lien vous faites entre le blues et le slam, et pourquoi c'est intéressant de faire du slam pour parler de la pensée d'Angela Davis?
3: Bon, alors déjà, c'est pas moi qui ai choisi, hein, c'est vraiment le metteur en scène.
0: Il faut assumer quand même.
3: Non, mais c'est important de le dire, qui dès le départ m'a dit qu'il voulait utiliser le slam ou le rap comme forme musicale. Et il a fait appel justement à un rappeur, entre autres, parce qu'il a différentes casquettes, qui s'appelle Blade Alimbay MC, qu'on a pu voir d'ailleurs s'exprimer lors de l'hommage rendu à Maryse Condé dernièrement, l'hommage national. Et donc c'est lui qui m'a coaché.
0: Bien coaché.
3: Oui, bien coaché, je dirais, en tout cas de manière extrêmement agréable et juste et patiente pour rapper, parce que je ne rappais pas avant ce spectacle. Enfin, je n'avais jamais rappé.
0: Mais à quoi ça sert? Qu'est-ce que ça vous apporte?
3: Qu'est-ce que ça apporte? Eh bien, ouais, ça apporte, je pense, déjà une forme de modernité au propos. Ça décale légèrement les choses. Ça rend, je pense, la figure, les thèmes abordés un peu plus contemporains à travers ce choix de musique. Hein. On aurait pu choisir de faire du blues, on aurait pu... mais je pense que voilà, sa volonté, en tout cas telle que ça m'a été formulée, c'était de créer un lien entre le passé et aujourd'hui à travers ce choix de musique et d'expression musicale.
0: Et du coup, ça vous a parlé à vous en tant que jeune femme?
3: J'adore. C'est vrai que
0: du 21e siècle.
3: Ça met un endroit. On parlait de la charge tout à l'heure. C'est vrai qu'il y a quelque chose à cet endroit-là qui se déploie en fait. En tout cas, c'est ce que je ressens à chaque fois que je le fais sur scène, à chaque fois que j'utilise le rap ou le slam. Ça m'amène à une forme de déploiement qui me porte.
0: Astrid Baïra, finalement, depuis le début de cette émission, avec Alain Foy, avec Najat Zougari, avec vous, on se rend compte que la pensée philosophique d'Angela Davis, elle vient certes d'une expérience africaine-américaine, mais elle croise différentes approches finalement. On a parlé de la question du prolétariat, de l'exploitation. On a parlé de la question de l'oppression des femmes également. Est-ce que ça vous parle, que justement cette pensée soit foisonnante?
3: Oui, et c'est surtout qu'elle. Enfin, à un moment, je le dis dans le spectacle d'ailleurs, c'est que pour Angela Davis, il n'est pas possible de se battre pour un groupe, disons. Opprimé, sans le faire pour tous les autres. Pour elle, il n'y a pas de frontières dans les combats, en fait, même s'il faut les considérer chacun avec ce qui leur est propre. Évidemment, un combat féministe n'est pas tout à fait le même qu'un combat antiraciste ou anticapitaliste, etc. Mais pour elle, il est important de se rendre compte, je crois aussi, que finalement, toutes ces luttes ont la même origine, qui est la société capitaliste dans laquelle on vit.
0: Avant de se quitter, je ne résiste pas à partager avec le public de la Charité sur Loire et les auditeurs de RFI un autre de vos slams, extrait du spectacle Angela Davis, une histoire des États-Unis.

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Tu vois ça, les idées en prise, qui cheminent et charment ton esprit, qui font fondre tes rêveries, des idées qui te remplacent et qui mettent à ta place des espaces de loi, des espèces de foi, du passé lointain.

Et ce sera le mot de la fin. Je vous remercie infiniment tous les trois. Astrid Baïha pour Angela Davis, Une histoire des États-Unis. Najat Zougari pour son livre Davis aux éditions Peregrine. Et enfin, Alain Foy de la biographie consacrée à Jesse Owens. Vient juste de sortir chez Gallimard. Ainsi s'achève ce nouvel épisode de La Marche du Monde, Angela Davis, activiste iconique. Une émission signée Donatien Cahu, Sophie Janin, Nicolas Pichon-Lovenbruck et Valérie Nivelon. Tout merciment à l'équipe du festival, son directeur Philippe Lemoine et particulièrement aujourd'hui son régisseur Florian Commune. 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Cette émission, c'est la vôtre. Merci.

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1: Fanny Tafalet.
2: Une délégation américaine est arrivée à Beyrouth samedi pour entamer des discussions sur la mise en place de zones tampons. Elle prévoit le déploiement de l'armée libanaise dans le sud du pays après le retrait israélien. Le ministre birman des Affaires étrangères se rend en Thaïlande ce dimanche pour rencontrer ses homologues de la région. Visite stratégique pour la Birmanie, isolée depuis le coup d'État de 2021. Alors que le mondial se poursuit et qu'il rentre tout juste des États-Unis où il a joué pour l'Afrique du Sud, le footballeur Jayden Adams est décédé samedi. Il avait seulement 25 ans. Les réseaux sociaux chinois en sont pleins. Des vidéos pleines de nostalgie font un carton en ce moment en Chine. Esthétique des années 2000 et autres vieilleries, la tendance Dreamcore chinois est le reflet des aspirations de la jeunesse. Une délégation américaine est arrivée à Beyrouth ce samedi pour entamer des discussions avec le commandement de l'armée libanaise. L'objectif est de discuter sur la mise en œuvre de zones pilotes prévues par l'accord cadre conclu entre le Liban et Israël à Washington en juin. L'armée libanaise devrait se déployer dans ces zones au sud du pays après le retrait des forces israéliennes, Paul Radifé.
3: Le forcing américain pour mettre en œuvre l'accord cadre signé le 26 juin à Washington intervient avant la reprise des négociations directes libano-israéliennes à Rome mercredi et jeudi prochain. Le Liban conditionne sa participation à ce sixième round de discussion au retrait israélien de deux zones pilotes dans le sud du Liban. Le projet américain en discussion avec l'armée libanaise prévoit le retrait israélien de cinq localités situées au nord et au sud du fleuve Litani. Cependant, deux de ces villages ne sont pas occupés par l'armée israélienne, ce qui revient à dire que le retrait concerne en réalité trois localités seulement. L'armée libanaise ne partage pas l'enthousiasme du président Joseph Aoun et du premier ministre Nawaf Salam pour le projet des zones pilotes au nord du fleuve Litani, car cela risque de la mettre en confrontation directe avec les combattants du Hezbollah déployés face aux Israéliens. De plus, l'armée libanaise est réticente au sujet de la coordination avec les Israéliens sur la question du désarmement du Hezbollah. L'accord cadre est rejeté par un large éventail de forces politiques au Liban. En plus du Hezbollah, le président du Parlement Nabih Berri, le leader druze Walid Jumblat et le chef chrétien Jebran Bessil estiment que ce texte ne garantit pas le retrait israélien du sud Liban. Paul Khalife, Beyrouth, RFI.
2: L'armée américaine a repris ses frappes contre l'Iran il y a une heure. Des attaques en représailles à des tirs iraniens sur un navire dans le détroit d'Ormuz survenu plus tôt. Des médias iraniens rapportent des bombardements dans le sud du pays. Le détroit est fermé jusqu'à nouvel ordre, ont également annoncé les gardiens de la révolution, menaçant de s'en prendre à des bases américaines dans la région du Golfe. Cette nouvelle salve d'attaques réciproques intervient quelques heures après que Donald Trump a directement menacé de décimer l'Iran si le pays tentait de l'assassiner. De son côté, le guide suprême iranien a promis de venger la mort de son père et prédécesseur, tué dans des frappes israélo-américaines en février. Visite du ministre birman des Affaires étrangères ce dimanche en Thaïlande. Il doit rencontrer ses homologues de l'ASEAN. Objectif, renouer avec l'organisation économique régionale, car la Birmanie est marginalisée par l'instance depuis le coup d'État militaire de 2021. Mais depuis l'arrivée au pouvoir de l'ex-chef de la junte à la présidence civile en avril dernier, la Birmanie se cherche de nouveaux alliés. La spécialiste du pays, Sophie Boisseau-Durocher, y voit une volonté de s'imposer à nouveau dans la région.
4: elle est effectivement isolée. Ses principaux partenaires commerciaux ne sont pas du tout les pays de l'ASEAN, à la différence des autres partenaires de l'ASEAN. Ce sont la Chine, la Russie, l'Inde. Donc, effectivement, elle dépend beaucoup moins de l'ASEAN. Il est intéressant de voir que la Birmanie recherche aujourd'hui une sorte de nouveau rayonnement international. Donc, il est important aussi qu'elle puisse recommander d'un autre cercle plus ouvert, plus informel, qui est l'ASEAN. Donc, en termes de reconnaissance internationale, cette réunion est importante pour Naypyidaw.
2: Naypyidaw, capitale de la Birmanie, où sévit depuis 5 ans une guerre civile qui aurait fait, d'après les ONG, plus de 100 000 morts. Il avait disputé le mondial avec l'Afrique du Sud. On a appris la mort hier du footballeur Jayden Adams. Ce joueur de l'équipe nationale, âgé de seulement 25 ans, venait tout juste de rentrer des États-Unis. Joueur remarquable, sa mort est un choc en Afrique du Sud. Joséphine Klontner.
5: Les messages de condoléances pleuvent des Sud-Africains anonymes aux coéquipiers de Jayden Adams et jusqu'au président de la FIFA, Gianni Infantino. Au micro de la chaîne INCA, le ministre des Sports, Gaëtan McKenzie, regrette une grande perte.
6: C'est un jour particulièrement sombre pour le sport en Afrique du Sud. Un talent comme Jayden, ça ne se rencontre pas tous les jours. Il a battu des records. Il s'est investi pour les autres. C'était un garçon tellement formidable que je ne sais pas quoi dire.
5: Le jeune milieu de terrain était en pleine ascension. Il se distingue d'abord au sein du Stellenbosch FC, avant de rejoindre les Mamelodi Sundowns et l'équipe nationale. Pour Matthew Booth, ancien joueur des Bafana Bafana, la carrière de Jayden Adams ne faisait que décoller.
7: C'était un joueur très polyvalent, très intelligent sur le terrain. La prochaine étape pour moi, c'est qu'il aurait dû être transféré en Europe. C'est vraiment dommage que nous ayons perdu non seulement une personnalité exceptionnelle sur le terrain et en dehors, mais en plus à un si jeune âge.
5: Samedi, des proches et des soutiens se sont rassemblés autour de son appartement au Cap où il a été retrouvé. Les causes de sa mort n'ont pas encore été révélées et la famille ne s'est pas exprimée. Jayden Adams, 25 ans, laisse derrière lui sa compagne et leur petite fille. Joséphine Klockner, Johannesburg, RFI.
2: Le même jour a aussi endeuillé le rugby sud-africain. Lukobo Makwedini, ancien joueur de l'équipe nationale des moins de 18 ans, est aussi décédé en France. Il s'est écroulé pendant un entraînement à son club, l'AS Béziers Hérault. Il n'avait que 20 ans. Depuis 6 minutes maintenant, le match Argentine-Suisse pour les derniers quarts de la finale de la Coupe du Monde de football a démarré, toujours 0-0. Et il y a une heure, les Anglais se sont qualifiés. Ils ont affronté les Norvégiens dans un match serré qui s'est terminé aux prolongations. La Coupe du Monde, c'est à suivre en direct si vous nous écoutez depuis nos antennes africaines. 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La jeunesse chinoise est nostalgique. C'est en tout cas ce que laissent deviner les réseaux sociaux du pays avec une nouvelle tendance, Dream Core chinois ou Rêve Core chinois. Des photos de bâtiments aux murs délavés, des supermarchés à l'allure vieillotte, des vidéos de l'esthétique des années 2000. Voici le genre de contenu qui prend de l'ampleur, tant en ligne que dans des productions artistiques chinoises, entre vision fantasmée de l'enfance par les plus jeunes et une frustration vis-à-vis de la situation actuelle. Cette tendance est le miroir de la société chinoise, Nicolas Roca.
8: Accompagné par la musique officielle des Jeux Olympiques de 2008, des films, des images, de rues animées et de l'esthétique vestimentaire et urbaine d'une décennie révolue. Un type de contenu qui fleurit sur les réseaux sociaux chinois et l'urbanisation éclair du pays n'est pas étrangère à la tendance pour Pan Zhixin, réalisateur et maître de conférences à l'Académie Nationale des Arts du Théâtre Chinois.
9: Les anciens quartiers urbains, ces quartiers marqués par la patine du temps avec leur atmosphère, leurs histoires, ont été rapidement rasés pour être remplacés par de nouveaux espaces. Des espaces qui sont en réalité extrêmement homogènes. Ce qui a pour conséquence que cette génération de jeunes a vu les lieux de son enfance dans une certaine mesure comprimés par la rénovation urbaine et être au bord de la disparition.
8: Une nostalgie qui s'inscrit aussi, selon lui, dans les frustrations de la jeunesse.
9: La pression sociale, la pression économique qui pèse sur la génération Z les amène à regretter cette époque. À cela s'ajoutent les problèmes de natalité, d'emploi. Tout cela rend la vie de chacun un peu plus difficile. difficile qu'avant. Et dans cette situation, la jeunesse va reporter son regard vers l'enfance et se dire finalement, est-ce que si l'on retourne à l'enfance, alors est-ce qu'il sera possible d'échapper à la souffrance ?
8: Mais si sur Internet, la jeunesse romantise l'esthétique de l'époque, certains expriment aussi un rejet de ses valeurs, à l'image de l'opposition au 996, les journées de 9h du matin à 9h du soir, 6 jours par semaine.
2: Nicolas Rocca. En tennis, finale de Wimbledon ce week-end, Linda Noskova a battu sa compatriote tchèque Karolina Muchová à 21 ans. Elle décroche son premier titre de Grand Chelem. C'est au tour des messieurs de tenter de décrocher le fameux trophée ce dimanche. Le numéro 1 mondial Yannick Sinner doit rencontrer Alexander Zverev. L'Allemand avait lui aussi remporté son tout premier Grand Chelem à Roland-Garros le mois dernier. Et puis c'est définitivement les vacances pour des centaines de milliers de jeunes Français. Les résultats définitifs de l'examen du baccalauréat sont tombés. Ils sont 91,4% à avoir réussi l'examen, toutes filières confondues. RFI, c'est la fin de cette édition. Merci de nous avoir écoutés.
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14: Bienvenue dans ces musiques du monde. On s'est fait la malle au Maroc pour la 27e édition du festival Gnawa et Musique du Monde. Et ce soir-là, le Maroc avait sorti Haïti. Mais ça, c'est fini. Oh les filles, pas sûrement à pitié. Gnawa Musique du Monde 2026, les mouettes, fut une édition à la hauteur de la renommée du festival. Carlinhos Brown, Richard Bonnat, le Harlem Spirit of Gospel, des rockers marocains et bien sûr tous les maîtres Gnawa, les Malem qui jouent du Gembri, c'est la basse à trois cordes. Ils sont accompagnés par leurs Kouyou, ça ce sont les danseurs et les joueurs de Karkabou, le Krateb, c'est les grosses castagnettes. Sans oublier un hommage cette année à feu Malem Mustapha Bagbou qui fera l'objet d'une prochaine émission puisqu'il est venu souvent dans cette session live et nous invite du jour, Mehdi Nassouli, Gembri Maroc, Sylvain Barou, souffleur de génie France, Badou Mesband avec Selam Nej Zemene, magnifique groupe franco-éthiopien, et le jeune Maalem Mohamed Montari d'Agadir.
15: Le Maalem Mehdi Nassouli
14: est originaire.

0: tradition indienne ou arménienne. En dehors de sa discographie qui est déjà assez impressionnante, il a participé à une cinquantaine d'albums. Bref, ce musicien talentueux et très demandé. Nous les avons rencontrés ensemble au Riyad Al Madina à Essaouira.
1: Welcome to the 27th edition of the Gnawa and World Music Festival and thank you.
0: Saïdati Wassedati.

0: Bon, imaginez que j'ai la voix de Rachida et que je te dise t'es qui toi, t'es qui?
1: Ah ben, je suis le jeune prodige de Rachida.
0: Il s'appelle Medina Souli.
1: C'est Medina Souli en direct avec Laurent Saloir du festival, la 27e édition du festival Gnawa Essaouira. Yeah!
0: Mehdi, t'avais quel âge en 98? C'était le premier festival.
1: C'était le premier festival et j'étais pas là. Moi, je suis là à partir de la 3e édition.
0: D'accord. Mais t'avais quel âge? T'avais quoi? 12 ans, 2 ans, 4 ans?
1: Ouais, non? Allez, 16, 17 ans quand même. J'ai 42 ans aujourd'hui, hein.
0: Et t'as une petite fille de 5 ans?
1: Et j'ai une petite fille de 5 ans.
0: C'est le Covid, ça.
1: Mais il m'appelle
0: hein.
1: Toujours le jeune prodige.
0: Même question, façon Rachida, t'es qui, toi, t'es qui?
2: Eh ben, qui je suis, moi, hein, ouais. Pour dire ça. Sylvain Barreau, le flûtiste, voilà.
0: Qui a eu l'idée de vous réunir tous les deux, Mehdi et Sylvain?
2: C'est Karim, hein.
1: Karim Ziad, bien sûr.
2: Bien sûr, c'est le grand frère.
1: Karim Ziad,
0: c'est la grande Marius marocaine, ouais. Karim Ziad.
1: Et Karim Ziad, il prépare les choses à l'avance parce que j'ai joué avec Karim Ziad au Cabaret Sauvage au mois de février. Et il m'a dit, je vais appeler un ami qui peut-être va jouer avec nous à Essaouira. Sylvain a embarqué, tu te rappelles?
2: Eh oui, mais il m'avait pas dit ça encore. Il avait sa petite idée, peut-être déjà.
1: Il avait sa petite idée, donc Sylvain, il embarque. Ouais. Déjà, le courant, il passe humainement déjà. Et voilà, la musique automatiquement, elle était magnifique. Quoi.
0: La réunion Gembri, alors flûtiste, multi-instrumentiste avant, c'est comme ça que vous présentez sur votre site. Ouais. C'est-à-dire que dès qu'il y a un trou quelque part, il y a votre bouche derrière. Quoi.
2: Ah, bon, ça a coupé.
0: Pas du tout. Non.
2: Et moi, c'est un rêve, hein. En fait, parce que grâce à Karim, d'ailleurs, j'ai écouté la musique gnawa. J'ai dit, un jour, je vais peut-être essayer de faire quelque chose avec ça, de jouer, peut-être être invité à quelque chose. Bah, c'est un rêve qui se réalise aujourd'hui. Franchement, c'est.
0: Ouais. Ouais. Est-ce que t'as déjà fait un tour en Inde, Medina Souli?
1: Ouais. J'ai tourné un peu avec Alain Weber. Je crois que vous le connaissez très bien. Alain Weber, qui est aussi directeur artistique de. C'est directeur artistique du festival Musique Sacrée à Fès. Et lui, il m'a ramené plusieurs fois en Inde. Donc, j'y étais presque 4 ou 5 fois.
0: Et quand on joue du Gembri, du Hajjuj, qu'est-ce qu'on se ramène comme instrument, from India?
1: En fait, l'Inde, c'est encore autre chose. Vraiment, c'est encore. Déjà là, on joue avec un groupe rwandais qui sont juste un tout petit peu loin. On est tous en Afrique, mais ils sont juste un petit peu loin. Et c'est déjà un autre truc pour nous. Mais l'Inde, c'est vraiment autre chose. Je crois la première tournée que j'ai fait, c'était avec Parvati Ball. C'est un autre style, c'est une ball et il a vraiment des traditions et tout. Et c'est vrai que à chaque fois qu'ils voient le Gembri, ils sont vraiment flashés, quoi. Ils disent que ils sentent quelque chose et pour les Indiens, c'est facile vraiment de glisser dans ces notes-là.
0: Parce que je pense que les sections rythmiques, ça rentre dans le ventre et en Inde, on appelle ça
1: exactement,
0: le hara.
1: Exactement.
0: Voilà, c'est le troisième cerveau.

0: Je parlais de l'Inde parce que je pensais aussi à Sylvain Barou. L'Inde a été aussi formatrice dans votre carrière.
1: Ah ouais, elle l'est toujours.
0: Oui, comme il souffle dans tous les instruments avant, vous êtes mis à la flûte bansuri. Ouais. Quoi, en écoutant Hari Prasad Charoisière par exemple.
1: Ouais, c'était même, c'est-à-dire que c'est mon professeur en Bretagne quand j'étais tout petit. Il m'a dit bon, écoute un peu autre chose, ça serait bien. Donc, ok, c'est bien. T'écoutes la musique bretonne, musique irlandaise, parfait. Ok, mais ça serait bien. Ouvre tes oreilles un tout petit peu plus. Et effectivement, on a écouté Haleji, on a écouté Chaurasia, d'autres flûtistes aussi. Il a fait venir un grand flûtiste qui est devenu ensuite mon guruji, qui est venu en Bretagne. Il s'appelle Rajvardhan, avec qui j'ai pris mes tout premiers cours de bansuri. Et après, je suis allé en Inde tous les ans. Voilà, j'avais cette habitude, comme on font quelques Français aussi qui ont ce même parcours. Et je suis allé tous les ans voir mon guruji et puis apprendre, laisser mon ego sous le paillasson et puis redevenir un élève.
0: Mais je crois que c'est ce qu'on apprend ici à Essaouira pour les fusions, c'est à réapprendre les fondamentaux, c'est-à-dire écouter. Ouais. Je me souviens d'un concert avec Wayne Shorter il y a quelques années ici, ouais, à Essaouira.
2: Avec Koyo, c'est Mohamed Koyo.
0: Voilà. Et en fait, quand ils ont fusionné, Wayne Shorter s'est mis sur le côté, il faisait quelques notes.
2: Ouais.
0: Il
2: ouais.
0: écoutait, il n'en donnait pas beaucoup. Hein.
2: Je me rappelle très bien de ce concert, c'était avec Patty Tucci et Brian Blade. Et moi, à l'époque, j'étais dans les jams à Chekibir, si vous vous rappelez bien, et je l'ai reçu à Chekibir. Et je l'ai vu, et c'est exactement ce que tu as dit, parce que des fois, Wayne Shorter, je crois, c'est une légende quand même. Il est mort récemment, mais c'est une légende pour moi. Et comme tu as dit, juste les quelques notes qu'il a fait cette fois-là, c'était magique. Déjà, pour moi, c'était une symphonie, quoi.
0: Alors, ce qui vous rapproche aussi tous les deux, c'est effectivement, on en parle comme ça, c'est votre curiosité pour l'ailleurs. Vous, récemment, je vous ai vu avec Mauro Durante. Sur scène, lui c'est le chanteur et le violoniste du Canzoniere Grecanico Salentino, c'est le sud de l'Italie, c'est un groupe légendaire, c'était le papa avant qu'il est décédé, il a repris la suite, il a tourné avec Justin Adams, ouais, que vous connaissez. J'ai l'impression que c'est une famille tuyau de poêle, quoi. À un moment tu rentres, ouais, dans le tuyau, t'en sors plus.
2: Exactement. J'ai tourné avec Justin Adams aussi à l'époque, et lui il tourne avec lui en ce moment, et j'ai croisé Mauro la première fois aux États-Unis il y a 15 ans. Donc là, il y a 15 ans, j'étais en tournée avec Center Stage. Et lui, il était aussi en tournée avec Center Stage. Et on se croisait. Donc la tournée, on a fait presque 13 états. Et ça fait donc, depuis ce temps-là, je ne l'ai jamais vu. Il était avec Maria Mazzotta à l'époque, oui, dans son groupe. Et il y avait Maria Mazzotta dedans. Donc depuis 15 ans, je ne l'ai pas vu. Jusqu'à Silk Road. Quand Silk Road, ils m'ont appelé, Mauro était là. Et déjà pour Silk Road, pour les gens qui ne connaissent pas Silk Road, c'est le groupe, l'ensemble collectif qui a été créé par Yo-Yo Ma aux États-Unis. Et cette année-là, c'est la première fois qu'ils ont intégré l'Italie et le Maroc. Depuis, je crois, 25 ans, Silk Road existe. C'est la première fois qu'ils ont intégré ces groupes-là. Et ça tombe sur moi et Mauro. Donc, voilà. Et on salue Mauro d'ici, quoi.
0: Je donne quelques noms pour voir à peu près à quel niveau t'en es rendu. Medina Souli, moi, je me souviens de toi quand t'étais beaucoup plus jeune. J'ai des photos très compromettantes avec Neka.
2: Exactement,
0: attention.
2: Ouais.
0: Vous avez tourné avec Ludovico Einaudi. Présente plus. Compositeur, film. Pierce Fazzini, Ibrahim Malouf, Balaké Sissoko, bon, Justin Adams. Las Migas aussi, tu as
2: Las
0: fait.
2: Las Migas ici, exactement.
0: Groupe de flamenco. Extraordinaire aussi.
2: Exactement, ouais. Ouais, ouais. Et voilà, depuis que tu me connais, Laurence, j'étais comme ça, quoi. Donc, je suis gnaoui, mais en même temps, je suis très ouvert et ça m'inspire de jouer avec des gens. Déjà, on a fait un morceau chez toi, RFI, en 2013 avec Neka.
0: Oui, je l'ai.
2: Qui marche jusqu'aujourd'hui. Et vous savez que le master que vous avez posté était repris par des DJ allemands. Ils ont construit un morceau qui a fait un succès énorme. Genre, votre interview, ils ont pris que le morceau. Et là, le morceau, il a fait un succès. Donc,

0: Sylvain, bon, le Maroc, vous connaissez, mais c'est votre première fois à Essaouira.
1: Première fois au festival.
0: Au festival.
1: Ouais.
0: Oui, oui. À Essaouira, vous êtes déjà venu.
1: Bah oui, en tant que Breton, je suis allé visiter la ville qui ressemble au Maroc, qui ressemble à Saint-Malo, forcément.
0: Il faut jumeler.
1: Ouais, c'est ça.
0: Ouais. Bon, pour l'ouverture, vous allez jouer tous les deux avec un peu de Rwanda et sur scène. Le répertoire que vous avez choisi, ça va sur du Sylvain Barou. C'est toi, Mehdi, qui fait un peu le chef d'orchestre. Comment ça se passe? Parce qu'en général, c'est plutôt les gens, les locaux, qui emmènent les étrangers.
2: Ouais.
0: L'étranger, c'est lui.
2: C'est un peu les locaux. Donc,
0: c'est le Breton.
1: Ouais.
2: J'ai un peu la main sur le truc, mais on a la chance d'avoir Karim Ziyad autant que directeur artistique. Karim Ziyad qui a amené aussi ce festival loin, qui est là depuis 27 ans et qui est mon idole. Si je suis vraiment aujourd'hui musicien qui collabore avec le monde entier, c'est parce que Karim Ziyad a existé un jour. C'est lui qui a...
0: C'est un peu le parrain du Gnawa maintenant.
2: C'est lui qui m'a inspiré vraiment et tout. Mais en même temps, quand tu trouves un Sylvain qui est très fluide, qui est très easy going, tu vois, genre, dès que tu montres un truc, lui, il te suit vite fait et tout, il n'y a pas de problème. Je crois que c'est le bonheur, quoi. Après, on a Gnavia aussi, Gnavia.
1: Mais juste pour cirer les pompes de Karim encore, mais en fait c'est important.
0: Toi, tu veux revenir.
1: Non, c'est pas ça. C'est qu'en fait, avant d'arriver, je me suis dit, mais qu'est-ce qu'on va faire? Qu'est-ce qu'on va jouer? Franchement, je me suis dit, mais comment c'est possible? Les Rwandais, les Gnawa, l'Inde, comment on va trouver un terrain commun, quoi? Franchement, même avant les toutes premières notes de répétition, je me suis dit, mais ça va être compliqué cette histoire. Et c'est là que Karim, il est un peu visionnaire quand même, parce qu'il savait déjà comment ça allait, comment dire, la sauce allait prendre, quoi.
0: Alors, toi, avec tes parties soufflantes, tu exprimes quel instrument dans le monde Gatnawa? C'est pas le son des carcabous, c'est pas le son du gambri,
1: il faut trouver un langage. Ça prend un peu de temps, voilà. J'utilise beaucoup le flûte bande-souris parce que c'est un instrument qui permet ça justement de se faufiler un peu comme ça en réponse au chant ou voilà, en faisant des mélodies, en doublant les mélodies. C'est un instrument qui fonctionne très bien pour ça. Alors qu'un instrument comme le doudouk, des choses comme ça, c'est très marqué ethniquement, c'est très marqué. Ça marche, je l'utilise d'ailleurs, mais c'est pas dominant.
0: Et ta particularité, c'est à force de voyager, tu as appris à développer la pratique d'instruments qui n'étaient pas bretons. Oui. Je sais que bon, le doudouk, c'est l'Arménie, c'est les petits hautbois. Il y a la zourna aussi qu'on trouve en Turquie, en Syrie.
1: Ici, on trouve aussi, hein, Faïta, Maroc.
0: Mais il a adapté le son de ces instruments-là sur sa flûte traversière qui est en bois chez toi.
1: Ouais, c'est ça. C'est-à-dire que ça, c'est mon premier instrument, donc c'est celui qui catalyse un peu tout mon parcours en un seul, quoi. Mais par contre, j'aime pas, moi, quand je m'intéresse à une tradition, j'aime pas rester en surface. J'ai l'impression d'être manqué de respect quand je fais ça. J'aime bien aller en profondeur. Donc par contre, ça implique, bah, justement, ça a une implication qui est très profonde. Ça, de passer beaucoup de temps dans l'immersion et de la culture, quoi. Donc j'aime pas faire les choses à moitié. J'ai besoin d'apprendre un style vraiment de manière très...
2: Moi, je crois en France, je sais pas pourquoi, surtout les Bretons, ils ont une grande relation avec le souffle. Parce que j'ai fait...
0: Il y a le vent déjà.
2: Celtique de l'Orient, oui. Avec le Bagat de Saint-Nazaire.
1: Ah oui.
2: Et du coup, j'ai fait ça avec Festival Les Escales, avec Festival Musique Métis, et on a tourné pas mal. Genre, on a fait une résidence Gnawa et Bagat. Et du coup, je vois que les Bretons, c'est des souffleurs quand même. Genre,
1: dans notre tradition, c'est des instruments avant.
2: Voilà.
1: On a le chant et les instruments avant, le bombarde, le biniou. Et ça, c'est dans la tradition populaire, c'est ça?

0: Et les autres instruments, ils ont été ramenés après par les Irlandais, par des choses comme ça. Mais les vrais instruments traditionnels, même la clarinette, des choses comme ça.
1: Ah oui, d'accord.
0: Et pour la musique de trance, en tout cas, parce qu'on a une musique de trance, c'est aussi que je parlais, que je peux faire avec le Gdanois, c'est qu'on a le but du jeu, c'est de avant les gens, ils pouvaient pas se rencontrer. Hein. C'était là, les gens de la ferme et tout ça, ils travaillaient, les gens qui travaillaient de la pêche, tout ça. Il y avait pas d'endroit pour se rencontrer, il y avait pas de café, il y avait pas de le seul endroit social pour se rencontrer, c'était le Fest-Noz où là vraiment. La danse, c'est le but du jeu, c'est vraiment de la transe. C'est-à-dire que c'est des danses qui sont parfois même des musiques qui sont pas faites pour être jolies ou pour être polies. C'est le but du jeu, c'est d'amener le danseur à cet état un petit peu de feu, de transe.
2: Nelly, est-ce que tu l'as emmené à une lila, c'est-à-dire toute une nuit de musique où justement des gens dans l'assemblée peuvent se mettre en transe pendant quelques instants. D'ailleurs, quelqu'un se met derrière eux au cas où ils se cassent la figure. Et il y a sept couleurs, il y a sept génies, il y a toute une cosmogonie. Et c'est très étrange, quoi. C'est même des fois dérangeant quand quelqu'un rentre en transe public. En général, tu ressors de là, t'as plus de grippe, t'as plus de, t'es nettoyé.
1: C'est la musicothérapie pour moi, c'est comme
2: c'est
1: une musicothérapie.
2: Mais c'est la musique nawa, c'est une musique de soins.
0: Exactement.
2: Oui, pas qu'on voit sur scène. Il y a la partie, ça c'est pour le public, le grand public. Est-ce que la partie thérapie, tu fais encore? Est-ce que tu travailles encore, une voyante, la Moscada?
1: Là aujourd'hui j'habite en France, donc je le fais moins. Mais ça existe toujours et il y a une lila que je rate jamais. Il y a une lila, genre le mois avant Ramadan, c'est pour une prestesse qui est toujours à Tarodante. Donc elle, depuis vraiment que j'étais petit, je le fais toujours. Elle est toujours vivante, elle est un peu vieille maintenant. Mais à chaque fois qu'elle m'appelle, je fais ça. Mais avant, on faisait genre le mois avant le Ramadan. Genre, on fait 30 lilas dans un mois. Genre chaque jour, il y a une cérémonie.
2: Tu dors plus?
1: Tu dors plus et après tu dors pendant le Ramadan comme ça, tu sens pas le jeûne.
2: Est-ce que ce type de collaboration qui naît ici à Seaouira au festival Gnawa et Musique du Monde peut amener à aussi peut-être un travail en commun, discographique, que ce soit en physique ou juste sur la toile? Est-ce que vous auriez envie de travailler un répertoire tous les deux maintenant que vous êtes... Ça fait combien de jours que vous répétez ensemble?
1: Ça fait trois jours.
0: Trois jours.
1: Moi j'ai dit déjà
2: Karine. C'est assez, trois jours ou pas?
1: C'est... normalement, c'est jamais assez parce qu'on veut toujours que ça soit mieux.
0: Si c'était 10 jours, on prendrait les 10 jours.
1: Exactement. On veut toujours affiner des choses et tout ça. Mais comme j'ai dit à Karim, vraiment, mon coup de cœur, c'était Sylvain. Parce que je t'ai dit ça hier. Parce que vraiment, avant, j'avais un petit doute. Parce que je pense, tu vois, genre, les flûtes, quand j'ai dit flûte, je savais pas qu'il faisait tout ce genre de flûte et toutes ces sonorités-là. Et après, humainement aussi, ça a bien passé et les idées aussi. Parce que quand on crée, il faut partager les idées. Donc toutes les idées qui a ramené Sylvain pour le projet, c'était vraiment les idées qu'il faut et tout. Donc on s'est aidé et tout, mais vraiment ça a ajouté un plus pour le show.
2: Et si vous deviez faire un projet ensemble, vous l'appelleriez comment?
0: Déjà on va aller manger des sardines et on va réfléchir à ça.
2: Ok.
1: Ah bah déjà la connexion c'est Saouira Saint-Malo. Une grande connexion, mais voilà, merci pour l'idée. On va vraiment faire un album ensemble.
0: Ouais, bien sûr.
2: Bon, juste sur la sardine. Merci messieurs pour.
1: Merci Laurence.
2: Et à
0: merci,
2: très bientôt.
0: Merci beaucoup.
1: Toujours un plaisir de te voir.
0: Avec
1: Laurence.
0: Grand plaisir.
2: T'as merci. Vu maintenant les choux de... comme la mer. Medina Souli sortira cet automne un album qui s'appelle Feng Shui sur le label parisien Color. Et Sylvain Barou, ce sera un trio fin 2026 avec le oudiste catalan Efren Lopez et le percussionniste allemand Ruven Rupik. C'est à suivre. Le groupe franco-éthiopien Banu Bes Band et Selam Nej Zemene a joué sur la grande scène Moulay Hassan à Essaouira, face à l'Atlantique, ça c'est la classe. L'éthio-jazz breton en langue amharique, c'est possible, et avec le style gnawa, ça fait bon ménage. Selam Nej joue avec les bretons depuis 2011, elle s'est confrontée au jeune Malem d'Agadir, Mohamed Montari, que l'on verra tout à l'heure.

0: Tyson.
1: Bad Wings Band, on se trouve en coulisses, enfin dans les backstage de la scène Moulay Hassan à la 27e édition du festival Gnawa et Musique du Monde. Je suis avec Antonin Volson qui est batteur, Olivier Guénégo qui est plutôt clavier, orgue, Rhodes. C'est le groupe Bad Wings Band. Alors, ce groupe est connu pour faire, on va dire, de l'éthiopien, mais l'éthiopien version breton. Ils sont accompagnés par une chanteuse éthiopienne qui s'appelle Selemnej Zemene. Mais là, pour l'instant, j'ai les garçons. Si vous êtes d'accord, dans un premier temps, refaire peut-être la genèse de Badoums, qu'on dit Badoum, Badum, Badoumé. On fait comme on veut.
2: Ça va être un peu comme on veut.
1: Bon, d'accord. B-A-D-U-M-E.
2: Au début, non, il venait d'un mot breton, Badum, justement, mais on ne sait pas vraiment ce que ça veut dire. Enfin, ce que j'en ai retenu,
1: ça voulait dire
2: chez soi, un peu n'importe où. Il y avait un truc un peu universel de se dire qu'on pouvait les mettre les pieds dans le monde entier s'ils s'en tirent bien. Et je ne sais pas si ça veut vraiment dire ça, mais on a retenu ça.
1: Olivier, quel est le plus breton des deux?
3: On va dire quand on habite Centre-Bretagne et moi dans le Morbihan, donc je ne veux pas faire d'histoire, et c'est Antonin.
1: Alors comment les Bretons en sont arrivés à s'intéresser à la musique éthiopienne?
2: Comment bah, c'est un vaste...
1: Je peux t'aider. S'il y a des mots qui fâchent.
2: Eh ben, il se trouve, on en parlait avant d'attaquer cette discussion du Francis Falsetto, qui était dans le cercle d'amis de mes parents étant gamin.
1: C'est celui qui a monté la collection éthiopique chez Bouddha Music.
2: Exactement.
1: Et qui a fait connaître toute la musique éthiopienne des années 70, 80.
2: Donc voilà, jeune Francis dans les années 80, autour de Poitiers, le confort moderne, tout ça, le cercle dans lequel se promenaient mes parents, a ramené des cassettes et puis les a fait tourner aux copains autour. Et les fameuses cassettes sont arrivées à nos oreilles d'adolescents assez rapidement.
1: Selemnej, comment s'est fait la connexion avec le Badoum's Band?
4: Badoum ga yete ganagnot ba musique ano.
5: Je performais dans un festival qui s'appelle Africolor à Paris et ils m'ont repéré lorsque j'étais sur scène. Ils ont apprécié et m'ont demandé par la suite si je voulais travailler avec eux et j'ai dit oui. C'est comme ça qu'on s'est rencontrés.
1: Qu'est-ce que Selemnej connaît de la musique marocaine et en particulier de la musique Gnawa?
5: J'ai eu la chance de jouer avec d'autres musiciens traditionnels de cultures différentes, donc j'avais l'habitude de me conformer à diverses traditions. Mais pour être honnête, c'était la première fois que j'étais confrontée à la musique traditionnelle Gnawa. J'ai vraiment apprécié à 100% cette musique et c'était plutôt facile de m'adapter à la musique Gnawa, car encore une fois, j'ai une certaine expérience dans les musiques traditionnelles.
4: አብሬ መስራት ልምድ ስላለኝ ለኔ ብዙም አልከበደኝም በጣም ወድጆ ነው የሰራሁት እና በጣም ደስ ላይ ለኔ.
1: Vous avez travaillé combien de temps avec le Malem Montari? Vous avez fait une résidence qui a duré combien de temps?
2: Une journée, c'était une résidence extrêmement express. C'était bien dense, on a joué 10 heures de suite, mais oui, c'était court, c'était trop court, c'était très bien, mais...
1: Et alors, le répertoire qui est joué, c'est un mélange de tradition Gnawa et puis du répertoire de Badoum's Band avec Selemnej.
2: Du coup, on s'est vraiment greffé sur le répertoire Gnawa. Ils ont fait une proposition de forme sur leur musique. Et puis, on a inventé un dialogue à l'intérieur de la forme qu'ils proposaient entre...
1: Et donc, Mohamed Montari, Montari chante en quoi, en Darija ou en berbère ou en
2: Je ne sais pas, on n'a pas eu le temps du coup d'explorer tout. On a foncé à l'essentiel.
1: Selemnej en amharique.
2: Ouais.
1: Et dans les improvisations, qu'est-ce qu'elle raconte? Elle parle de quoi?
5: C'est souvent autour de l'amour, l'amour d'un couple, apprécier les choses simples de la vie, l'amour de la vie.
1: En dehors du Badoum's Band, vous avez une carrière en propre à Addis, ou vous travaillez uniquement avec nos petits bretons?
5: Oui, bien sûr, je joue au Azmari Traditional Night Club, c'est mon propre club, et bien sûr, je joue aussi avec d'autres groupes.
1: Je ne sais pas comment ça se passe dans sa vie, mais l'Éthiopie, dans la Bible, c'est l'Abyssinie. Et c'est un lieu qui a été fantasmé et rêvé par les Rastafari. Il fallait bien qu'il se trouve une origine, des racines. D'Éthiopie, comment on voit ce monde des reggae-man qui ont décidé que Haïlé Sélassié était leur dieu
5: J'aime beaucoup la musique reggae, principalement car elle parle d'amour. Quant à Haïlé Selassie, je connais mal l'histoire du personnage.
1: Asmari Beth, c'est encore très vivant à Addis Abeba, parce que j'ai l'impression qu'il y a eu beaucoup de changements ces dernières années, beaucoup de constructions, et que c'était des lieux qui se perdaient un petit peu.
2: Ouais, ça devient assez carrément menacé. Je pense qu'il y a 30 ans, il y en avait encore 1500 en ville, et maintenant c'est une poignée, puis ils sont tous délocalisés. Là, il y a la guerre des promoteurs qui virent les pauvres du centre-ville, les centres historiques qui étaient vraiment un peu délabrés, mais très beaux et très vivants, pour construire des buildings et des machins. Et les Asmaris sont renvoyés sur les grands boulevards dans des clubs très propres qui font restaurants, hôtels, et avec voilà,
5: beaucoup des clubs d'Asmari ont disparu parce que la nouvelle génération ne souhaite plus y travailler ou chanter dans les clubs. Les jeunes sont souvent attirés par les nouvelles technologies, et quand l'ancienne génération de chanteurs de ces clubs va mourir, j'ai peur que les clubs disparaissent car la nouvelle génération ne va pas prendre le relais.
1: Alaykoum salam, Malem. Malem Mohamed Montari est originaire d'Agadir. C'est un enfant du festival. Il a été appelé par cette musique et contre ça, on ne peut rien faire. Il représente la jeune génération d'artistes gnaouis, à cheval sur les traditions et sur les mondes contemporains.

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0: سي لو بروميير فوا، سي لو بروميير فوا.
2: Alors comment fait-on, comment organise-t-on ce Agadir Addis Abeba? C'est quoi l'histoire derrière tout ça?
0: La fusion les deux mains du groupe Eda.
1: C'est une belle expérience d'échange culturel. On est ravis de faire partie et de partager ça avec les gens d'Essaouira. Ça nous fait énormément plaisir qu'on ait fait partie de cette expérience.
2: Pendant que vous avez travaillé avec le groupe franco-éthiopien, est-ce que vous avez eu l'occasion de parler avec la chanteuse Selem Nech? Est-ce que vous avez eu une conversation? Est-ce que vous avez réussi à échanger?
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2: Cette année le festival va rendre hommage à Malem Mustapha Bagbo. Ma question est très simple. Qu'est-ce que vous pouvez dire de ce Malem? Est-ce que vous l'avez rencontré? Est-ce que vous avez pu vous rencontrer musicalement?
0: Malem Mustapha Bagbo, Allah yarhamou miskin, kan fannan w malem w mousiqi.
1: Qu'est-ce que je veux dire sur Malem Mustapha Bagbo? C'est un grand, c'est un très grand Malem qui est un maître pour nous tous. Je me souviens toutes les grandes fusions qu'il faisait sur Essaouira quand on était petit en train de regarder ses grands concerts. On était trop émus. Et maintenant, je me rappelle comment ce grand Malem nous a déjà quittés. J'ai beaucoup appris de lui et je suis très honoré de faire partie des Gnawa. Malem Mustapha Bagbo, Allah yarhamou. Que Dieu. C'est comme un père pour les Gnawa. Ouais.
2: Vous êtes issu d'une famille de musiciens. Est-ce que la Tagnawit, il fait partie d'une dynastie ou pas du tout?
0: والصراحة احنا ماشي اصلنا قناوة ولا شي حاجة ديال المهم الاصل ديال قناوة
1: انا ماشي je suis pas issu d'une famille gnaoui. Mes parents n'étaient pas gnaoui. Mais depuis mon enfance j'ai aimé cette musique et je la cherchais. J'étais partout à la recherche de maalem gnaoui pour apprendre. J'étais à Marrakech, j'ai appris par beaucoup de maalem. Elle a même mentionné mon père maalem Ibrahim Belkhani. J'étais toujours passionné par cette musique et je crois que si tu aimes le Tagnawit, tu vas mourir avec cette passion depuis ton enfance jusqu'à ce que tu grandis. Ça fait partie de ton âme et de ta vie.
2: Malem Mantari, quel est votre premier souvenir du festival Gnawa de Essaouira? Est-ce que vous vous souvenez? Vous êtes né en quelle année déjà?
0: Elle est née en 1992.
2: Bon, quand ce festival est né, vous aviez 6 ans. Ok, vous étiez un bambino. Vous vous souvenez de la première fois où vous êtes venu à Essaouira, écoutez, venir au festival Gnawa? Vous vous souvenez de quel concert?
0: Je vous dis que مالين طرت نقول لهم بغيت نمشي للمهرجان شحال كانت عندي كانت عندي
1: يا تري تري لونتون il avait presque 8 9 ans et demandait à ses parents de venir voir le festival et eux ils refusaient leur dit tu as encore un enfant un jour il a décidé de partir de Agadir toute seule pour venir au festival et savait que ce qu'il faisait c'était mais par amour pour la musique gnawa donc il était attiré par les gnawa là où ils sont. Et maintenant, il se rappelle, elle sourit.
2: À 8, 9 ans. Mais vous êtes venu comment en stop?
0: Il
1: se rappelait, elle venait en taxi. Et les gens, ils étaient avec lui. Il me dit, tu vas où? Je vais chez ma tante. Mais lui, il savait qu'il allait chercher les Gnawa.
2: Les parents,
1: c'est les souvenirs. Maintenant, tu joues sur la scène.
2: Oui. Malem Montari, vous avez en face de vous la fille de Malem El Balkani. Est-ce que vous avez une question à lui poser?
0: 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Allah yatawwal fi l'omour dialo. راه كان من الناس اللي دعموني وعطوني الثقه في النفس في واحد المسابقه تدار في مراكش.
1: Il a commencé à se rappeler des histoires avec mon père. Il a fait des prières pour mon père pour avoir une bonne santé et commence à se rappeler une histoire avec mon père. Mon père, il était dans la jury dans une compétition des Malem. Et il se souvient, il était encore jeune. Et à la fin de la compétition, il est venu voir lui et lui dit « Tu vas être un grand Malem, continue ». Il se rappelle beaucoup de cet encouragement et ça lui fait du bien. Je suis émue.

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2: Anita Fallet.
6: Le président sud-africain est en visite en France tout le week-end. Cyril Ramaphosa se rendra ce dimanche à Longueval pour commémorer la bataille de la Somme qui a tué 3000 soldats sud-africains pendant la Première Guerre mondiale. Aux États-Unis, c'est au tour du New York Times d'être dans le viseur de l'administration Trump. Des journalistes du journal ont été convoqués par la justice après la publication d'articles concernant la sécurité du président. Et si les violences faites aux femmes étaient accentuées par la canicule. C'est ce qu'avance une association qui organise un week-end de prévention en France, touchée par de fortes chaleurs. La liste des espèces menacées s'allonge d'année en année et certaines concernées vivent pourtant au fond des océans, constat de l'Union internationale pour la conservation de la nature. Visite officielle du président sud-africain en France. Après Paris, hier, Cyril Ramaphosa se rendra dans la Somme ce dimanche. Il assistera aux commémorations de la Première Guerre mondiale pour les 110 ans de la bataille de la Somme à Longueval, là où plus de 3000 soldats sud-africains ont péri en juillet 1916. Les précisions d'Alexandra Branjon.
7: La bataille du bois de Delville, au nord-est de Longueval, est l'une des plus sanglantes de la Somme. Elle oppose l'armée de l'Empire allemand aux forces de l'Empire britannique, auxquelles participent les soldats sud-africains membres du Commonwealth. La bataille dure plusieurs semaines. Pour l'Afrique du Sud, c'est la première fois que ces soldats sont engagés sur le front occidental. Le 14 juillet 1916, la première brigade d'infanterie sud-africaine reçoit l'ordre de prendre le bois de Delville et de le tenir coûte que coûte. Sous le feu incessant de l'artillerie ennemie, la brigade résiste quand elle est relevée 6 jours plus tard. Sur les 3153 soldats sud-africains, seuls 142 répondent à l'appel. Le bois de Delville, surnommé par les soldats le bois du diable, est devenu un lieu de recueillement avec son mémorial. On estime à 14 000 le nombre de soldats sud-africains décédés pendant la Grande Guerre.
6: Alexandra Branjon. Nouvelles attaques entre l'Iran et les États-Unis. Ce dimanche, les gardiens de la révolution iranienne ont annoncé la fermeture jusqu'à nouvel ordre du détroit d'Ormuz après avoir tiré sur un navire qui passait sans autorisation selon eux. Riposte immédiate des États-Unis qui ont annoncé de nouvelles frappes sur le pays. L'Iran a fait le mauvais choix. Maintenant, il paie, a écrit sur X le ministre américain de la Défense. Les médias iraniens font état de frappes dans le sud du pays. L'administration Trump s'en prend au célèbre journal américain, le New York Times. Des journalistes du quotidien ont reçu des assignations à comparaître. La raison, la publication d'articles qui n'allaient pas vraiment dans le sens du président américain. Une nouvelle illustration des pressions exercées par le républicain sur les médias qui lui sont critiques, Loubna Anaki.
8: Le fait que des agents fédéraux se rendent chez des journalistes devrait choquer tout Américain attaché à la Constitution et à la liberté de la presse. Les mots sont clairs. Pour l'avocat du New York Times, il ne fait aucun doute qu'il s'agit là d'une tentative d'intimidation de la part de l'administration. En tout, 4 journalistes du quotidien américain ont reçu des convocations émises par le département de la justice. Ils sont appelés à témoigner devant un grand jury cette semaine. Selon le New York Times, cette affaire est liée à des articles rédigés cette semaine par les journalistes assignés à comparaître, des articles autour du nouvel Air Force One offert à Donald Trump par le Qatar. Le président s'était envolé vers le sommet de l'OTAN à bord de cet appareil dont il ne cesse de vanter les qualités, mais selon le New York Times, il a dû revenir à bord de l'ancien modèle en raison d'inquiétudes sécuritaires, l'appareil offert par le Qatar n'étant pas équipé des systèmes de défense nécessaires. Ce n'est pas la première fois que Donald Trump utilise ainsi le département de la justice pour tenter de mettre la pression sur des médias après la révélation d'informations qui le mettent en colère. Le New York Times a fait savoir qu'il comptait bien se battre pour protéger ses journalistes et leurs sources. Loubna Anaki, New York, RFI.
6: Dans le sud de l'Espagne, ce sont 6600 hectares déjà partis en fumée depuis jeudi dans l'incendie près d'Almeria qui a tué 12 personnes. Ce feu violent qui s'est propagé à une vitesse folle pourrait être bientôt maîtrisé. C'est ce qu'ont annoncé les pompiers ce samedi qui continuent de se battre contre les flammes. En tout, 1500 personnes ont été évacuées de la zone. Pedro Sanchez, premier ministre espagnol, se rendra sur place lundi. La France connaît sa troisième vague de canicule en à peine 2 mois. Ce dimanche, un tiers du pays est concerné avec 37 départements classés en vigilance rouge, soit 26 millions de Français. Et parmi les conséquences indirectes de ces pics de chaleur, il y a les violences faites aux femmes. C'est en tout cas ce qu'estime Care France, un réseau humanitaire présent partout dans le monde. L'association alerte, les hausses de température s'accentuent en général d'une hausse des violences. D'après elle, d'ici 60 ans, c'est près de 40 millions de femmes qui risquent d'être exposées à ces violences si nous n'agissons pas. L'association a lancé cette semaine une grande campagne de sensibilisation en France. Andéa Guillot, porte-parole de Care, revient sur les violences sexistes qu'entraînent ces canicules à travers le monde.
9: Avec une quarantaine d'études internationales, on a pu documenter que le changement climatique est sexiste. Alors, ce qu'on veut dire par là, c'est qu'il touche les femmes et les filles de manière disproportionnée. Pour chaque degré supplémentaire, dans certaines régions du monde, on arrive à 4,7% de violences domestiques en plus. Dans certains pays, comme l'Espagne, on a pu observer jusqu'à 28% de féminicides en plus lors des canicules. Au Bangladesh, quand on a plus de 30 jours consécutifs de grande chaleur, eh bien, on a pu observer une hausse des mariages forcés de petites filles entre 11 et 14 ans de 50%. Et puis ce qu'on observe aussi, quand l'eau devient rare ou quand la nourriture devient rare, eh bien les femmes sont toujours les premières à se priver pour être sûres que soit les enfants, soit les maris se nourrissent et boivent. Évidemment là, c'est une grande inégalité d'accès à l'eau et à la nourriture pour les femmes.
6: Andéa Guillot au micro, Dorian Gendreau. Les chaleurs extrêmes de plus en plus fréquentes, ce sont l'une des conséquences du réchauffement climatique, mais les espèces animales, elles aussi, souffrent. Les espèces menacées sont de plus en plus nombreuses, et ce jusqu'au fond des océans. L'Union internationale pour la conservation de la nature vient de publier la dernière mise à jour de sa liste rouge qui suit l'état de santé des espèces. Parmi les nouvelles à intégrer cette triste liste, plusieurs sont mises en danger par les projets d'exploitation minière sous-marin. Une alerte qui intervient alors que lundi s'ouvrira le Conseil de l'Autorité internationale des fonds marins chargé de réguler ses activités. Axel Favreau.
10: Vu là où elles habitent, on aurait pu les croire tranquilles. Ces espèces menacées vivent en effet sur des cheminées hydrothermales, des colonnes de pierre situées à 5000 mètres de profondeur au fond de l'océan qui crachent une eau brûlante réchauffée par le magma. Mais même là-bas, elles sont menacées par les humains qui veulent exploiter le minerai de métal qui se forme près des cheminées. Craig Hilton Taylor, responsable de la liste rouge à l'UICN.
11: N'importe quel type d'activité, même exploratoire, va créer des panaches de sédiments. En perturbant le sol marin, on projette beaucoup de sable qui va complètement étouffer les escargots en les empêchant de respirer, d'absorber des nutriments, et cela va les faire disparaître.
10: Escargots, moules, palourdes, d'après leur décompte, plus de 60% des espèces de mollusques uniques à ces endroits sont menacées par les projets miniers. Plusieurs sont même en danger critique, le plus haut niveau avant l'extinction.
11: Elles ont des aires de répartition très réduites, restreintes aux cheminées hydrothermales. Donc si l'exploitation devait avoir lieu, toutes ces espèces qui vivent sur ces sites disparaîtraient très vite.
10: À l'inverse, celles qui vivent dans des aires marines protégées ont été placées en préoccupation mineure par les équipes de la liste rouge. En 2021, les membres de l'UICN, qui rassemblent notamment des États et des institutions scientifiques, ont voté pour soutenir l'arrêt de l'exploitation minière des fonds marins.
6: Axel Favreau. Argentine-Suisse, c'est en ce moment pour les derniers quarts de finale de la Coupe du Monde. 1-0 pour l'Argentine à la 47e minute. Elle a ouvert le score en première mi-temps. Le gagnant de ce match affrontera l'Angleterre en demi-finale, qui s'est qualifiée ce samedi face à la Suisse, 2-1. La Coupe du Monde, c'est à suivre en direct sur nos antennes africaines. Et puis, Pape Thiaw, écarté de la Fédération sénégalaise de football. Le sélectionneur et son équipe sénégalaise ont été remerciés ce samedi soir. Eux ne disputent pas le mondial et sont plongés dans une profonde crise. La Fédération italienne de football a nommé un nouveau directeur technique pour essayer de remonter la pente. Paolo Maldini, ancien capitaine de l'AC Milan, doit donc prendre la tête de la Fédération. 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C'est la fin de ce journal. Merci de nous avoir écoutés.
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4: 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Céline Develay-Mazurel, Laure Alary. Bonjour à tous, bonjour à toutes. C'est un fleuve monument, un emblème naturel et identitaire placé au cœur du Québec. Et où que l'on soit sur ses rives, le Saint-Laurent et ses 1197 km de long qui part des Grands Lacs jusqu'à l'océan exercent une fascination propre aux grands récits et aux grandes aventures en terre d'Amérique. Pendant longtemps, ce fleuve continent, ce grand boulevard mouvant comme l'appelle Charlebois, a fait l'effet d'un miroir dans lequel la nation québécoise s'est regardée, inspirant artistes, marins, poètes, riverains, voyageurs ou usagers du fleuve. Le regarder en majesté, s'en approcher, le vivre, pour mieux tenter d'en comprendre les enjeux passés et présents, c'est ce que nous allons faire dans ce voyage. Mais on va le faire depuis un endroit bien précis, étonnant de prime abord. Montréal, la grande île posée au bord du Saint-Laurent avec son port qui a bien compris l'importance du fleuve. Étonnant, car à Montréal, pour trouver l'écho du fleuve, il faut emprunter des chemins de traverse, se glisser dans des interstices de la ville. Et c'est ce que j'ai fait avec Laure, en compagnie d'émissaires du fleuve qui ont à cœur de le défendre, le raconter, le faire vivre. À commencer par Anne-Marie Asselin, que j'ai retrouvée sur le vieux port de Montréal, où ce ne sont pas que les sirènes des bateaux qui résonnent.
13: Grand port d'entrée d'Amérique du Nord.
14: Ouais, c'est ici au Québec. Ça, c'est les gros containers qui arrivent par train et qui longent le vieux port pour aller plus haut, c'est ça?
13: Exactement, c'est des conteneurs qui vont être déloadés dans le fond au port de Montréal.
15: Ça traverse la ville, il y a la rail du Vieux-Port.

0: peu oublié, abandonné. Il y a énormément d'érosion des berges. C'est très fréquenté par les pêcheurs locaux aussi. Puis on a nettoyé les berges là il y a 2 semaines.
1: Grâce à votre action de l'Organisation Bleue.
0: Exactement.
1: Attention au vélo.
0: Ça donne des points de vue quand même surprenants parce qu'on est dans un lieu super touristique, mais qui est malgré tout très industriel et portuaire. Puis là, ben, il y a cette espèce d'amalgame-là où on retrouve l'industrie touristique, des musées, les excursions nautiques, mais également le fret.
1: Parce que là, Anne-Marie Asselin, on marche en fait le long du Saint-Laurent,
0: ouais,
1: dans le Vieux-Montréal. Et ce Saint-Laurent, vous le connaissez bien,
0: oui,
1: parce que vous êtes biologiste marine. Vous avez cofondé un organisme qui s'appelle l'Organisation Bleue en 2018. Et c'est une association, un organisme qui œuvre pour protéger les espèces et les espaces ou écosystèmes aquatiques, marins, notamment et en premier lieu le Saint-Laurent. Vous, vous dites, je l'ai lu, que vous êtes amoureuse du Saint-Laurent.
0: Oui.
1: Vraiment?
0: Ben oui, c'est difficile de pas en être amoureux. Je pense que à vivre à Montréal, on oublie qu'on est sur une île, on oublie qu'on est connecté au Saint-Laurent, même Laval, il y a tout un archipel en fait autour de ce milieu urbain là. Et puis effectivement, on oublie que ben l'île est littéralement au cœur du fleuve. Et ce qui est surprenant, c'est qu'on a très peu accès aux berges à Montréal. Là, dans le Vieux-Port, on a un certain point de vue, mais il y a énormément de portions de cette île qui appartient aux industries, au port de Montréal, justement. Et c'est vraiment un enjeu là, qui est revendiqué par toutes sortes de groupes, actions citoyennes, pour revendiquer un peu cette accessibilité-là, justement, au rivage. Puis quelque chose d'insoupçonné, mais que vous comprenez sûrement en France, comme pour les Parisiens, par exemple, mais cette facilité à accéder à un point de vue qui te donne la vision de l'horizon. Quand on vit au cœur de la ville, on voit très peu cet horizon-là. Et pourtant, le Saint-Laurent est à maximum 5 km de nous partout où on se trouve.
2: On oublie souvent que Montréal est une île au milieu du Saint-Laurent. Donc, on est des insulaires d'une certaine façon. Et ici, juste un peu en amont, il y a ce qu'on appelle les rapides de la Chine. Donc, ce sont des rapides qui empêchaient les navires d'aller plus loin. Il y a eu plusieurs tentatives au fil des ans, dont la construction du canal de la Chine au 19e siècle, dans les années 1840, qui était une première étape pour essayer d'amener les marchandises plus loin. Mais les navires transatlantiques pouvaient pas aller plus loin. Donc, ils devaient s'arrêter à Montréal, on devait transborder les marchandises, les mettre sur des plus petits bateaux ou les faire voyager par rail. Et c'est pour ça que Montréal était un lieu aussi important, parce que le transport maritime devait s'arrêter ici. Je m'appelle Samuel Moreau. Je suis chargé de projet aux expositions ici au musée Pointe-à-Calière. J'ai travaillé sur une exposition sur le fleuve Saint-Laurent qui se nommait Saint-Laurent, l'écho des rivages. C'est une exposition qui a été présentée en 2023 et 2024. Ici à Montréal, on l'a contrôlé le fleuve, hein. On l'a endigué, on a creusé des canals, on a des ponts un peu partout. Il faut imaginer qu'ici, historiquement, c'était vraiment le grand port, là. On parle au 19e siècle du plus grand port céréalier en Amérique. Donc tout le commerce des grains se faisait ici. On a les vestiges des anciens élévateurs à grains qui servaient justement là, à mettre le grain dans les navires. Après, dans les années 1950, il y a eu la construction de ce qu'on a appelé la voie maritime du Saint-Laurent. Donc, on a dragué le fleuve, on a construit la voie maritime, et là, les navires ont accès au Grand Lac, peuvent se rendre jusqu'à Toronto. Donc, à partir du milieu du 20e siècle, Toronto va grossir, va devenir un port plus important, puis Montréal va perdre un peu ses lettres de noblesse quant à sa situation sur ce fleuve Saint-Laurent.

0: plus facile en descendant, nous.
1: Oui, en descendant, c'est plus facile.
0: Ouais.
1: Mais vous allez bien?
0: Oui, oui, oui. Reportage? Oui, c'est avec RFI, là.
1: Ah, d'accord.
0: Oui.
1: C'est bien.
0: On va aller faire, on va aller parler avec eux.
1: Ah, très bien.
2: Et avec le fleuve aussi.
0: Avec le fleuve.
1: Ah oui, parfait.
0: Oui.
1: C'est pas le fleuve sénégalais.
0: Non, c'est pas le fleuve Sénégal. Il est plus chaud un peu, le fleuve Sénégal. Mais il est magnifique.
1: Ah oui, très bien, c'est magnifique.
2: Merci, monsieur.
0: Bon courage.

0: ça vous arrive souvent, Boucardiouf, comme ça, d'être interpellé dans la rue par des gens qui vous saluent, qui vous ont vu en fait, à la télé, en spectacle?
1: C'est mon quotidien. Ça fait quand même plus de 25 ans que je suis dans le milieu du spectacle, de la télé, de la radio, de la presse écrite ici, non? Il y a ça aussi.
0: Alors, où est-ce que vous voulez qu'on s'installe près du fleuve?
1: On peut y aller ici, juste ici, d'avoir une vue sur le Saint-Laurent. Ah, les gens, ils disent Saint-Laurent. Et moi, j'ai toujours milité pour qu'on redonne à ce fleuve son nom d'origine. Les Algonquins l'appelaient Mactogoek.
0: Le chemin qui marche.
1: Des Algonquins, voilà. Le chemin qui marche des Algonquins, il y en a qui ont appelé la rivière du Canada, la rivière des Morues, le grand fleuve Hochelaga. Hochelaga étant le village qui était ici, en fait, à la place du Saint-Laurent, quand Jacques Cartier est arrivé pour la première fois. Donc, il y a tous ces noms-là. Et arrivé Saint-Laurent, qui est un saint martyr qui a été brûlé sur un lit de charbon, je ne sais pas en quelle année. On lui a donné le nom de ce fleuve. Et moi, j'ai dit, si vous vouliez entamer un dialogue et une réconciliation sincère avec les Autochtones, les Premières Nations, je pense que redonner au fleuve Saint-Laurent son nom, ce serait... Ou au moins garder les deux. Le Mactogoek des Algonquins. C'est plus poétique, le chemin qui marche. La vérité, c'est que c'est le chemin par lequel les explorateurs sont arrivés. C'est le chemin de l'Amérique française. Je disais souvent aux étudiants quand j'enseignais, si le Saint-Laurent pouvait raconter des histoires, vous n'aurez pas besoin de profs d'histoire. En tout cas, pas d'histoire du Canada, il a tout vu. À chaque fois que je me tiens sur le bord de l'eau, je me dis, imagine les premiers explorateurs qui sont arrivés ici. Je ne pense même pas aux Autochtones, parce que les Autochtones, ils étaient là avant, donc ils avaient un rapport avec le fleuve qui était fusionnel. Et donc je me dis tout le temps, quand tu es assis ici, à quoi doit ressembler ça? Quand les Champlain et Cartier sont arrivés ici, ça devait être extraordinaire quand même. J'ai fait ma thèse de doctorat sur l'autre partie du fleuve qu'on appelle l'estuaire.
0: Oui, parce que vous avez une formation d'océanographe.
1: Oui, exactement. J'ai travaillé ma thèse de doctorat dans l'est du Québec, beaucoup plus loin, à Rimouski, dans la partie qui est plus la zone de mélange entre l'eau douce et l'eau salée, la partie estuarienne du Saint-Laurent. Et puis, je raconte souvent aux Québécois, parce que c'est vrai que je dis l'eau du Saint-Laurent coule dans mes veines, parce que je suis arrivé ici, j'avais 24 ans, en 1991, et je l'ai bu, c'est tout. L'eau que j'ai ramenée d'Afrique n'est plus dans mon corps, ça fait longtemps, longtemps, longtemps. Et je dis aux gens, ben, le Saint-Laurent, c'est le cœur, c'est le sang, c'est l'artère principale du Québec. Quand tu regardes, 80% de la population du Québec est sur le bord du Saint-Laurent, parce que c'était le système de transport, c'était la mer nourricière, c'est l'eau qu'on boit. Donc le Saint-Laurent, c'est un peu le système circulatoire du Québec.

0: Alors, je suis Louise Potier, je suis conservatrice et archéologue en chef à Pointe-à-Calière, Cité d'archéologie et d'histoire de Montréal. Et Montréal, son histoire, c'est le lien entre le fleuve et la montagne. Il y a cet imaginaire qui est marqué par ça. Quand Jacques Cartier arrive à Montréal, il donne le nom de Mont-Royal à la montagne. Et pour lui, c'est un endroit d'exception. Il a décrit ce qu'il voyait avec les rapides au loin, les champs de maïs qui étaient tout autour du village d'Hochelaga. Où se trouve le village? Tout près de la montagne, donc sur les hauteurs. On est à l'abri, on voit l'horizon, on voit le fleuve. Les Français, quand ils sont arrivés ici, ne pouvaient pas imaginer la puissance du fleuve. À quel point il y avait des humeurs, surtout des humeurs hivernales et printanières, beaucoup d'inondations. Il faut savoir que le fleuve gèle à partir de novembre-décembre et il dégèle en avril-mai et ça crée des embâcles phénoménales. Ce que font les embâcles, c'est vraiment la glace qui n'arrive pas à s'échapper parce qu'il y a des îles en face de Montréal, donc ça crée comme un goulot d'étranglement. L'eau monte. Et c'est ce qui est arrivé un 24 décembre 1642, alors que les Français venaient tout juste d'arriver, commençaient à construire leur habitation. Qu'est-ce que c'est que ce bruit? Alors là, c'est la glace qu'on entend.
1: C'est la fameuse débâcle, en quelque sorte.
0: C'est la fameuse débâcle. On est face à une projection vidéo où on raconte cette histoire du 24 décembre 1642 où le petit groupe d'une cinquantaine de Montréalistes, on les appelait les Montréalistes à l'époque, sont confrontés à cette situation où ils se réfugient dans l'habitation et Paul de Chaumonnet de Maisonneuve fait une prière et promet d'aller planter une croix sur le Mont-Royal si l'habitation est sauvée de l'inondation. Alors, c'est ce qu'on voit là, dans la scène. On voit le petit groupe de Montréalais. Il y a Jeanne Mance qui est là. Maisonneuve va planter une petite croix avec sa prière ficelée sur la croix. Va la planter près de l'eau. Et presque miraculeusement, l'eau se retire en arrivant aux portes de l'habitation.
1: C'est ça, cet événement qui aurait pu changer le cours de l'histoire.
0: Oui, oui. Moi c'est ce que je crois.
1: Et en même temps, ça fait partie de la mythologie, des événements de la Nouvelle-France, de ces colons qui arrivent.
0: Oui, tout à fait. Puis aujourd'hui encore, il y a cette croix symbolique qui est une croix illuminée sur le Mont-Royal qui évoque cette histoire bien réelle de l'histoire de Montréal. Alors, la relation avec le fleuve a toujours été omniprésente. En anglais, on l'appelle le Mighty River, la grande rivière. Les Autochtones l'appelaient le chemin qui marche. C'est un moyen de communication, mais c'est aussi, on le respecte.
2: Au Québec, il n'y a qu'un seul fleuve. Il y a beaucoup de cours d'eau, beaucoup de rivières. Mais on considère qu'il n'y a qu'un seul fleuve. Même s'il y a beaucoup de rivières qui se jettent dans la mer, qui pourraient être considérées comme des fleuves. Et dans l'esprit des gens, il n'y a qu'un seul fleuve, c'est le fleuve Saint-Laurent.
1: Michel Jean, écrivain et journaliste innu de la communauté autochtone de Mashtuyas.
2: L'histoire du Québec et de la colonisation, disons-le comme ça, s'est faite autour du fleuve Saint-Laurent. La plupart des grandes villes québécoises ont grandi autour du fleuve Saint-Laurent. Ce fleuve-là, pour les Québécois, c'est non seulement leur histoire, mais c'est ce qui les a nourris depuis les débuts de la colonie, en tout cas. Et l'arrivée des Français en 1534.
1: Et puis les Autochtones aussi, bien sûr. Puis on voyageait.
2: Le fleuve était très important pour les Autochtones. Et ils voyageaient sur le fleuve, ils traversaient le fleuve, ils allaient sur des îles en canot, ils traversaient, je veux dire, de l'autre côté, même dans le golfe. On a plusieurs preuves de ça. Et ils étaient capables de naviguer sur le fleuve, même si on voyageait en canot. Donc le fleuve était aussi un lieu de transport bien avant l'arrivée des Européens. Et le long du fleuve Saint-Laurent, il y a plusieurs Premières Nations qui vont jusque loin à l'intérieur du territoire. Il n'y avait pas quelque chose d'inhabituel de voir des gens arriver, parce qu'il y avait déjà à l'époque beaucoup d'échanges, de commerce, Par exemple, on trouvait des Wendat qui venaient jusqu'à Québec, et les Wendat, leur territoire était, je veux dire, au Lac Huron, en Ontario, très loin dans la région de Toronto. Donc, ils parcouraient déjà des distances impressionnantes. Donc, quand les Européens sont arrivés, ils arrivaient par une voie de transport que l'on connaissait, mais ils n'étaient pas les premiers.
1: Bien sûr.
2: Fleuve Saint-Laurent fait partie de ces territoires non cédés. Le Canada et les gouvernements comme celui du Québec refusent souvent de le reconnaître. Mais c'est pas parce qu'on refuse de reconnaître quelque chose que cette chose-là n'existe pas. Donc, le fleuve Saint-Laurent, ça a été pendant des années donné à l'entreprise. Puis c'est comme ça depuis le début de la colonie. La colonie s'est faite à l'origine le long du fleuve Saint-Laurent avec des terres qui sont étroites et longues. Et on mettait une rue derrière, ce qu'on appelait un rang.
1: Un rang.
2: Exactement, pendant une deuxième. Mais les premières terres étaient sur le bord de l'eau parce que c'était une voie de communication.
1: Donc c'est comme une colonne vertébrale, en fait.
2: Ben, c'est la colonne vertébrale du Québec, ça, clairement.
3: Si on est au parc de la Cité du Havre, et c'est un peu un endroit où se marie le port, à proprement dit, avec son importance commerciale. Il y a les navires de croisière, comme celui qui est là.
1: Ah, le gros bateau, là, qui est sur le vieux port.
3: Le terminal de croisière. Les quais commencent à partir d'ici, à être comptés de 1, par exemple, jusqu'à 115. Donc, il y a 115 sections ou quais qui vont jusqu'à Pointe-aux-Trembles, presque. C'est un port qui est très longitudinal, qui ne s'insère pas dans les terres comme à d'autres endroits, ce qui fait qu'il est, aux yeux de certains, une barrière à l'accès au fleuve. Mais c'était naturel que les quais soient construits bout à bout et d'en rajouter aux besoins. Et ça a fait un port qui est très, très long. Il est très beau, ce navire. Septième voyageur 2. Vous voyez la bouée verte? Donc, il va venir sur bâbord, vraiment rentrer, comme on dit, dans le fil du courant pour pas dériver. Et ensuite, il fera sa manœuvre. C'est un traversier hyper important. Il dessert toutes les semaines les îles de la Madeleine avec des voitures, du cargo. Et il rapporte aussi des choses des îles, comme par exemple le homard, qui est ensuite redistribué. Donc, c'est un traversier qui fonctionne durant seulement 3 saisons. Donc, mon nom est Simon Lebrun. Je suis pilote sur le fleuve depuis presque 20 ans dans le secteur Trois-Rivières-Montréal. Et j'ai 51 ans.
1: Et alors, qu'est-ce que c'est exactement que d'être pilote sur le fleuve?
3: Ben, le pilote maritime est utile parce que dans la plupart des endroits sur la planète, lorsque les cargos arrivent ou quittent un endroit et que les eaux sont resserrées, que ce soit un havre, un fleuve ou une rivière, un estuaire, généralement, il y a des experts de l'endroit qui vont embarquer sur les cargos pour prendre la relève de la navigation, puisque les capitaines ne peuvent pas connaître toutes les eaux locales de la planète. C'est le rôle du pilote, c'est un spécialiste de la navigation pour un endroit bien ciblé.
1: Donc vous connaissez, comme votre poche, cette portion justement entre Montréal et Trois-Rivières.
3: Cette petite portion entre Montréal et Trois-Rivières, ainsi que les ports qui sont dans cette section.
1: Sachant que vous appartenez à une corporation qui est centenaire, même un peu plus, puisque on dit que c'est l'un des plus vieux métiers de la Nouvelle-France. C'est ce que j'ai lu, pilote. Parce que c'est obligatoire. Les capitaines doivent vous laisser la navigation sur ces portions-là. Et qu'effectivement, c'est né très tôt, ici.
3: Effectivement, mais c'est obligatoire, mais aussi nécessaire. Je crois que à l'époque, le voyage pour traverser l'Atlantique, entre autres, était si difficile que pourquoi risquer une fin tragique au lieu d'embarquer un pilote local?
1: Et en dehors des difficultés, j'imagine quand même qu'à certains moments, vous autorisez aussi le plaisir du paysage et vous pouvez peut-être décrocher et juste profiter. Qu'est-ce qui se passe dans ces moments-là? Qu'est-ce que vous voyez quand vous quittez Montréal et que vous redescendez le fleuve?
3: On est dans un secteur où on passe de très urbain à très naturel. En traversant, juste en amont de Trois-Rivières, une réserve de l'UNESCO, Ou par exemple, souvent des marins qui sont à bord nous demandent s'il y a des crocodiles ou des. Ça ressemble, moi, ça ressemble à des sections de très verdoyantes marécageuses qui peuvent ressembler à des endroits de l'Amazonie ou
1: à des mangroves.
3: Ouais, tout à fait. Et donc on a la chance de justement, contrairement à d'autres secteurs qui sont déjà naturels au départ, on vit tout. On vit beaucoup de bruit, beaucoup de beauté de la ville avec un recul comme l'endroit où on est, qui transitionne vers un endroit très naturel. Et ça apporte énormément de motivation puis de challenge dans cette partie-ci du fleuve qui fait pour plusieurs d'entre nous qu'on a choisi cette section ou piloter.
4: Le parc des îles de Boucherville, en fait, c'est un petit peu comme une vitrine sur le fleuve. On est vraiment au milieu du fleuve. Mais si vous regardez en amont, là-bas, tout là-bas, on voit l'île de Montréal. Alors, ce qu'on voit d'ici, c'est le port. Mais comme on a des chenaux, on n'est pas non plus au milieu des gros bateaux, on n'est pas non plus gêné par la circulation. On sent qu'on est près de Montréal, mais quand même, on est un peu éloigné.
1: Ah ouais, là, on est loin quand même, hein, face à cette mer de roseaux qui, d'ailleurs, fait un bruit assez significatif hein, quand même, parce qu'ils sont balancés par le vent.
4: Si proche, si loin, si loin, si proche.
1: Si loin, si proche, le voyage continue à Montréal, au bord du Saint-Laurent, dans un étonnant parc national cette fois, celui des îles de Boucherville. On n'en voudra pas à Sophie Tessier, coordinatrice conservation et éducation dans le parc, de reprendre le titre de notre émission qui sied, c'est vrai, très bien, à ce refuge de nature situé à quelques kilomètres seulement de la ville. Territoire fluvial oblige, le parc se déploie en îles, 5 exactement, strictement protégées, sur lesquelles on peut s'en naturer, en raquette l'hiver, ou à vélo et en canot l'été. Le parc s'étire sur 8 km² environ, et Sophie Tessier le connaît pour ainsi dire par cœur, pour l'arpenter et l'écouter au quotidien. Alors, suivons le guide.
4: On voit les arbres typiques du bord de l'eau. On a ici du peuplier faux-tremble. On a un peu plus loin un érable. Là-bas, c'est un saule. Et regardez, Céline. Regardez, un pic mineur.
1: Ah oui, tout là-haut, oui. Sur cet arbre, il y a un tronc en fait d'arbre mort.
4: Oui,
1: là,
4: oui,
1: c'est au bord de l'eau.
4: Ah, c'est une petite femelle.
1: À quoi vous voyez ça?
4: Ben, c'est que si c'était un mâle, il y aurait un peu de rouge sur la tête. Et puis là, on voit que c'est juste noir et blanc.
1: Et ça, c'est un oiseau d'ici?
4: Oui, ça, c'est un oiseau qui est ici été comme hiver. Alors, on a le pic mineur, on a le pic chevelu, et on a même le grand pic. Donc, on a au moins 3 espèces de pics ici. Puis l'été, même, on a du pic maculé, qui est une espèce qui reste pas en hiver.
1: C'est un tout petit oiseau avec un plumage, j'ai l'impression, gris, noir.
4: C'est noir et blanc avec, en effet, un petit peu de gris. Et puis là, il va aller probablement inspecter d'autres arbres morts pour des insectes sur l'île de la commune ou un peu plus loin.
1: Ah, il y a des randonneurs.
4: C'est ça, le parc ici est beaucoup utilisé pour se mettre en forme ou garder la forme. Souvent, on voit des cerfs de Virginie dans ce sentier-là. Donc, on va voir si on a cette chance aujourd'hui.
1: Oh! Mais oui!
4: Une femelle.
1: C'est magnifique! Il a déboulé sur le chemin. Au moment où vous en avez parlé.
4: Oui, c'est fou.
1: Oh, elle est cachée là derrière. J'en avais jamais vu d'aussi près.
4: C'est vrai? Ça se peut qu'il y en ait d'autres.

0: quand on se retrouve ici dans le parc national, on peut en quelque sorte reconnecter avec ce marqueur identitaire. Parfois, c'est un peu inconscient, mais vous voyez, là, il fait beau, on voit le fleuve, on voit très loin. C'est ça aussi, la lecture de paysage, elle est différente sur les îles que quand on est en ville ou quand on est un peu plus au cœur de la métropole. On voit pas toujours très loin comme ça.
1: Là, on a une belle perspective et puis on voit comme ça à quel point c'est sinueux aussi. Hein?
0: Oui, parce que justement, là, en fait, ce qui découpe comme ça, ce sont les îles qui font partie du parc. Alors oui, on voit que le fleuve, sur une carte, ça a l'air bien droit, mais dans la réalité, ça, il y a des courbes, il y a des chenaux. C'est ça le fleuve. C'est vivant. C'est oui, c'est une voie navigable, mais c'est aussi plein de petits raccoins où, au détour, on pourra observer un grand héron, un martin pêcheur. Voilà.
2: Super.
1: Ah ouais, ça y est. On est dessus, le Saint-Laurent, parce qu'on en a beaucoup parlé. Mais là, on est enfin dessus.
3: Bienvenue sur notre majestueux fleuve Saint-Laurent. C'est un cours d'eau qui nous mène très loin, qui peut nous amener à des horizons infinis. Ça peut nous amener sur votre continent, ça peut nous amener sur d'autres continents. Alors, c'est ce qui est la beauté de notre fleuve.
4: Finalement, on n'a pas eu besoin d'aller trop loin pour rejoindre le voilier de Sébastien Mignon. Quelques minutes en canot à moteur et nous voilà déjà à bord, sur le fleuve, dans un autre monde. Sébastien, c'est un drôle d'oiseau du fleuve, puisqu'à l'année, été comme hiver, il vit sur le Saint-Laurent, même gelé, ancré dans une baie de Pointe-aux-Trembles, à l'est de l'île de Montréal. Depuis son bateau, où l'on se retrouve avec une vue au ras de l'eau, il observe les humeurs du fleuve, mais aussi les bouleversements climatiques qui l'affectent, comme la sécheresse à l'été 2025. Laissons la parole au capitaine Sébastien.
3: Si on est à bord du Sir William, mon voilier, c'est un voilier de presque 14 mètres. C'est un bateau fait en ciment, on l'appelle communément ferro-ciment. Et c'est ça, j'y vis depuis 1988 sur le fleuve Saint-Laurent. Il y a eu des petites pauses entre-temps, parce que moi j'ai embarqué sur le projet avec mon père de vivre 12 mois par année.
1: C'est ça, parce que c'est votre père qui d'abord a décidé de vivre sur le fleuve.
3: Oui. C'était... mon père avait acheté une coque de ciment comme ce bateau-là. C'était une coque nue. Et a décidé de la construire, de le bâtir. Alors, c'est comme ça que l'histoire a commencé. Vivre sur un voilier 12 mois par année sur le fleuve Saint-Laurent, c'est quand même assez complexe. L'été, c'est facile. On n'a pas de contraintes ou quoi que ce soit. L'hiver, c'est un autre mode de vie. C'est l'hiver, l'eau, c'est plus... Tu dois faire plus attention parce que, faut que tu la trimballes ton eau. Alors, des fois, ça devient complexe. Pour les douches aussi, c'était la même chose à l'époque. Il fallait que je marche environ 300 ou 400 mètres pour me rendre à la capitainerie pour aller prendre ma douche le matin avant d'aller à l'école. Alors, quand il y a un mètre et demi de neige, alors, faut-tu marcher dans la neige le matin à 5 heures avec tout ton saut d'hiver? Tu retournes au bateau, là, tu reviens dans le bateau, t'as les cheveux gelés, t'as un glaçon. c'est ça. Alors, c'est un peu plus complexe. Ça demande juste une organisation et une discipline qui... discipline.
1: Et vous décririez comme un enfant du Saint-Laurent? Un peu quand même, parce que vu votre histoire...
3: Je suis né et mon père avait déjà un voilier. Alors, le fleuve, j'ai 48 ans, je connais plus le fleuve que je peux connaître. L'île de Montréal, peut-être. Oui, je suis un enfant du fleuve. Je suis un humain du fleuve. Je suis un fils du fleuve. Je suis tout du fleuve. Le fleuve, il est tatoué en moi. C'est chez moi. Je dis souvent à la blague, l'été, le fleuve, c'est ma piscine. C'est mon moyen de voyager. c'est mes amis. Mes amis, quand je me lève le matin à 4h30, je m'installe, prends mon café à l'extérieur, j'ai mes petits canards qui se promènent ici sur le bord du bateau, puis qui se nourrissent. C'est tout ça. L'hiver, ben, c'est une autre perspective. C'est une patinoire. Quand mes enfants viennent, ben, je leur fais toujours une patinoire sur à côté du bateau. Il y a la pêche aussi l'hiver. J'ai des amis qui viennent avec leur cabane de pêche. Alors, pour moi, le fleuve, c'est mon chez-moi. C'est mon fleuve. Je suis en amour avec notre fleuve. Je le protège. Quand je vois des gens l'été, puis qui jettent leur mégot de cigarette à l'eau, ou peu importe, hey, wake up, là. Ici, au Québec, on dit que nous sommes très riches en eau, mais quand on voit des niveaux d'eau très, très bas, comme on voit là en ce moment, c'est inquiétant, là. Ça va être quoi dans 10, 15 ans, 20 ans? Est-ce qu'on va être complètement asséché d'eau? La seule chose que je retiens de positif, on voit les gens se promener sur le bord de l'eau, ce que j'ai jamais vu avant. Les gens venaient pas sur le bord de l'eau. Alors là, ils entendent parler aux médias que le niveau d'eau est très bas. Alors là, ils viennent voir. J'y voyais des gens se promener à la bicyclette, des enfants jouer au ballon sur le bord du fleuve, ce que j'avais jamais vu presque 40 ans. Alors, j'ose espérer qu'ils vont en prendre plus soin. Ouais, c'est je pense la seule chose positive.
2: Je me nomme Yves Plante. Je suis un des fondateurs de l'organisme Jeunes Marins Urbains. Je suis également navigateur. Ce que j'aime, c'est la voile, le fleuve. Fait que si, à une place comme Montréal, on a beaucoup de monde, mais pas beaucoup de fleuves. Alors, sensibilisons les gens. Il y a beaucoup de gens, mais les gens ont peu de contacts. Et c'est là la clé, je pense. Le truc de base, la raison d'être de Jeunes Marins Urbains. Tu peux pas t'intéresser, tu peux pas aimer, tu peux pas apprécier quelque chose qui n'existe pas. Alors, il faut d'abord que ça existe. Donc, on engage des gens, ou ils sont bénévoles, ou ils sont engagés, des gens qui, eux, vont t'amener sur le fleuve en voile aviron. Ils vont répondre à tes questions en espérant que t'en ailles. Et on donne beaucoup, beaucoup d'initiations. C'est vraiment le truc de base, initiation 1 heure, 2 heures, 3 heures, 4 heures, 5 heures sur l'eau. C'est gratuit. Tu vas sentir la chaleur, ou le froid, ou le vent, l'eau, les odeurs, tout ça. Puis là, les possibilités explosent. Souvent, j'explique ça, l'effet que ça donne en disant, le lendemain de cette première fois-là, si elle était agréable, tu entends le mot fleuve. Alors, n'importe quel contexte, un journal, l'actualité, blablabla, n'importe où, ping! Tout à coup, ça t'accroche. Le truc existe. Et plus que ça existe, plus tu y tiens. Tout ça se tient ensemble.
1: C'est redonner aux gens l'envie de faire de la voile, et puis c'est presque redonner au fleuve aussi, de partager un autre regard sur lui.
2: Oui, redonner au fleuve dans le sens que c'est comme si je vendais des cartes de membre de son fan club.
1: J'ai l'impression qu'il vous a répondu. Il y a eu tout d'un coup comme une... Qu'est-ce qu'a fait ce courant? C'est pas le vent?
2: Non, ça c'est sûr que non.
4: Et dans ce fan club du fleuve, dont Yves Plante est certainement le président, avec son organisme fondé en 2015 qui construit des bateaux et initie des milliers d'urbains à la navigation sur le fleuve, on retrouve aussi deux jeunes Montréalaises, bénévoles, chefs de bord aussi dans les Jeunes Marins Urbains. Quand je les ai rencontrés, Anna Moreno achevait son mémoire sur le développement du transport à la voile sur le Saint-Laurent et Gwen Duval, océanographe de formation, allait se lancer dans un projet de sensibilisation au fleuve.
5: L'accès à l'eau est énormément privatisé au Québec, puis la voile aussi, c'est pas super accessible au Québec, mais on veut la démocratiser aussi au travers de notre projet, puis de connecter en fait les gens au territoire, parce que c'est une grande étape afin de aussi valoriser puis préserver son territoire. Parce que le territoire québécois, c'est pas juste des forêts, c'est beaucoup des rivières, des milieux humides, le Saint-Laurent, puis c'est l'ancienne route principale du Québec, comme disait si bien l'historien Alain Franck. Donc, c'est ça qu'on va essayer de ramener dans l'imaginaire, puis développer cette espèce d'utopie positive, d'être, hey, on est bien sur l'eau, puis l'eau, les sons d'eau, voir de l'eau, baissent tout de suite les niveaux de stress, d'anxiété, puis c'est très vivant, puis c'est tellement un challenge de naviguer le Saint-Laurent que c'est tellement le fun. On se tanne. Moi, personnellement, je me tanne jamais.
1: Là, je pense que ça fait beaucoup de bien à beaucoup de gens de pouvoir se déplacer sur l'eau et nouer avec cette part de mouvement. Le fleuve, il est empreint, oui, d'une forme de mythologie, mais ça fait peur un peu. Il y a quand même des gens dont c'est le métier de travailler sur le fleuve. Mais cet éloignement, cette difficulté à y avoir accès, on s'en approche un peu. Oui, il y a des initiatives de vouloir se relier au fleuve. C'est quand même un sujet d'actualité sur les 10-15 dernières années, d'avoir cette impulsion de vouloir remettre le fleuve au cœur des préoccupations. Mais pendant longtemps, le fleuve, il n'était pas... Oui, il était perçu comme un grand monument. Il y a des bernaches qui passent, là, tout un vol.
6: Elle semble perdue, cette bernache.
5: Oui.
6: Elle appelle les autres.
5: Elle n'a pas suivi le groupe.
6: Non. Et c'est ce qu'offre l'eau aussi, en fait. C'est que justement, il y a tellement de vie autour.
5: Mais oui, puis en fait, ça revient à valoriser aussi les autres êtres vivants dans le Saint-Laurent. La voile en tant qu'outil de travail, c'est ce qu'on veut ramener sur la table. Parce que on a un rapport au fleuve en ce moment qui est complètement quand même destructeur. Le cargo qui carbure au fuel, ça quand même, ça pollue notre air. Ça émet une pollution sonore énorme. En fait, Gwen et moi, on est des rêveuses. Là. On n'arrête pas de rêver un Saint-Laurent, un jour qu'on ouvrirait les yeux puis qu'il y aurait juste quelques voiliers de plus. Pour moi, aussi, enseigner la voile, c'est de partager une passion. Puis pourquoi pas de voir du transport à la voile sur le Saint-Laurent, transport de passagers. Tu sais, de rêver à une alternative puis une mobilité différente.

0: a presque un petit parfum maritime, là, Serge Lepage, hein, au bord du Saint-Laurent, parce que... Ouais, dans le vent quand même, avec ce phare blanc et rouge. Le phare de la Chine, c'est ça?
1: Oui, tout à fait. Et c'est vrai que ça donne vraiment une impression de ce que on peut ressentir dans l'estuaire ou dans le golfe du Saint-Laurent comme tel. C'est très, ça se ressemble beaucoup aujourd'hui.
0: Et là, où est-ce qu'on se situe justement dans Montréal, dans ce quartier-là de la Chine?
1: On est vraiment dans la portion ouest de l'île, comme telle, où après ça, on a dans le coin, il y a Dorval, il y a on va arriver à l'extrémité ouest de l'île. Et toute cette zone-là de Montréal a été très industrialisée de chaque côté du canal de la Chine. Et ça a permis vraiment là, le développement de Montréal avec la navigation. Le Saint-Laurent est aussi, c'est très particulier parce que c'est le seul fleuve dont la source, c'est vraiment, ce sont des mers intérieures, les grands lacs, hein, qui sont des immenses plans d'eau, et dont, au lieu de se jeter directement dans l'océan, se jette dans une autre mer intérieure, qui est le golfe du Saint-Laurent. Donc, c'est vraiment très, très particulier comme géographie. Quand j'ai eu 17 ans, je suis entré comme réserviste de marine canadienne. Et là, j'ai pris un bateau qui était ici à Montréal, un destroyer qui était en réparation. Et quand les réparations étaient terminées, on est descendu jusqu'à Halifax. Et c'était même la première fois que je faisais le fleuve comme ça. Et j'ai trouvé ça tellement beau, ça m'est resté. Et j'aurais pas fait une carrière militaire, mais le goût d'aller sur l'eau, sur la mer, a démarré là, quand j'avais 17 ans. Et après ça, j'ai bifurqué vers l'océanographie physique. Et j'ai travaillé. J'ai passé 17 années au gouvernement fédéral. Pendant plusieurs années, j'ai travaillé sur l'érosion des berges dans le coin de Verchères, justement. Parce qu'il y avait des îles. Et on pouvait avoir des reculs d'un mètre, 1,5 m par année. Et on se disait, bien, c'est sûr que ce qui est accusé en premier, c'est les navires. Les gros navires marchands qui passent, ça fait des vagues, ça érode. Donc, on essaie de comprendre comment cette érosion-là se produisait. Et finalement, on s'est rendu compte que c'était pas seulement les navires, c'était aussi une caractéristique des rives comme telles. C'est de l'argile qui date de la mer de Champlain. Ça, c'est de l'argile qui a plusieurs dizaines de milliers d'années. Et cette argile-là, elle est très fragile au gel des gels. Donc, c'est sûr que si on ajoute à ça les navires qui passent dans un endroit où c'est restreint et les gros navires, ils ont peut-être un mètre sous la quille de profondeur d'eau pour passer. Donc, ça fait comme une espèce d'immense poussée d'eau qui fait que non seulement les vagues détravent du navire, mais aussi des vagues à long terme. Donc, tout ça fait qu'il y a beaucoup, beaucoup d'érosion. C'est un des phénomènes, quand on dit que le fleuve se transforme, mais il se transforme par l'érosion, il se transforme par le creusage des chenaux, il se transforme par l'industrialisation, par les apports. Ça peut être les industries comme telles qui ont mis des contaminants ou l'agriculture qui a rentré plein de pesticides dans les cours d'eau. Donc évidemment, tout ça, c'est une transformation, la présence humaine dans les grosses agglomérations. La pêche qui, à un moment donné, a contribué avec la surpêche au déclin de différentes espèces. Maintenant, on peut rajouter les effets des changements climatiques. Il y a des changements de température, il y a des changements du pH, les eaux deviennent un petit peu plus acides, il y a une baisse d'oxygène, il y a plein d'enjeux qui font que le fleuve est aussi en transformation. Donc, le Saint-Laurent, je dirais comme les autres cours d'eau à travers le monde, il va falloir effectivement continuer à mettre de la pression sur les gouvernements pour agir et continuer à essayer parce que ça va demeurer une artère vitale pour le Québec, pour je dirais, la portion est de l'Amérique du Nord. Et c'est important qu'on le conserve, et non seulement pour son utilité, mais pour sa beauté aussi.
2: On voit quand même un changement dans ce que représente le Saint-Laurent pour la population. Dans les années 60, 70, 80, les berges, c'était des lieux un peu laissés à l'abandon. Les gens jetaient leurs rebuts, les gros débris industriels. On jetait tout sous la surface et ça disparaissait à jamais parce qu'on voyait pas, on connaissait pas, on savait pas ce qu'il y avait sous l'eau. Maintenant, on a accès à ce paysage-là sous-marin. On sait ce que ça représente. On connaît mieux nos berges. Et c'est plutôt des lieux privilégiés où on va même lancer des gares immobilières pour avoir accès à des parcelles de terrain qui sont avec des points de vue époustouflants. Donc, le fait qu'on se réapproprie les berges justement à travers cette valeur-là de beauté, de paysage, de point de vue, d'horizon, ça montre qu'on a changé quand même la mentalité puis on n'a plus le même rapport à cette étendue d'eau-là qu'avaient nos grands-parents, par exemple.
0: Et alors vous, vous reprenez l'adage du commandant Cousteau et de plein d'autres qui est « on protège ce qu'on aime ». Ah, vous l'avez écrit dans le dos, là, sur votre manteau.
2: Oui.
0: Qu'est-ce que vous faites au sein, justement, de l'Organisation Bleue, qui est l'organisme que vous avez cofondé en 2018?
2: Oui, exactement. Donc, depuis 2018, on a fait plus de 250 nettoyages de plages sur l'entièreté du continuum Grand Lac jusqu'à l'Atlantique. On a recensé, on a mesuré, on a monté la première base de données sur l'état des lieux en termes de pollution plastique sur le littoral, les berges, les rivages.
0: Donc, tout le long du Saint-Laurent, en fait?
2: Oui, notre base de données là, contient des petits points vraiment un peu partout, jusqu'à Terre-Neuve, face à l'Atlantique. Et c'est sans surprise qu'on a trouvé énormément de plastique, bien sûr. On a trouvé plusieurs nids aussi de d'air adivet, de goélands marins, qui étaient constitués de petits fragments de plastique, comme quoi l'on commence à étudier aussi l'impact sur la biodiversité, notamment sur les oiseaux dans les contenus stomacaux. Puis on étudie aussi les invertébrés, donc les oursins verts, les moules bleues, les mycomunes, pour essayer de détecter présence de particules de plastique dans ces organismes-là filtreurs, mais qui sont aussi à la base de la chaîne alimentaire et donc peuvent servir de bio-indicateurs. Si on retrouve du plastique dans ces espèces-là, on peut s'imaginer qu'il y en a dans l'entièreté de la chaîne alimentaire.
0: Aujourd'hui, au Québec, mais ça existe partout dans le monde, il y a des propositions pour attribuer au Saint-Laurent une personnalité juridique. Vous, vous intéressez à ce sujet, qu'est-ce que vous en pensez?
2: Oui, mais en fait, j'ai travaillé même avec Yanny là, sur la question dans le cadre de la première expédition. C'était au cœur du dossier de la rivière Magpie où on a donné la première personnalité juridique à une entité naturelle au Québec. Pour la première fois, c'était en 2023. La rivière Magpie sert un peu justement d'emblème, d'icône là, parce qu'on a réussi à lui donner des droits avec l'aide de Yanny qui est en droit justement de la reconnaissance des droits de la nature, mais aussi avec les populations autochtones, les Innus notamment là, qui se sont vraiment battus pour lui donner des droits puis limiter l'exploitation économique finalement.
0: Qu'est-ce que ça changerait?
2: Dans notre vision humaine, je pense que d'amener déjà un statut d'une personne morale, c'est énorme. Ce n'est pas juste un plan d'eau, ce n'est pas juste une zone navigable, ce n'est pas juste une zone économique d'échange. Le Saint-Laurent nous coule littéralement dans les veines là, ici. On en est très fiers. Mais c'est une chose d'être fier. Je pense qu'on est rendu à l'ère où la fierté ne suffit plus. Il faut aussi le montrer dans les actions, les gestes concrets, les lois, puis vraiment activer la parole en action, en fait.

0: le Saint-Laurent à Montréal, l'écho du fleuve. C'était un reportage de Laure Allary et moi-même. Merci à tous les émissaires amoureux du Saint-Laurent de nous avoir guidés à Montréal. Merci aussi à Geneviève Archambault et toute son équipe de Tourisme Montréal pour leur accueil. Si à l'été, vous souhaitez vous aussi naviguer sur le Saint-Laurent avec les jeunes marins urbains ou vous rendre au parc des îles de Boucherville, on vous a mis des liens utiles sur notre site rfi.fr, page si loin si proche. Et alors qu'à Paris, on se baigne dans la Seine, sachez qu'il existe aussi à Montréal des plages au bord du Saint-Laurent ou des excursions en bateau, sans parler des croisières au départ de Montréal qui vous emmèneront jusqu'au golfe, en espérant que très bientôt elles se feront en voilier. Ce voyage a été réalisé grâce au concours de Tourisme Montréal. Auditeurs voyageurs, on vous salue et on vous donne rendez-vous pour d'autres voyages sonores en podcast sur notre appli RFI Pure Radio et toutes les autres plateformes. Sur notre page, on vous a également mis les références d'ouvrages, d'expos, d'articles consacrés au majestueux fleuve Saint-Laurent. Et n'oubliez pas, le voyage est aussi au bout de la rue et au coin de l'oreille. À bientôt.
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6: Bonjour, bon réveil et merci d'écouter RFI. Il est 5h à Paris, 7h à Port-Louis, 22h à Kansas City.
7: Martin Guèze.
6: Kansas City où le suspense reste entier pour le dernier quart de finale de la Coupe du Monde. L'Argentine tenante du titre est pour l'instant tenue en échec par la Suisse un partout. Une natie réduite à 10. Il reste quelques secondes dans le temps réglementaire. La Russie face aux pénuries de carburant. Les bombardements ukrainiens sur des infrastructures pétrolières obligent Moscou à adapter les horaires de travail de ses citoyens. Le détroit d'Ormuz à nouveau fermé par l'Iran. Téhéran qui a par ailleurs bombardé un navire battant un pavillon chypriote. Navire en flammes abandonné par son équipage. Nous serons ensuite en Centrafrique où près de 17 000 personnes ont trouvé refuge dans une base de la MINUSCA dans le nord-est du pays. Et puis enfin, nous finirons au frais, au ciné, pour la sortie d'Amani, un long métrage qui nous emmène au Cap-Vert. Mais on débute donc par la Coupe du Monde. L'Argentine et la Suisse qui disputent actuellement le dernier quart de finale de la compétition à Kansas City. Un partout, toujours entre les deux équipes. Antoine Grenier, le temps réglementaire qui vient de s'achever entre les deux équipes. On va donc filer en prolongation.
8: Exactement, en prolongation entre les Argentins et les Suisses dans ce quart de finale. L'Argentine qui avait ouvert la marque en première période par un McAllister sur une passe décisive de l'inévitable Léo Messi. Les Suisses ont égalisé un peu après l'heure de jeu par Dan Doy. La prolongation se profile donc après ce 1 partout à l'issue du temps réglementaire. Une prolongation que les Suisses vont devoir disputer à 10 puisque Brembolo a été exclu à un quart d'heure de la fin. Le joueur de Rennes sanctionné pour une simulation d'un second carton.
6: Le match n'est pas fini. On l'avait déjà, Antoine Grenier. Merci beaucoup pour votre réactivité, Antoine. Tout à l'heure, l'Angleterre s'est de son côté qualifiée pour les demi-finales en venant à bout de la Norvège. Les Norvégiens qui avaient pourtant ouvert le score par Schelderup, mais Jude Bellingham a inscrit un nouveau double dont le but vainqueur durant les prolongations pour envoyer les trois lions dans le dernier carré. Succès 2-1 de l'Angleterre grâce aux 5 et 6e buts du joueur du Real qui rejoint son compère Harry Kane sur le podium des meilleurs buteurs du tournoi. L'Angleterre qui affrontera donc soit l'Argentine soit la Suisse mercredi à Atlanta. La veille, la France qui défiera l'Espagne, ce sera à Dallas. Dans l'actualité internationale également, ce dimanche 12 juillet, ce lourd bilan humain en Ukraine, 8 morts hier à travers le territoire dans divers bombardements russes. Le président ukrainien Volodymyr Zelensky a une nouvelle fois appelé ses partenaires à livrer au plus vite des moyens de défense antiaérienne alors qu'il se rend ce lundi à Paris pour un sommet de la coalition des volontaires. des frappes massives russes qui interviennent au moment où l'Ukraine a, elle, particulièrement visé les installations pétrolières russes ces dernières semaines, en ciblant notamment des raffineries. Résultat, la Russie fait face à une pénurie de carburant. Fait inédit, les Russes sont désormais incités à télétravailler. Moscou qui cherche coûte que coûte les moyens de réduire sa consommation de carburant. Marine de la Moissonnière.
3: Ces derniers mois, l'Ukraine a intensifié ses attaques de drones contre les raffineries et les dépôts de pétrole russe, à tel point que la région de Novosibirsk, grand hub économique et industriel de Sibérie, s'est déclarée en état d'alerte renforcée. Un décret du gouvernement régional, rendu public ce vendredi par des médias russes, encourage les habitants à travailler depuis chez eux et à limiter leurs déplacements personnels. Même recommandation de la part des autorités locales de la région voisine de Tom, où des difficultés d'approvisionnement sont signalées depuis la fin du mois de juin. Selon un des comptes effectués par l'agence France Presse, à partir de déclarations des autorités et des médias locaux, près de 90% des régions russes ont connu un rationnement ou des pénuries de carburant depuis le mois dernier. De nombreuses vidéos sur les réseaux sociaux montrent de longues files d'attente devant les stations-service, y compris à Moscou. Il y a 15 jours, le maire d'une ville de Sibérie centrale a même dû installer des toilettes mobiles près des stations-service pour les automobilistes qui font la queue pour faire le plein.
6: Explication signée Marine de la Moissonnière. Le protocole d'accord signé le 17 juin entre les États-Unis et l'Iran paraît déjà très loin. Un protocole assorti d'un cessez-le-feu qui devait ouvrir une période de 60 jours pour trouver une fin définitive à la guerre. Un protocole mis à mal par la reprise des frappes américaines cette semaine et la riposte iranienne dans les pays du Golfe. Et surtout par les événements de la nuit, car l'Iran a de nouveau annoncé la fermeture du détroit d'Ormuz jusqu'à nouvel ordre. Après avoir tiré sur un navire qui empruntait, selon Téhéran, une route non autorisée, Washington qui a lancé une nouvelle série de frappes en représailles, la troisième de la semaine, ce qui fait vaciller la trêve en cours. L'Iran qui a fait le mauvais choix, maintenant, il doit le payer, a réagi Pete Hegseth, le ministre américain de la Défense. Selon l'armée américaine, le navire touché par l'Iran est un porte-conteneur battant pavillon chypriote. Un membre d'équipage civil est porté disparu. Un incendie s'est déclenché à bord et le navire vient d'être abandonné par l'équipage. Par ailleurs, on nous signale à l'instant des attaques de missiles aux Émirats Arabes Unis. Les sirènes d'alarme qui ont été, elles, déclenchées au Bahreïn. Et puis les médias iraniens font de leur côté état d'explosion dans le sud de l'Iran, notamment sur l'île de Keshm, un territoire clé dans le détroit d'Ormuz. Direction l'Indonésie, à présent, le principal procureur chargé de la lutte contre la corruption dans le pays a démissionné. Il est lui-même soupçonné de corruption. La police locale qui a saisi pour plusieurs millions de dollars de lingots d'or, c'est ce qu'a annoncé la justice du pays. Et pour près de 20 millions de dollars, ont réussi à être retrouvés en liquide. C'est un véritable petit butin, Nicolas Feldman.
9: 74 kilos de lingots d'or est l'équivalent en espèces de 20 millions de dollars. Les perquisitions ont été menées dans au moins 12 lieux, une maison située dans le district de Bangor en banlieue de Jakarta, une autre dans le sud de la capitale ou encore dans un café. Ce vendredi, celui qui était jusqu'ici le procureur adjoint chargé des crimes spéciaux a confirmé que l'un des sites perquisitionnés était bien sa résidence privée, mais il nie tout lien entre les biens saisis et des faits de corruption. L'affaire l'a néanmoins conduit à démissionner. Le nom d'Adrian Sia Febrier apparaît dans plusieurs enquêtes en Indonésie. Elle porte sur des fraudes présumées au sein de compagnies d'assurance publique ainsi que sur des soupçons de collusion dans des marchés liés à des centrales électriques. Jusqu'à sa démission, le procureur général dirigeait lui-même une enquête contre l'agence en charge de distribuer des repas scolaires gratuits, un programme phare du président indonésien, mais très controversé car régulièrement accusé de favoriser la corruption.
6: Explication signée Nicolas Feldman. RFI 7h07, à Port-Louis, contestation rarissime, à Maurice où des milliers de personnes ont manifesté hier dans les rues de la capitale à l'appel des principales centrales syndicales pour réclamer le retrait d'une réforme des pensions de retraite annoncée mi-juin. Et si le gouvernement mauricien annonçait maintenir finalement la retraite à 60 ans, eh bien la manifestation, elle, bien été maintenue. Reportage à suivre dans une vingtaine de minutes dans la première édition d'Afrique Matin avec Vincent Dublanche. L'actualité africaine de ce dimanche, c'est aussi la localité d'Amdafok en Centrafrique, située à la frontière avec le Soudan. Reprise la semaine passée par les forces armées centrafricaines au groupe rebelle qui avait, eux, attaqué la gendarmerie le 30 juin dernier. La quasi-totalité de la population de la zone est, elle, toujours rassemblée près de la base temporaire de la MINUSCA, la mission des Nations Unies en Centrafrique. Un mouvement de population d'une ampleur exceptionnelle pour la région, c'est ce qu'estime Joël Delipierre. Il est le porte-parole par intérim de la MINUSCA.
10: Les derniers chiffres partagés ce samedi par les autorités locales font état de 17 585 personnes qui ont trouvé refuge à proximité de la base temporaire de la MINUSCA, donc dans la localité d'Amdafok. Plus de 700 personnes se sont également déplacées vers la ville de Birao, près de la base de la MINUSCA également, suite aux rumeurs d'attaque de leur village se situant sur l'axe Birao-Amdafok. C'est toute la population de la ville d'Amdafok, mais ainsi qu'une dizaine de villages environnants affectés par les violences qui ont commencé le 30 juin. On œuvre pour vraiment faire en sorte que ces civils soient protégés, mais aussi pour continuer à ce que la présence de l'État soit maintenue. On facilite au maximum l'acheminement en toute sécurité des besoins humanitaires, mais également on protège ces différences humanitaires qui sont là auprès des populations, qui les soignent pour alléger leurs souffrances.
6: Des propos recueillis par Amélie Tullier du service Afrique de RFI. En France, plus d'un tiers de la population se retrouve en vigilance rouge canicule ce dimanche. Cela concerne 37 départements, soit 13 de plus qu'hier. Canicule qui entraîne l'annulation de nombreuses festivités prévues pour le 14 juillet. De nombreux établissements culturels adaptent leurs horaires pour leur ouverture et leur fermeture. Et puis la 9e étape du Tour de France entre Malemort et Ussel en Corrèze, elle était raccourcie à cause de la canicule. Et puis enfin, les cinémas qui restent des lieux refuges prisés pour leur fraîcheur, avec notamment au programme cette semaine Anami, un film qui nous entraîne au Cap-Vert, premier long métrage signé Denis Fernandez, cinéaste suisse d'origine capverdienne. Elisabeth Le Quéry.
11: Une mère qui part le lendemain de la naissance de son enfant, une île volcanique que tout le monde rêve de fuir, et une petite fille, Nana, qui va pourtant choisir de rester. Le film suit Nana à trois âges. Denis Fernandez travaille par ellipse. Les silences valent plus que les explications et les dialogues. Plus que le récit, Anami privilégie les lignes d'horizon, la lumière sur la pierre, le réalisme qui bascule lorsque Nana, malade, est conduite au pied du volcan. La roche, la chaleur, les étendues minérales deviennent un espace mental. Anami en japonais, c'est l'art de contempler les cerisiers en fleurs, la beauté de ce qui est fragile et fugace. Un titre qui va comme un gant à ce film contemplatif.
6: Elisabeth Le Quéré sur le gong, il est 5h10 ici à Paris.

0: Juliette Rangeval.
1: Bonjour, le Maroc s'affirme méthodiquement en Afrique de l'Ouest malgré quelques à-coups dans ses relations avec les pays du Sahel. Liens économiques, liens spirituels, cette vocation africaine plonge ses racines dans l'histoire longue. Nous en parlons cette semaine avec l'historien Mahati Mangib. Mais d'abord, direction Fès, au Maroc, où notre correspondant Mathias Reynal a remonté le fil de cette relation spéciale. Écoutez son reportage.
2: Les ruelles de la Médina cultivent leur cachet surannée. Le transport de marchandises s'y fait par charrette à bras ou à dos d'âne.
3: Quand on parle de cette ville, on parle de la mystérieuse. On dit Fès, la mystérieuse.
2: Une voix patinée par la nicotine, Mohamed Semlali multiplie les envolées lyriques, dignes d'une brochure touristique, des formations professionnelles sans doute. Il est le président de la Fédération Nationale des Agences de Voyage du Maroc.
3: La mystérieuse, de par son histoire, de par son passé, de par beaucoup de choses. Fès fut la capitale d'un empire chérifien déjà. Ce grand empire chérifien qui s'étendait jusqu'au fleuve du Sénégal au sud.
2: Et aujourd'hui, Fès est toujours la capitale spirituelle du royaume, mais aussi celle d'une confrérie très puissante en Afrique de l'Ouest, les Tidianes.
3: Vous parlez à quelqu'un qui est né à 50 mètres de la Zaouïa, un lieu spirituel, un lieu de culte. Et donc, les gens viennent pour visiter le mausolée et recueillir la bénédiction du grand saint Sidi Ahmed Tijani.
2: Fondé à la fin du XVIIIe siècle par Sidi Ahmed Tijani, la Zaouïa est le lieu physique autour duquel se structure ce courant soufi, voie mystique de l'islam. Le bâtiment passe presque inaperçu au milieu de cette médina de Fès à l'histoire très riche. Il est dominé par un petit minaret couvert de faïence verte. Dans les ruelles alentours, les vendeurs ambulants viennent du Sénégal ou de Mauritanie. Les fidèles que l'on croise ici sont presque tous originaires d'Afrique subsaharienne.
3: Je suis bien sûr un opérateur touristique, donc un agent de voyage. Et dans mon business, je travaille avec une dizaine d'agences de voyage en Afrique, particulièrement au Sénégal, à Dakar, qui effectivement envoient des centaines et des centaines, pour ne pas dire des milliers, de pèlerins qui viennent visiter la Zaouïa.
2: Le pèlerinage se développe vraiment à partir des années 1920 et l'essor des liaisons maritimes.
3: Quand j'étais enfant, je me rappelle à l'époque, pendant la période du pèlerinage, il y avait des centaines d'autocars qui transportaient des Tidjans, particulièrement des Sénégalais, qui venaient d'abord visiter la Zaouïa, donc la bénédiction du Saint, avant de continuer.

0: Protection, bien sûr.
1: Je suis Tijani Jamal. Je suis le conservateur du mausolée Sidi Ahmed Tijani. Je suis la cinquième génération de Sidi Ahmed Tijani.
2: Elle a combien d'années, cette Zawiya?
1: 215 ans, à peu près, depuis la disparition de notre grand-père. Son tombeau est là, directement.
3: Depuis qu'il a l'âge d'enseigner les préceptes de la confrérie, Jamal Tijani part à la rencontre des Tidianes à travers le continent.
1: J'ai passé plus de 30 ans dans mes voyages en Afrique. Et j'ai visité presque une vingtaine de pays. Tous les pays que vous connaissez. Le Mali, le Tchad, le Niger, le Cameroun, le Gabon, le Zaïre à l'époque, le RDC, c'est-à-dire la République démocratique du Congo. Et je suis très connu là-bas.
3: Un intense travail de formation des communautés tidianes. Son illustre aïeul, Sidi Ahmed Tijani, a lui propagé sa pensée en Afrique sans quitter Fès.
1: En partant vers la Mecque pour le pèlerinage, les Africains subsahariens de l'Afrique de l'Ouest, ils vont à Fès, ils se retrouvent avec ou bien Cheikh Tijani ou bien ses compagnons. C'est comme ça qu'elle s'est propagée en Afrique, la Tariqa Tijani.
3: Et aujourd'hui, les pèlerins viennent toute l'année pour faire la ziyara, la visite. L'affluence est particulièrement forte pendant le Ramadan et lors du Maolid, qui célèbre la naissance du prophète de l'islam. Ils sont plusieurs dizaines de fidèles sénégalais ce jour-là. Dans le silence du sanctuaire, on n'entend plus que les frottements du bazin pendant la prière, les chapelets que l'on égrène. Mamadou Gaye.
4: C'est une longue histoire entre Fès et l'Afrique subsaharienne. Donc ça date de nos arrière-parents. Nous aussi, on est héritiers de ça.
2: Et ici, finalement, pendant la ziyara, vous allez retrouver d'autres nationalités d'Afrique subsaharienne en particulier.
4: Bien sûr, les Maliens, nos voisins mauritaniens, les Guinéens, les Gambiens et les Nigériens.
2: Ça permet de rassembler un peu tout le monde ici.
4: Effectivement.
2: Et vous avez fait des belles rencontres.
4: Oui, oui. Ça montre que l'Afrique subsaharienne, d'après notre confrérie et l'islam, c'est un lien de brassage culturel.
3: Les fidèles s'assoient les uns après les autres auprès des descendants du saint. Ils viennent avec des prières en espérant qu'elles seront exaucées.
5: Bonjour Mahdi Mongib.
6: Bonjour.
5: On l'entend dans ce reportage de Mathias Reynal, les liens spirituels sont anciens, ils sont toujours très puissants. Est-ce que cette histoire du Maroc au Sahel, elle commence à Fès?
7: Oui, disons les liens confériques et religieux modernes sont nés à Fès au début du 19e siècle, notamment à travers l'œuvre du fondateur de la confrérie, Ahmed Tijani, qui entrait à Fès même. Mais sinon, les liens entre le Maroc et l'Afrique de l'Ouest, de l'islam, datent quand même de plus de 10 siècles. Même il y a des parties de l'Afrique subsaharienne qui ont été islamisées avant même, par exemple, une bonne partie de l'Ouest Atlantique marocain.
5: C'est le Maroc qui est allé islamiser certains pays de la côte atlantique?
7: Il a participé tout d'abord par les commerçants, par les gens spécialisés dans le prosélytisme. Il y a des Maghrébins, qu'on appelle les Baïbans, qui ont contribué bien sûr à islamiser l'Afrique de l'Ouest, puisque l'islam est d'origine arabe, et puis après berbère, donc en Afrique du Nord. Mais disons aussi que les Sénégalais du Nord et les Mauritaniens du Sud ont aussi contribué à islamiser, par exemple, la Chaouia et la Doukala autour de Casablanca, marocaine, à partir du XIe siècle, avec les Almoravides qui sont venus de l'île de Saint-Louis. Il y a des liens trop forts, mais dans les deux directions, d'ailleurs maintenant, il y a des marabouts ouest-africains qui ont fondé des confréries, donc des organisations mystiques, où il y a plus de Marocains parfois que d'ouest-africains, c'est-à-dire qu'ils sont installés au Maghreb et notamment au Maroc. Donc il y a un échange de partenariat et non d'un sens nord-sud.
5: C'est un échange sud-sud.
7: Sur le plan religieux, c'est tout à fait ça. Et même pour l'islam politique, ça ne vient pas du Maghreb. C'est né sur place et avec une influence notamment des pays du Golfe, notamment l'Arabie Saoudite. Le Maroc a joué un rôle, mais les autres pays de l'Afrique de l'Ouest aussi.

0: a joué un rôle, même dans l'initiative historique, si on peut dire, de l'islamisation, puis de la propagation de l'islam politique.
1: Et si on quitte ces liens spirituels, les liens économiques, les liens d'échange et les liens purement politiques, eux, ils naissent où et comment?
0: Eh bien, les liens politiques modernes sont nés dans la lutte pour l'indépendance, c'est-à-dire il y a eu un rapprochement très fort entre les mouvements pour l'indépendance en Afrique de l'Ouest, notamment au Sénégal, au Ghana, au Mali, et parfois en prenant l'exemple sur les Marocains, il y a aussi des liens très forts entre les nationalistes de gauche en Afrique de l'Ouest, comme Mamadou Dia, et les nationalistes maghrébins de gauche comme Mehdi Ben Barka. D'ailleurs, Mehdi Ben Barka avait envoyé un jeune observateur pour le procès de Mamadou Dia quand il a été arrêté et accusé par Senghor de coup d'État en 1962.
1: Ça a été un foyer du panafricanisme, le Maroc également. On le raconte moins, mais le Maroc a accueilli un certain nombre d'indépendantistes du Cap-Vert. Enfin, on pense à Amilcar Cabral, par exemple, qui a pu se retrouver au Maroc pendant plusieurs années.
0: Oui, pas seulement donc pour l'Afrique portugaise, qui est arrivée un peu en retard donc durant la fin des années 60 et des années 70, mais il y a aussi Nelson Mandela qui est venu au Maroc donc en 1960. Et qui a été reçu par l'ancien chef de l'armée de libération marocaine, Abdelkrim Khatib. Il a pu visiter les camps d'entraînement du FLN aux frontières, donc, algéro-marocaines vers Oujda en 1960. Et il a été remercié par Nelson Mandela. Il a été invité. Il l'a rencontré quand il était président de la République sud-africaine. Et il lui avait donné à l'époque, donc, c'était l'argent, donc, du gouvernement, 5 000 $ à l'époque, ce qui était très important en financement donc de l'ANC de Nelson Mandela.
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1: Les relations entre les États, entre les populations, est-ce qu'elles connaissent aujourd'hui des crispations? On pense à la dernière CAN de football, à la finale entre le Sénégal et le Maroc. Tout ça s'est oublié.
0: Depuis 2020, tous les spécialistes du Maroc, et notamment de ses relations extérieures, ont remarqué que le Maroc passe de crise à une autre avec des pays. Il y a eu tout d'abord une grande crise sans même raison. Il n'y a pas eu de raison donc donnée officiellement et sérieuse avec l'Allemagne, puis avec l'Espagne, puis avec la France. Mais en fait, je pense que le régime marocain, parce que la normalisation avec Israël a été très, très, très contestée, je peux même dire que c'est le plus grand événement délégitimant du pouvoir marocain au XXIe siècle.
1: La signature des accords d'Abraham, notamment?
0: Oui, de la normalisation fin 2020. Donc, on essaie d'allumer des contre-feux nationalistes. Et donc, le discours de la presse officielle et officieuse est devenu ultra-nationaliste, passant de l'hostilité d'un pays à l'autre. Le Sénégal, par exemple, qui était le pays donc le plus proche du Maroc depuis l'indépendance, a été très, très, très, très attaqué pendant cette crise footballistique. Il n'y avait même pas de raison. Donc, il faut pas exagérer donc cette crise liée à la CAN, parce que ça fait tout simplement la politique médiatique du gouvernement marocain depuis la normalisation avec Israël.
1: On peut imaginer que les relations avec Israël vont continuer à poser problème au pouvoir marocain et donc que des crises de ce genre pourraient se multiplier?
0: Je pense que ça finira par se calmer parce que les Marocains, notamment depuis le début de la guerre de Gaza, se sont exprimés très fortement contre l'adhésion du Maroc aux accords d'Abraham. Mais si le gouvernement israélien change, s'il change de politique vis-à-vis de la population palestinienne, je crois que toute cette fièvre nationaliste de la presse marocaine et des responsables politiques marocains peuvent se calmer et sera favorable donc à une meilleure relation et une meilleure perception entre les deux zones, donc entre le Sahel, l'Afrique de l'Ouest et le Maroc. Surtout, le Maroc a pris l'initiative en 2014 de donner les papiers, de régulariser plusieurs milliers de subsahariens vivant au Maroc sans papiers depuis parfois des dizaines d'années. Donc tout ça peut s'arranger. Ça peut paraître curieux, mais je suis l'actualité marocaine depuis des dizaines d'années et j'explique son nationalisme qui est devenu un nationalisme anti-africain, même avec des attaques physiques contre des subsahariens, donc lors de la crise du Khan au Maroc. Tout ça peut donc être oublié très vite par la population marocaine.
1: Cette histoire très riche du Maroc avec le reste du continent africain, elle est redécouverte, re-racontée depuis une dizaine d'années maintenant au Maroc. Qu'est-ce qui va expliquer ce retour de la diplomatie africaine, de la vocation africaine du Maroc ?
0: En fait, le roi Mohamed VI s'est rendu compte que son père, donc Hassan II, en se retirant de l'OIA à l'époque, donc l'Organisation de l'Unité Africaine, a fait, si on peut dire, une évaluation peu diplomatique et pas favorable donc au Maroc. Et donc Mohamed VI a décidé de revenir donc à l'Union africaine. Et il a eu un pas mal de soutien parce que le retrait, en fait, du Maroc en 1984 a permis donc à l'Algérie et au Polisario d'être présents et de travailler en profondeur l'organisation panafricaine. Donc, ce retour qui s'inscrit aussi dans l'économique, formation donc d'étudiants ouest-africains, c'est quelques milliers, la formation des agents de sécurité aussi, y compris des agents de l'intelligence, c'est quelques dizaines, peut-être maintenant quelques centaines. Dans le religieux, pour l'instant, il y a eu des centaines d'imams et de guides religieux qui sont formés dans le cadre spirituel de l'islam quiétiste, donc anti-jihadiste, par le Maroc. Il y a même une institution éducative dédiée donc à Rabat, à la formation des imams de l'Afrique de l'Ouest et notamment maliens.
1: Cette vocation africaine du Maroc, elle repart, elle se redynamise sous Mohamed VI.
0: Oui, donc il y a eu bien sûr ce qu'on a appelé donc l'initiative atlantique du Maroc, qui est pour moi trop ambitieuse. Les distances sont très longues, il n'y a pas d'infrastructure, notamment pas de route, pas de chemin de fer, qui lierait le Maroc au Tchad et au Niger et bien sûr le Mali, etc. Il y a des défis politiques parce qu'il y a la Mauritanie qui veut à tout prix rester neutre. Donc, elle est très froide vis-à-vis de cette initiative marocaine. Il y a aussi le Sénégal qui n'y voit pas son intérêt. Or, le Sénégal, depuis l'indépendance, est le pays le plus proche, diplomatiquement parlant, du Maroc. Il y a aussi le défi financier, parce que le Maroc fait tous ses projets. Ça demande des milliards et des milliards, comme le gazoduc Nigeria-Europe qui passerait par le Maroc et qui est à l'initiative du Maroc, ça coûterait 25 milliards de dollars avec le cours de 2021. Donc, il n'y a toujours pas de financement. Le Maroc attend de l'Union européenne, de la France et des États-Unis le financement qui ne vient pas. Et donc, l'initiative atlantique, en fait, se présente comme une prolongation de cette initiative qui n'est pas encore réalisé.
1: Donc, il y a ce projet marocain de mettre en place des corridors de l'Atlantique avec les pays du Sahel pour les connecter à l'océan pour tous ces pays enclavés que vous avez cités, le Niger, le Burkina ou encore le Mali. Ces corridors de l'Atlantique et ce projet de gazoduc avec le Nigeria, c'est vraiment le cœur des relations économiques vers le sud du Maroc.
0: Oui, tout à fait, parce que en fait, le port de Dakhla sera prêt, selon donc les dires officiels, en 2029, et c'est ce port-là qui doit lier le Maroc donc aux pays sahéliens que vous avez cités. Mais il faut au moins 20 ans pour mettre toute l'infrastructure en place, et il faut le financement. Il y a aussi l'instabilité des pays concernés. Le Mali est très instable, y compris sur le plan gouvernemental. Demain ou après-demain, il peut y avoir un coup d'État, il peut y avoir aussi un renforcement de situation au Burkina. Il n'y a pas de projet sérieux pour l'instant de financement. Il y a aussi l'instabilité politique, il y a sécuritaire, mais le Maroc travaille quand même depuis plusieurs années sur le fond des relations entre la société marocaine et les sociétés sahéliennes. Je vous ai parlé de la formation des imams, mais il y a aussi des investissements dans ce qui est le plus intéressant pour les populations sahéliennes, comme dans l'agriculture, l'industrie pharmaceutique, la banque pour les entrepreneurs, les télécommunications pour les élites, etc., etc. Donc, il y a un travail qui se fait, mais je trouve personnellement que c'est trop ambitieux et qu'il faut très, très, très vite trouver les financements et donc des alliances en dehors de l'Afrique. Intéresser les États-Unis, intéresser la France et l'Union européenne, mais aussi s'entendre avec la Chine et la Russie, parce que la Chine et la Russie voient ces projets marocains pas d'un bon œil, parce que c'est en faveur surtout des pays occidentaux.
2: Carrefour du Maghreb avec Mati Mongib, historien, à la réalisation Françoise Grelot. À bientôt.
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4: Bienvenue si vous nous rejoignez à l'écoute de la Radio du Monde, Radio France Internationale. Il est 5h30 ici à Paris. Il est 22h30 à Kansas City.
2: Vincent Dublange.
4: Et c'est là où se joue le dernier quart de finale de cette Coupe du Monde de football. Argentine-Suisse, un but partout pour l'instant. On joue la prolongation, la deuxième période de la prolongation, très précisément. La Suisse joue à 10 un peu plus tôt. L'Angleterre a battu 2-1 la Norvège et est donc qualifiée pour les demi-finales. Une aventure mondialiste décevante pour certaines nations. Le Sénégal, par exemple, qui se sépare de son sélectionneur Pape Thiaw. On va en parler dans un instant. On revient aussi dans ce journal sur le décès à 25 ans d'une étoile montante du foot sud-africain qui avait pris part à la Coupe du Monde, Jayden Adams, décédé hier au Cap, les hommages affluent. Tandis que l'Afrique du Sud continue d'être pointée du doigt par les mouvements xénophobes de ces dernières semaines, une vingtaine d'organisations de la société civile africaine s'insurgent et rappellent le soutien durant des années de nombreux pays et d'ONG africaines à la cause anti-apartheid. On sera aussi à Maurice, où la rue s'est mobilisée hier, grogne sociale malgré des concessions du gouvernement. Mais d'abord donc le ballon rond, la Coupe du Monde de foot qui se poursuit aux États-Unis, au Mexique, au Canada. On joue à Kansas City dans le centre des États-Unis en ce moment même. Argentine-Suisse, le dernier quart de finale. Un but partout, on est à la 111e minute, c'est la deuxième période de la prolongation. Et l'Argentine avait ouvert le score. Il y a donc un partout. Qualification, je vous le disais un peu plus tôt, pour les demi de l'Angleterre, 2-1 contre la Norvège. La Norvège qui pourra regretter les occasions manquées. Les Three Lions se sont remis à deux éclairs de Jude Bellingham. Ils attendent donc désormais mercredi soir l'Argentine ou la Suisse. Bonjour Antoine Grenier.
5: Bonjour Vincent.
4: Ça joue, je le disais, en ce moment à Kansas City aux États-Unis.
5: Voilà, il reste 8 minutes 30 dans la prolongation, dans la deuxième partie de cette prolongation. Et toujours un partout entre l'Argentine et la Suisse. Les Argentins qui avaient ouvert le score dès la 10e minute par McAllister. Les Suisses qui avaient répondu alors que les Argentins prennent l'avantage à l'instant à la 112e minute sur un but de Julian Alvarez. Magnifique frappe enroulée, 2-1 donc pour l'Argentine. À moins de 10 minutes de la fin de ce quart de finale, je le disais, les Argentins qui avaient ouvert le score par McAllister, les Suisses qui avaient répondu par Dan Doy à la 67e minute, des Suisses qui jouent à 10 contre 11 depuis l'exclusion de Brel Embolo à la 72e.
4: Oui, pour deux cartons jaunes. Coupe du monde de foot, Antoine, que les Sénégalais ont quitté eux avec regret. Défaite 3-2 en 16e de finale contre la Belgique. Après s'être sabordé dans les derniers instants du temps réglementaire, il menait 2-0 à la 86e minute et ça coûte son poste peut-être en partie, en tout cas à Pape Thiaw.
5: Ah oui, le bilan catastrophique. 3 défaites, une qualification sur le fil grâce à un large mais logique succès face à l'Irak avant une incompréhensible élimination face à la Belgique en 16e de finale après avoir mené 2-0 jusqu'à moins de 10 minutes de la fin. Net contre-performance pour les Sénégalais arrivés à la Coupe du Monde avec de grandes ambitions, mais pas forcément aidé par de nombreux dysfonctionnements au sein de la tanière.
4: Et dès avant le mondial, Antoine, on peut pas dire que la sélection des Lions était très sereine. Sur le côté extra-sportif notamment, il y avait une polémique liée au contrat du sélectionneur. Désormais, il va y avoir un feuilleton avec son limogeage.
5: Hein. On savait que la réunion d'urgence du comité exécutif de la fédération sénégalaise convoquée hier s'annonçait délicate. Les débats ont en effet duré 14 heures toute la journée de samedi, avec pour conclusion un communiqué lu par le porte-parole de la FSF officialisant la fin du mandat de Pape Thiaw. Communiqué qui mentionne au passage une élimination en 8e de finale de la Coupe du Monde, alors que c'est bien en 16e que les Lions ont été sortis. Le président de la fédération, Abdoulaye Fall, tiendra lundi une conférence de presse pour préciser les raisons du limogeage de Pape Thiaw. Des explications sont surtout attendues autour du sélectionneur, mais au-delà, sur la gestion de ce mondial par la fédération.
4: Et on suivra ça, bien sûr, sur Radio France Internationale. Merci Antoine Grenier en direct sur RFI. Lui avait joué cette Coupe du Monde avec sa sélection des Bafana Bafana. Le footballeur sud-africain Jayden Adams a été retrouvé mort hier matin dans la ville du Cap. Le corps sans vie du joueur de 25 ans a été découvert dans son appartement. La police a ouvert une enquête pour déterminer la cause du décès. Certains médias sud-africains évoquent un suicide. Jayden Adams, en tout cas, était un joueur important de la sélection. Il avait joué les 3 matchs de groupe de cette Coupe du Monde de foot. Il avait aussi remporté cette année la Ligue africaine des champions avec son club des Mamelodi Sundowns. Joséphine Klockner, le monde du foot est en deuil en Afrique du Sud.
6: Les messages de condoléances pleuvent des Sud-Africains anonymes aux coéquipiers de Jayden Adams et jusqu'au président de la FIFA, Gianni Infantino. Au micro de la chaîne INCA, le ministre des Sports, Gaëtan McKenzie, regrette une grande perte.
7: C'est un jour particulièrement sombre pour le sport en Afrique du Sud. Un talent comme Jayden, ça ne se rencontre pas tous les jours. Il a battu des records. Il s'est investi pour les autres. C'était un garçon tellement formidable que je ne sais pas quoi dire.
6: Le jeune milieu de terrain était en pleine ascension. Il se distingue d'abord au sein du Stellenbosch FC, avant de rejoindre les Mamelodi Sundowns et l'équipe nationale. Pour Matthew Booth, ancien joueur des Bafana Bafana, la carrière de Jayden Adams ne faisait que décoller.
8: C'était un joueur très polyvalent, très intelligent sur le terrain. La prochaine étape pour moi, c'est qu'il aurait dû être transféré en Europe. C'est vraiment dommage que nous ayons perdu non seulement une personnalité exceptionnelle sur le terrain et en dehors, mais en plus à un si jeune âge.
6: Samedi, des proches et des soutiens se sont rassemblés autour de son appartement au Cap où il a été retrouvé. Les causes de sa mort n'ont pas encore été révélées et la famille ne s'est pas exprimée. Jayden Adams, 25 ans, laisse derrière lui sa compagne et leur petite fille. Joséphine Klockner, Johannesburg, RFI.
4: Et autre deuil pour le sport sud-africain. Hier, un jeune joueur de rugby de 20 ans, Lukobo Makwedeni, est décédé pendant un entraînement en France avec son club de Béziers. Le président Ramaphosa a exprimé ses condoléances aux familles et aux coéquipiers de ces deux jeunes athlètes morts prématurément. Le chef de l'État sud-africain qui termine ce dimanche sa visite de 3 jours en France, visite officielle avec une tonalité diplomatique, économique. Il a vu son homologue vendredi. Il a vu des entreprises françaises hier, mais aujourd'hui place à la partie mémorielle de ce voyage. Cyril Ramaphosa attendu dans la Somme, dans le nord de la France. Il y commémorera le sacrifice des soldats sud-africains pendant la Première Guerre mondiale en Europe entre 1914 et 1918. 14 000 y ont perdu la vie, dont 3 000 rien que lors de la bataille pour le bois de Belleville dans la Somme. Et c'est au mémorial dédié à cette bataille dans le village de Longueval que se rend aujourd'hui Cyril Ramaphosa. Le président et son gouvernement interpellés par une vingtaine d'organisations de la société civile réunies à Dakar, au Sénégal. Elle signe un communiqué pour dénoncer le climat xénophobe en Afrique du Sud, ses manifestations anti-migrants, ses expulsions de personnes originaires d'autres pays africains, parfois en règle, parfois sans papier. L'ancienne ministre des Sénégalais de l'Extérieur, Ngone Doye, préside le FEMIDEC. C'est l'une des organisations signataires de ce communiqué.
9: Nous sommes surtout inquiets, parce que nous l'avons tous appris, vous, nous et tout le monde, par la presse, qu'il y a des mouvements qu'on appelle Marche en Marche, Opération Doudoula ou Progressive Forces, qui s'auto-proclament un peu ceux qui doivent organiser les choses. Si aujourd'hui nous voyons une afrophobie, surtout en Afrique du Sud, comprenez que nous soyons non seulement excédés, mais surtout remontés. L'Afrique du Sud elle-même doit se réveiller et aussi les organisations sous-régionales doivent prendre vraiment à bras le corps ce problème qui nous indigne tous et surtout qui nous effraie. Parce qu'il y a de l'insécurité de familles, de femmes, d'enfants, et qui aujourd'hui ne peuvent même pas se réfugier au niveau des consulats ou autres parce qu'ils sont loin de ces zones-là. Je pense qu'il faut se lever énergiquement pour donner des réponses claires, surtout que cela vienne d'Afrique du Sud. un pays que tout le monde a accompagné, que toute l'Afrique a accompagné debout.
4: Ngon Doy, ancienne ministre sénégalaise et présidente du FEMIDEC, l'organisation Femmes, Enfants, Migration et Développement, interrogée par Guillaume Thibault. C'est un document officiel issu du bureau du général Abdel Fattah al-Burhan. Il révèle que celui-ci envisage de rester au pouvoir durant une phase de transition de 5 ans au Soudan avant des élections générales. C'est la presse soudanaise qui a révélé le document de travail. Le chef du conseil de souveraineté issu de l'armée régulière, qui est en guerre contre les paramilitaires FSR du général Hameti, recherche, selon le document, un soutien diplomatique à son projet. Le général Burhan qui refuse toujours catégoriquement toute proposition de solution qui inclurait les paramilitaires dans les futures instances. Oudeï Ibrahim.
10: C'est une vision politique et stratégique pour le Soudan que le général al-Burhan est en train de préparer selon le document qui date de mi-juin et qui propose la formation d'un gouvernement de transition composé de technocrates pour une période de 5 ans et qui organisera un dialogue national afin de préparer les élections. Ce dialogue soudano-soudanais sera cependant limité aux forces nationales dont les mains n'ont pas été tachées du sang du peuple, un point déjà annoncé à plusieurs reprises par le général al-Burhan et son équipe. Le document rejette toute possibilité de retenir les résolutions d'un dialogue qui serait tenu à l'étranger. Il laisse entendre que le pouvoir soudanais s'oppose à toute solution venant de l'extérieur. Face aux pressions américaines, l'armée a réitéré sa demande du retrait des FSR des villes avant toute discussion d'une solution, un point essentiel dans l'accord de Jeddah signé par les deux belligérants. Dans son projet, al-Burhan parie sur le soutien de l'Arabie Saoudite, mais aussi sur celui de la Turquie qu'il a visité récemment.
4: Ouda Ibrahim. À Maurice, la contestation contre la réforme des retraites, des pensions, prend de l'ampleur. Ferrarissime, plusieurs milliers de personnes ont manifesté hier dans les rues de Port-Louis, la capitale, à l'appel des principales centrales syndicales. Elles réclament le retrait de cette réforme des retraites, notamment en raison d'un projet qui vise à moduler la pension selon les revenus des bénéficiaires. Le gouvernement mauricien a revu sa copie. Il maintient la retraite à 60 ans. Il introduit quand même un nouveau mécanisme de calcul. Est-ce que ces concessions sont suffisantes? A priori non, comme le montre ce reportage RFI de Patrick Hilbert.
11: Pension, un droit, les slogans ont résonné tout au long de la marche dans les rues de Port-Louis. Plusieurs milliers de Mauriciens ont défilé pour dénoncer une réforme jugée injuste et réclamer son retrait. Les organisateurs estiment que le gouvernement a reçu un avertissement clair, comme le dit Ashwin Goudaï, négociateur syndical de la General Workers Federation.
12: Il est clair aujourd'hui que le gouvernement a eu un message très fort. Nous ne sommes pas d'accord avec ces réformes et la façon de faire, avec cette manière de casser et de refaire. Le gouvernement a perdu le contrôle de la situation. Il est pris en otage par un comité d'experts sur la réforme de la pension et par le secteur privé qui est dicté par le système capital néolibéraliste qui vient vraiment tuer le système des pensions.
11: Dans le cortège, certains manifestants dénoncent un système qui profiterait davantage aux plus aisés.
13: Les riches deviennent plus riches et les pauvres plus pauvres. Ça, ce n'est pas une démocratie.
11: Les dirigeants syndicaux n'excluent ni un élargissement de la mobilisation, ni une grève générale selon les prochaines décisions du gouvernement. L'avocat Ramavan Aiden, venu manifester, appelle l'exécutif à reconnaître ses erreurs.
14: Qu'ils acceptent leurs erreurs et les gens pourront pardonner, mais s'ils ne les acceptent pas, les gens leur diront de ficher le camp.
11: Sous la pression de la rue, le gouvernement ne prévoit plus d'imposer un départ à la retraite à 65 ans pour bénéficier d'une pension à taux plein. Mais les manifestants jugent les concessions insuffisantes. Patrick Hilbert, pour lui, RFI.
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4: On est ensemble pour les 18 prochaines minutes. Tout ce que vous avez toujours voulu savoir sur le clitoris, l'organe du plaisir féminin, qui est mieux connu, notamment grâce à une cartographie en trois dimensions. On vous l'explique dans notre chronique scientifique dominicale. On vous décrypte aussi, avec un spécialiste, les ressorts de la guerre perpétuelle Iran-Israël depuis 1979. Et puis rendez-vous sur le vieux port de La Rochelle dans 10 minutes, au chantier des Franco qui forment les talents musicaux de demain. Mais d'abord la suite de notre série sur les grandes universités africaines. Dans les années 70, l'université de Dakar vit un paradoxe. L'un de ses plus grands intellectuels travaille dans ses murs, mais il n'a pas le droit d'y enseigner. Son nom, Cheikh Anta Diop, face au président sénégalais Léopold Sédar Senghor et sa négritude, lui défend une vision radicalement différente de ce que pourrait être une renaissance africaine. Notre série sur les campus africains de légende se rend aujourd'hui à Dakar, donc au cœur d'un des grands duels intellectuels du XXe siècle, raconté en reportage par Juliette Dubois.
15: Dans les années 70 du Sénégal post-indépendance, la pensée sangorienne domine, mais le campus de l'université de Dakar est déjà un lieu de contestation naissante. Bouba Diop, historien, y était étudiant.
16: Sangor et les étudiants, ce n'était pas facile. Ceux qui contestaient Sangor, en tant qu'étudiants, étaient majoritaires. Les étudiants du Parti Socialiste étaient minoritaires. C'est ainsi qu'on a dissous des réalisations.
15: Face à Sangor et sa négritude, un homme incarne une autre vision. Cher Anta Diop est un intellectuel accompli. Son premier grand livre, Nation nègre et culture, est paru en 1955. Sa thèse, La civilisation égyptienne antique était une civilisation noire africaine. Et c'est de cette vérité scientifique que doit partir toute renaissance du continent.
16: Sangor a systématisé l'émotion est nègre, la raison est hélène. Alors là, Chiranté ne pouvait pas être d'accord.
15: Fatousso, sociologue, était elle aussi à l'université.
17: La question essentielle également était de l'Égypte. L'origine de la civilisation africaine à partir de l'Égypte, etc. Ça, Sangor est tout à fait contre. Je pense que Sangor avait à la fois un respect pour Chiranté, parce que c'est un intelligent et brillant quand même, et puis en même temps une aversion de ce qu'il écrivait, et ils n'ont pas arrêté de se répondre l'un à l'autre.
15: Les deux hommes s'opposent aussi sur les langues. Sangor défend le français, Chiranté Diop milite pour les langues africaines. Jusqu'en 1981, Diop n'aura pas le droit d'enseigner l'histoire à l'université. Relégué à l'Institut fondamental d'Afrique noire, il y crée un laboratoire de datation au carbone 14, mariant physique nucléaire et recherche sur les origines africaines. Sur le campus, dans ces années-là, les occasions de l'entendre sont rarissimes.
17: L'Association des historiens africains organisait une conférence sur la Haute Antiquité et la Méditerranée. Chiranté avait été pris bu dans ce programme. Quelques amis sont allés voir l'association en leur disant « Mais vous ne pouvez pas faire ce type de réflexion sans inviter Chiranté Diop. » Donc ils sont allés l'inviter. J'étais à cette conférence-là. Personne n'a bougé dans la salle. Il a parlé tout seul. Et ça, je pense, ça a été un moment très important parce que c'est la première fois qu'il parlait sur le campus.
15: Chiranté meurt en 1986 à 62 ans. Un an plus tard, l'université prend son nom, l'IFAN aussi. Une reconnaissance trop tardive pour Fatousso. Et aujourd'hui, le Wolof qu'il défendait comme langue d'enseignement n'a toujours pas intégré l'université qui porte son nom. Juliette Dubois, Dakar, RFI.
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4: On part à Kansas City pour la Coupe du Monde de foot avec la fin des quarts de finale dans un instant. D'abord, un rapide mot sur l'actualité internationale de ce dimanche. D'abord, le Moyen-Orient, l'Iran qui annonce la fermeture jusqu'à nouvel ordre du détroit d'Ormuz après avoir tiré sur un navire qui empruntait, je cite, une route non autorisée. Les États-Unis lancent une nouvelle série de frappes en représailles. C'est la troisième depuis mardi. Le rétablissement du réseau électrique avance lentement à Cuba. Nouvelle panne générale, la deuxième en moins d'une semaine en raison notamment du manque de carburant dû au blocus pétrolier américain. Les deux tiers des Français en alerte rouge canicule toujours. C'est le niveau le plus élevé dans 37 départements de France métropolitaine. À Paris, le préfet de police annule les très populaires bals des pompiers du 13 et du 14 juillet. Et on part tout de suite à Kansas City. Non, pas encore. On va avoir Frédéric Suto dans quelques minutes. Mais d'abord, notre livre international, vous avez reconnu le jingle. Et comme je vous le disais tout à l'heure, on va parler de cette guerre Iran-Israël, une guerre idéologique au-delà des armes. C'est ce que nous dit le livre international de la semaine qui revient sur les fondements de l'hostilité depuis la révolution islamique en Iran en 79. Et c'est le chercheur Clément Terne qui en parle dans son ouvrage. Il répond ce matin aux questions de Nicolas Falaise.
18: Bonjour Clément Terne.
19: Bonjour Nicolas Falaise.
18: Pourquoi l'opposition à l'existence même de l'État d'Israël s'impose dès le début comme un pilier idéologique de la République islamique d'Iran ?
19: Alors il y a plusieurs raisons à cela. D'abord des raisons de politique interne, puisque l'ancien régime avait un partenariat pragmatique avec Israël. Donc il s'agit de proposer un modèle politique antagoniste par rapport au régime impérial. Ensuite, il y a le pilier anti-américain qui surgit. Donc là aussi, la politique étrangère dans sa globalité est repensée en 79. Et enfin, il y a une raison idéologique liée à la politisation de l'islam, ce qu'on appelle l'islam politique. Donc c'est le surgissement du facteur islamiste dans les relations internationales en 79. Et donc, les partisans de l'ayatollah Khomeini font de la destruction d'Israël un devoir religieux. Donc il y a une dimension identitaire qui s'ajoute à ces éléments de politique étrangère ou de politique régionale.
18: En juin 2025, Israël, appuyé par les États-Unis, attaque l'Iran, la guerre des 12 jours. En 2026, États-Unis et Israël mènent une guerre de 40 jours contre l'Iran. Pourquoi dites-vous que ces guerres referment un cycle idéologique du point de vue de l'Iran ?
19: Parce que pour la première fois dans l'histoire de la République islamique, les choix idéologiques qui ont été faits en 1979 ont eu des conséquences visibles pour les citoyens iraniens sur le territoire iranien. Il y a quand même le retour de la guerre qui avait disparu depuis la fin de la guerre Iran-Irak en 1988 et une dimension plus conjoncturelle qui inscrit ces conflits dans le Moyen-Orient après le 7 octobre et qui voit ces conflits finalement comme la suite des guerres israéliennes dans la zone.
18: Si l'on regarde cette guerre idéologique du point de vue israélien, à quel moment Israël a-t-il commencé à considérer que l'Iran constituait une menace existentielle ?
19: L'élément déclencheur, c'est la question nucléaire iranienne. Donc il y a un lien qui est fait par Israël à partir du surgissement de cette question dans les relations internationales en 2002, avec les révélations sur l'existence d'un programme nucléaire iranien. Le fait que cette question devienne une question de diplomatie internationale va permettre à Israël de faire un lien entre l'idéologie du régime de la République islamique et les ambitions nucléaires du pays. Et donc, c'est à partir de ce moment-là qu'il va y avoir une campagne à la fois à l'intérieur pour justifier aussi la non-résolution de la question palestinienne et aussi à l'extérieur pour avoir une influence sur la politique américaine ou les politiques iraniennes des États européens avec un lobbying israélien pour des sanctions, pour l'utilisation de l'option militaire pour régler, entre guillemets, cette question nucléaire iranienne.
18: Est-ce que dans les incertitudes du Moyen-Orient, il faut considérer qu'Israël restera la seule puissance de la région dotée de l'arme nucléaire ?
19: C'est une question qui est difficile parce que dans l'histoire de la prolifération nucléaire, on a observé dans le passé que des frappes militaires sur un pays qui avait des ambitions nucléaires ambiguës, ou en tout cas un état du seuil, poussaient plutôt les décideurs politiques à accélérer la militarisation du programme nucléaire. Dans le cas iranien, il y a des facteurs qui limitent cette perspective. Le premier, c'est l'infiltration sécuritaire de la République islamique au plus haut niveau, c'est-à-dire que les services de renseignement occidentaux israéliens pourront détecter si une décision de fabriquer des armes nucléaires est prise en République islamique. Ensuite, il y a la question donc de la survie du régime. Est-ce que l'acquisition de systèmes d'armes nucléaires serait un garant de la survie du régime ou au contraire accélérerait sa chute et provoquerait une opération militaire d'une ampleur encore plus importante. Et enfin, il y a la question aujourd'hui de l'utilisation d'autres formes de dissuasion par la République islamique qui peuvent apparaître comme plus pertinentes dans le cadre de la réponse asymétrique iranienne. Je pense notamment au programme de drones et de missiles. Il y aura aussi cette bataille des ressources. Faut-il reconstruire le programme balistique et de drones ou au contraire investir sur le programme nucléaire? Et enfin, il y a la question du détroit d'Hormuz, cette capacité notamment avec les drones et les mines également à perturber la circulation maritime dans le détroit d'Hormuz. Là aussi, compte tenu des effets sur l'économie mondiale, on voit que du point de vue des dirigeants de la République islamique, il s'agit d'une nouvelle forme de dissuasion face à la politique américaine.
18: Merci beaucoup Clément Terme. Votre ouvrage très utile pour comprendre l'actualité s'intitule « Iran-Israël, la guerre idéologique de 1979 à nos jours » aux éditions Talendier.
4: Merci beaucoup Nicolas Falaise. Un petit mot de sport puisqu'on joue la Coupe du Monde en ce moment même. L'Argentine vient de se qualifier pour les demi-finales et rejoint donc l'Angleterre en demi-finale. L'Argentine vient de battre la Suisse après prolongation 3-1. La Suisse qui avait joué une bonne partie de la deuxième mi-temps à 10 contre 11. On y revient dans le journal de 6h. Mais d'abord la chronique science du dimanche. Gros plan ce matin sur l'organe humain le plus sous-estimé, le moins étudié par la science jusqu'à présent, même si ça commence à changer. C'est le clitoris. Bonjour, Caroline Lachowski. Une équipe de chercheuses, de chercheurs européens vient de réaliser la première cartographie neuronale en 3 dimensions du clitoris. Ça révèle un réseau de nerfs bien plus étendu, plus complexe qu'on ne le pensait.
20: On compte plus de 10 000 fibres nerveuses dans le nerf dorsal, le principal nerf sensitif du clitoris. C'est ce qu'avait réussi à démontrer le chirurgien Blair Peters de l'université de l'Oregon en 2023. Mais ce que révèle cette première cartographie neuronale du clitoris dans son ensemble va plus loin à tous les sens du terme. Grâce à l'imagerie à rayons X de haute énergie, la neuroscientifique Ju Yong Lee de l'Institut de recherche sur la reproduction et le développement de l'université d'Amsterdam a pu cartographier à l'échelle quasi maladie cellulaire, les ramifications de ce nerf dorsal, révélant pour la première fois, je la cite, une structure nerveuse complexe, arborescente, jusqu'au sein du gland. Là, un petit cours d'anatomie clitoridienne s'impose, car cet organe féminin est très mal connu, peu ou pas étudié pour les raisons qu'on imagine. Il a fallu attendre la fin des années 1990 pour qu'une chercheuse australienne, Hélène O'Connell, révèle à partir d'IRM et de dissection l'anatomie complète du clitoris. Et 2016, pour qu'une chercheuse française indépendante, Odile Filot, conçoive et diffuse un modèle 3D de clitoris formé de deux ailes, les piliers, et deux bulbes qui se rejoignent pour former le corps et le gland externe du clitoris. Or, ce que révèle avec une précision inégalée cette première cartographie neuronale en 3D, c'est le trajet complexe de ces embranchements nerveux, 5 au total, qui traversent tout le bulbe clitoridien des piliers jusqu'au gland. Reste, et c'est un vaste domaine de recherche qui s'ouvre, à explorer les fonctions de cet organe multisensoriel en connexion avec le cerveau.
4: Et d'autres études, Caroline, sont en cours justement sur l'anatomie et le fonctionnement de cet organe du plaisir féminin.
20: Oui, une vaste analyse sur l'architecture fonctionnelle détaillée du clitoris, ce grand inconnu, est menée par Maëva Badré, doctorante en sciences biomédicales à l'Université de Genève, sous la direction d'une pionnière, Céline Brockmann, responsable du programme Sexe, Sciences, Identité, créé à l'Université de Genève pour pallier à la méconnaissance et aux nombreux tabous sur le sexe en général et sur le clitoris en particulier. Parents pauvres des études, on compte 20 fois plus de publications sur le pénis que sur le clitoris, qui se découvre peu à peu dans son étonnante diversité de formes comme de tailles. Comme l'a révélé une autre méta-analyse en 2024, rappelle Noé Bint dans son enquête sur la science du clitoris, publiée dans le numéro de juillet du mensuel Epsilon. Une science émergente essentielle, notamment pour les victimes de mutilations génitales, excisions ou infibulations, encore et toujours infligées, rappelons-le, à 230 millions de filles et de femmes à travers le monde. Avec une note d'espoir tout de même, cette meilleure connaissance de l'anatomie et de la physiologie du clitoris permet déjà de mieux réparer, ou plus exactement de restaurer, un clitoris mutilé en préservant ses terminaisons nerveuses, nombreuses et essentielles, on l'a compris, pour activer le plaisir féminin, mais pas seulement. Le clitoris pourrait aussi avoir d'autres fonctions, notamment liées à la reproduction, à faire à suivre.
4: Merci Caroline Lachowski, on vous retrouve la semaine prochaine au programme d'Autour de la question.
20: Lundi, jusqu'où nous entraînerons de formidables physiciennes quantiques, et mardi, l'effet placebo en question, comment ça marche et pourquoi ça se fait.
4: Et rendez-vous 14h10 dans Universel sur RFI. RFI Culture, on est au Francofolie de La Rochelle, le festival de musique qui se déroule depuis vendredi soir et jusqu'à mardi dans cette ville du sud-ouest de la France. Il y a Aurel San, Gims, Aya Nakamura sur scène, mais depuis leur création, les Francos, ce sont aussi un dispositif dédié à l'émergence des nouveaux talents. Léa Boutin-Rivière a visité pour nous le chantier des Francos.
1: Lorsqu'on vient à La Rochelle, impossible de louper ce bâtiment. Une grande bâtisse en bois sur le Vieux-Port, estampillée le chantier des Francofolies et qui abrite le programme du même nom.
21: Très simplement, le chantier des Francofolies, c'est ce que l'on appelle un dispositif d'accompagnement.
1: Marc Motin est le coordinateur artistique et pédagogique du chantier des Francofolies.
21: Et on est tourné vers l'émergence. Donc c'est vrai que c'est plutôt des jeunes artistes qui sont encore à leur début, pour l'essentiel d'entre eux, de carrière. Ils ont souvent sorti maximum un projet dans leur histoire.
1: Tous les automnes, l'équipe reçoit des centaines de candidatures, 800 précisément pour l'édition 2026. Seule une quinzaine sont ensuite retenues pour participer au dispositif avec un objectif bien précis.
21: Sa spécificité, c'est qu'on est tourné vers le perfectionnement du live. Donc on travaille essentiellement la scène. Donc ça va, je dirais, à la fois d'un travail artistique, un travail aussi technique, parce qu'on fait aussi un travail d'accompagnement là-dessus, notamment aussi avec les ingénieurs du son des artistes.
1: Et c'est bien pour cela que tous les ans, le chantier se conclut par un passage aux Francofolies des artistes épaulés toute l'année. Tout le monde s'appelle Clara, fait partie des 14 groupes de la Mouture 2026. Ce samedi, le quintet 100% féminin et 100% queer s'est produit en plein cœur de La Rochelle. L'occasion de mettre en pratique tous les enseignements de l'année. Clara Bureau, la fondatrice du groupe.
22: Notamment, un exercice qui m'a marqué, c'était l'exercice de prendre l'énergie, de regarder l'énergie qu'on avait chacune sur scène, et après de s'en inspirer pour justement ne former qu'une espèce d'entité sur scène et être vraiment ensemble et mieux se comprendre et mieux jouer ensemble finalement.
1: Des leçons d'autant plus précieuses qu'elles sont prodiguées aussi bien par des acteurs du monde de la musique que par d'anciens lauréats du chantier. Malo Texier, la bassiste du groupe.
22: C'est un espace où on est avec des professionnels qui n'ont pas d'intérêt auprès de nous, qui sont pas là pour nous faire signer, nous faire aller par-ci, par-là ou quoi. Et c'est des espaces rares et c'était exceptionnel pour ça. Ça nous a fait un bien fou. Et l'avant-après, il était aussi du coup dans l'épanouissement, dans le travail, quoi.
1: Pour ce groupe né il y a tout juste 2 ans, le chantier est tout à la fois une école, une marque de légitimité et un espoir pour la suite, car il faut dire que depuis sa création en 1998, le dispositif a fait ses preuves. Feu Chatterton, Zao de Sagazan, Juliette Armanet ou encore Clara Luciani, tous ont fait leurs armes à La Rochelle.
4: Et à La Rochelle, comme à Paris, il est 5h59 dans une minute le journal international et on revient bien sûr sur la qualification de l'Argentine pour les demi-finales de la Coupe du Monde de foot qui rejoint donc l'Angleterre qui s'était qualifiée un peu plus tôt face à la Norvège. L'Argentine a battu la Suisse 3-1 après prolongation. Frédéric Suto en direct pour nous de Kansas City dans une minute dans le journal de Mario Casanov. Restez avec nous.
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24: 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C'est le quotidien d'Isabelle Le Bourgeois, religieuse et psychanalyste. 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
4: Radio France Internationale, 23h, tout pile à Kansas City aux États-Unis. Il est 6h du matin ici à Paris. Bonjour Marion Casanov.
25: Bonjour Vincent.
4: À la une de votre journal, l'Argentine en demi-finale du Mondial de foot.
25: L'Albicéleste aura eu besoin des prolongations pour se détacher de la Suisse. Victoire 3-1 il y a quelques minutes. En demi, les Argentins défieront l'Angleterre. Les températures ne baissent pas en Europe. La France suffoque particulièrement sous une intense vague de chaleur. Cela fait craindre de nouveaux départs de feu avec aussi une autre conséquence, on va le voir, sur le fonctionnement des centrales nucléaires. Nouvel échange de frappes au Moyen-Orient. L'Iran referme jusqu'à nouvel ordre le détroit d'Ormuz. L'armée américaine dit avoir frappé environ 140 cibles militaires en Iran. Et puis ce 12 juillet, c'est la journée internationale de lutte contre les tempêtes de sable et de poussière. Des tempêtes qui battent des records d'intensité avec de lourdes conséquences sur la santé et l'environnement. L'Argentine retourne donc en demi-finale de la Coupe du Monde. Une nouvelle victoire dans la douleur pour l'Albicéleste qui a eu besoin des prolongations pour s'imposer il y a quelques minutes face à la Suisse. Vous avez suivi ce match sur nos antennes africaines avec les commentaires de Frédéric Suto. Vous êtes en direct de Kansas City. Frédéric, score final 3-1 donc pour l'Argentine pour filer dans le dernier carré.
26: Oui, mais que ce fut dur, Marion, pour les champions du monde. Ils sont encore là, ils sont en vie, ils ont eu besoin de la prolongation. Vous l'avez dit, tout avait bien commencé, hein. Pourtant, dès la 10e minute, corner de Lionel Messi, tête de McAllister, 1-0, et l'Argentine qui semblait contrôler assez facilement cette partie. Une équipe suisse assez inoffensive, même si Brelembolo se montrait parfois menaçant sur le but d'Emiliano Martinez. 1-0 à la pause. Au retour des vestiaires, les Helvètes se sont montrés un peu plus entreprenants et ils ont fini par égaliser. 67e minute, un partout, tout était alors à refaire pour les Argentins. Mais à la 72e, expulsion de Brelembolo, la Suisse qui se retrouve à 10, et à partir de là tout est devenu quand même plus compliqué pour la Nati. Ils sont arrivés, les Suisses, jusqu'à la prolongation, mais là les vagues argentines sur le but de Gregor Kobel se sont succédés. Julian Alvarez, 112e minute, superbe frappe, pleine lucarne, 2-1 pour les Argentins. Et dans les toutes dernières secondes du match, alors que les Suisses jetaient leur dernière cartouche énergie, eh bien, ils se sont fait saisir en contre, but de Lautaro Martinez. Une nouvelle prolongation, il y en avait une en 16e de finale contre le Calvaire. Pour les Argentins, ça va peser dans les jambes, mais le rendez-vous est pris avec l'Angleterre mercredi prochain, demi-finale à Atlanta.
6: Frédéric Suto en direct de Kansas City, l'Argentine qui brise donc le rêve de la Suisse. Et cette affiche, cette demi-finale Angleterre à Argentine, ce sera donc mercredi après la première affiche de la demi-finale. Mardi, ce sera France-Espagne. Et ces matchs de la Coupe du Monde, les supporters les suivent sous d'intenses chaleurs aux États-Unis où se jouent les matchs jusqu'à 43 degrés. Sont attendus ce dimanche. En Europe, la France suffoque particulièrement. Un tiers de la population est concernée par le plus haut niveau d'alerte fixé par Météo France. Ces températures brûlantes font craindre de nouveaux départs de feu. Certains événements sont annulés ou modifiés. La 9e étape du Tour de France, par exemple, sera raccourcie de 30 km aujourd'hui. Et la canicule a aussi un impact sur la production d'énergie. La centrale nucléaire du Bugey dans le sud de la France a reçu hier une dérogation pour pouvoir temporairement rejeter dans le Rhône de l'eau plus chaude que la limite fixée. Agnieszka Kumor.
8: Dans sa demande, EDF a proposé une limite de 1 degré en matière de réchauffement de l'eau du Rhône entre l'amont et l'aval de la centrale du Bugey. Cette dérogation exceptionnelle, assortie d'un programme de surveillance renforcée de l'environnement en rapport avec ce rejet, est effective jusqu'au 20 juillet. Les 57 réacteurs français qui assurent environ 70% de la production d'électricité du pays sont tous installés au bord d'un fleuve ou de la mer dont l'eau permet de refroidir des installations nucléaires. La conséquence, c'est que cette eau est ensuite rejetée dans le fleuve ou dans la mer. Pour réduire l'impact sur les écosystèmes aquatiques, des limites de température sont fixées pour chaque site par l'autorité de sûreté nucléaire. Ainsi, les réacteurs numéro 4 et 5 de la centrale du Bugey pourront continuer de produire de l'électricité, assure EDF. Le réacteur numéro 3 du même site avait été mis à l'arrêt le 25 juin en raison des températures du Rhône avant d'être reconnecté au réseau électrique national le 3 juillet dernier.
6: Une vague de chaleur donc en Europe, une autre aux États-Unis, on en a parlé, mais aussi en Corée du Sud. Pour la première fois, le pays a déclenché une alerte maximale pour forte chaleur. Cette alerte est déclenchée lorsqu'une région enregistre pendant au moins 2 jours des températures supérieures à 35 degrés. L'Iran referme le détroit d'Ormuz jusqu'à nouvel ordre. Le pays affirme que plusieurs navires ont tenté d'emprunter une route non autorisée dans ce passage stratégique. Téhéran a tiré cette nuit sur un porte-conteneur qui a pris feu. Son équipage a abandonné le navire. En réponse, l'armée américaine a entamé une nouvelle série de frappes contre l'Iran, la 3e depuis la reprise des hostilités cette semaine. Elle dit avoir frappé environ 140 cibles militaires dans le pays. Des médias iraniens ont fait état d'explosions dans le sud à Bandar Abbas, Sirik et sur l'île de Keshm. Les pays du Golfe, eux, signalent des attaques iraniennes sur leur sol, des tentatives d'attaque aux Émirats Arabes Unis, à Bahreïn ou au Qatar. Et les États-Unis reprennent donc les hostilités avec l'Iran, mais poursuivent dans le même temps leurs efforts de paix au Liban. Une délégation militaire américaine a entamé hier à Beyrouth des discussions avec l'armée libanaise pour la mise en place d'un retrait israélien des zones pilotes du sud du pays, des zones qui devraient ensuite être contrôlées par cette armée libanaise. Malgré la trêve en vigueur, l'armée israélienne poursuit ses frappes dans la zone, elle dit toujours viser des positions du Hezbollah. Les Palestiniens, eux, devraient connaître leurs premières élections en 20 ans. Les prochaines législatives auront lieu le 28 novembre. La date a été fixée par Mahmoud Abbas, le président de l'autorité palestinienne. La communauté internationale faisait pression sur ce dernier pour qu'il mette en place plusieurs réformes, Alice Moreno.
9: Ces dernières années, les pays qui soutiennent financièrement l'autorité palestinienne ont effectivement multiplié les appels à la réforme. Lors de la reconnaissance de l'État de Palestine par la France en septembre dernier, par exemple, l'organisation d'élections faisait partie du cahier des charges établi par le gouvernement français. Par ailleurs, la promesse de ce scrutin s'inscrit aussi dans le cadre du plan de paix pour Gaza établi par le président américain Donald Trump, qui envisage à terme de confier la gouvernance du territoire à une autorité palestinienne profondément renouvelée. Les Palestiniens n'ont pas voté pour des des élections générales depuis 20 ans. Reste à savoir si ce vœu pieux formulé par le chef de l'autorité palestinienne Mahmoud Abbas, âgé de 90 ans et au pouvoir depuis 2005, sera bel et bien suivi des faits. En 2021, il avait annoncé la tenue d'élections législatives et présidentielles. Elles avaient finalement été reportées et les violences liées à l'occupation en Cisjordanie ainsi que les bombardements à Gaza posent bien sûr des questions de sécurité de premier plan qui risquent d'empêcher les Palestiniens de se rendre aux urnes. Alice Moreno, Ramallah, RFI.
25: RFI 5h08 à Kinshasa. En RDC, le président Félix Tshisekedi a ordonné le retrait immédiat des militaires et policiers présents illégalement sur les sites miniers à travers le territoire. Lors du Conseil des ministres vendredi, il a rappelé que seuls les personnels engagés dans des missions légalement autorisées peuvent intervenir dans les zones d'exploitation. Le président congolais estime que cette présence favorise la contrebande, les extorsions et nuit à la gouvernance du secteur. La RDC ou Médecins Sans Frontières craint une dégradation de la situation sanitaire dans l'Est. MSF s'inquiète d'une baisse des financements à venir concernant la lutte contre le paludisme au Nord Kivu, région déjà en proie aux conflits armés. Selon l'ONG, le Fonds mondial de lutte contre le sida, la tuberculose et le paludisme pourrait sortir la province des priorités pour le prochain plan de financement. Stéphane Doyon est responsable de programme à Médecins Sans Frontières France.
10: Là où nous sommes soucieux, c'est que si jamais le Nord Kivu est retiré du projet du Fonds mondial, la plupart des traitements qu'on voit arriver dans les centres qui ne sont pas fournis par Médecins Sans Frontières proviennent du Fonds mondial. Et donc, c'est-à-dire que ces traitements, on n'y arriverait plus. Et au niveau de Médecins Sans Frontières, on ne peut pas se substituer au Fonds mondial pour l'ensemble d'une province. Et donc, la situation serait très critique. Je rappelle que le Nord Kivu est une province qui est en situation de guerre. Il y a beaucoup de déplacements. Le système de santé a été très affecté par le conflit. Et le paludisme est la principale cause de consultation que nous observons dans nos centres de santé. La priorité pour nous, c'est vraiment de réintégrer le support du paludisme à cette province qui est vraiment très affectée et qui, au niveau sanitaire, est une des zones les plus critiques actuellement au Nord Kivu. On le voit, il y a des épidémies de rougeole, il y a des épidémies de choléra. La population a été beaucoup meurtrie par la guerre et a vraiment besoin d'un soutien externe.
25: Stéphane Doyon de Médecins Sans Frontières France, il répondait aux questions de Paulina Zidi. Deux personnes tuées au Canada dans une fusillade. Le tireur a ouvert le feu à Toronto il y a quelques heures dans une zone où se déroule un festival de salsa. D'autres personnes ont été blessées. La police affirmait il y a une heure que le suspect était toujours en fuite. Cette fusillade intervient après une autre qui a eu lieu fin juin à Montréal où deux personnes avaient été tuées avant que l'assaillant ne soit abattu. Ce 12 juillet marque la journée mondiale de lutte contre les tempêtes de sable et de poussière. Selon l'Organisation météorologique mondiale, l'an dernier, ces tempêtes ont atteint des niveaux records dans certaines régions du monde comme le Sahara, la Chine et la frontière États-Unis-Mexique. Cela a des conséquences, Igor Strauss, sur la santé des populations, sur les récoltes, l'environnement et même l'économie.
11: C'est l'un des phénomènes naturels les plus impressionnants qui transforme une belle journée en nuit et fait des ravages sur son passage. Chaque année, environ 2 milliards de tonnes de poussière sont injectées dans l'atmosphère où elles peuvent être transportées sur plusieurs milliers de kilomètres. En 2025, les concentrations les plus élevées ont été enregistrées dans la dépression du Baudelé au Tchad, l'une des régions les plus actives au monde en matière d'émissions de poussière. Mais c'est en Chine que s'est produit le plus grave épisode lorsqu'une tempête de poussière en provenance de Mongolie a balayé le pays en avril 2025. Or, ces tempêtes ont des répercussions importantes et sont devenues une préoccupation mondiale majeure, car elles dégradent la qualité de l'air, nuisent à la santé humaine, réduisent la productivité agricole, perturbent les transports et mettent sous pression les systèmes d'approvisionnement en eau et en énergie. Bien que naturel, ce phénomène qui touche aujourd'hui plus de 150 pays est exacerbé par les activités humaines et le réchauffement climatique.
25: Igor Strauss du service environnement de RFI. Il est 6h12 à Paris. On poursuit notre tour du monde de l'information avec nos chroniques.
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25: On ira d'abord en Syrie dans le reportage international au bord du lit de l'Euphrate. Le fleuve a débordé il y a quelques semaines en portant avec la crue des centaines d'hectares de récoltes. L'Ukraine attend le feu vert officiel des États-Unis pour fabriquer des missiles patriotes sur son sol. Ces missiles de défense anti-aérienne, il s'agit d'un défi industriel immense. On en reparle dans Ligne de défense avec Franck Alexandre. À suivre également la chronique Vivre ailleurs ce matin sur une association qui rassemble des soignants issus de diasporas africaines. africaine en France. Un extrait comme chaque dimanche de l'émission L'Atelier des médias. Et puis on parlera d'un classique en éthologie, la science qui étudie les animaux, le test du miroir. En Syrie, des récoltes entières emportées par la crue de l'Euphrate. Le niveau du fleuve a monté il y a quelques semaines en raison de pluies diluviennes et ces pluies ont poussé la Turquie voisine à ouvrir les vannes de plusieurs barrages. Résultat, l'Euphrate est sorti de son lit, il a inondé des centaines d'hectares de cultures, mais aussi des maisons près de Deir-ez-Zor. Notre correspondante en Syrie, Manon Chaplin, s'est rendue dans les zones sinistrées.
3: Sous les pieds d'Oussam, il ne reste que de la terre. Une terre sèche, craquelée, difficile d'imaginer qu'il y a encore quelques temps, ces champs étaient complètement inondés.
12: Toute la récolte est partie avec l'eau. Tout ce qui devait nourrir nos enfants cette année a été emporté par l'Euphrate. C'est de plus en plus dur. Le gasoil est trop cher. Comment va-t-on se relever de ça? Quand ce n'est pas l'inondation, c'est la sécheresse.
3: En quelques heures, près de 500 hectares de terres agricoles ont été engloutis. Les eaux ont détruit plusieurs stations de pompage et emporté les ponts flottants qui reliaient sur l'Euphrate les deux rivages. Désormais, pour traverser, pas d'autre choix que de prendre un bac.

0: Allez où ?
1: C'est de la faute de la Turquie. Car ici, le niveau de l'Euphrate ne dépend plus seulement de la pluie. Le fleuve prend sa source en Turquie. Et c'est là-bas, en amont, que les barrages construits par Ankara contrôlent l'essentiel de son débit. Hassan cultive ses terres depuis 3 générations.
2: Le fait que la Turquie retienne de l'eau a des répercussions jusque sur nos puits. Quand le niveau du fleuve baisse, celui des eaux souterraines baisse également. Et nos puits, peu profonds, d'environ 10 mètres, se retrouvent à
1: Lancé à la fin des années 70, le vaste programme hydraulique turc compte aujourd'hui sur le Tigre et l'Euphrate quelques 18 barrages. Leur gestion alimente depuis plus de 30 ans les tensions avec la Syrie et l'Irak.
2: La Turquie a utilisé l'eau pour régler ses problèmes politiques avec ses voisins. C'est arrivé par exemple lorsque la Turquie a eu des différends avec l'Irak, car l'Euphrate traverse aussi l'Irak. Ils font pression en réduisant le débit jusqu'à ce que l'eau qui arrive soit très faible.
1: Le long de l'Euphrate, les agriculteurs répètent tous la même chose. L'eau ici ne suit plus les saisons, mais les décisions. Après 14 années de guerre, il va falloir réussir à relancer l'agriculture avec un fleuve dont ils ne maîtrisent pas le cours. Manon Chaplin, Térésor, RFI.
3: 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La Russie poursuit ses frappes en Ukraine. Hier, 8 personnes ont été tuées dans plusieurs régions du pays. Le président ukrainien Volodymyr Zelensky a une nouvelle fois demandé à ses alliés de lui livrer rapidement des armes de défense. Kiev attend surtout un feu vert de Washington pour commencer à fabriquer sur son sol des missiles Patriot, ces missiles de défense antiaérienne. Donald Trump a promis qu'il donnerait son autorisation lors du sommet de l'OTAN. C'était cette semaine à Ankara. Et c'est donc cette déclaration un revirement stratégique, même si dans les faits, Franck Alexandre, cela mettrait du temps à se mettre en place.
4: Une annonce plutôt cool, selon les mots de Donald Trump. Ces missiles, faites-les vous-même, a encore lancé le président américain à son homologue ukrainien en marge du sommet de l'OTAN. S'il n'a précisé ni sous quelles conditions, ni à quelle échéance cette production locale de missiles se fera, c'est la première fois que Donald Trump tend aussi ouvertement la main à l'Ukraine. Car outre les missiles de défense solaire, il a également proposé de produire en Europe des missiles tactiques, souligne Xavier Tittleman, expert aéronautique.
5: Ça concerne les ATACMS, qui sont des missiles à 300 km de portée que les Ukrainiens ont reçus à plusieurs centaines d'exemplaires, mais que les Russes n'arrivent pas à intercepter. Et surtout, il y a la réparation des systèmes Patriot, c'est-à-dire la défense aérienne, voire même la production directe d'intercepteurs des missiles eux-mêmes directement en Ukraine. Et ça, évidemment, c'est ce dont ont besoin les Ukrainiens qui souffrent tous les jours par les attaques lancées par les Russes sur leur ville.
4: Si l'industriel américain Lockheed Martin, qui produit les missiles intercepteurs Patriot, s'est engagé à tripler sa production, les usines américaines risquent pourtant d'avoir du mal à suivre le rythme d'une demande exponentielle. Alors produire à l'étranger sous licence, c'est la meilleure des solutions, précise Xavier Tittleman.
5: Le volume nécessaire pour défendre l'Ukraine, c'est totalement hors de portée de la production des Américains, et les Ukrainiens savent faire beaucoup plus vite. Ils l'ont prouvé dans de nombreux domaines par le passé, notamment sur les missiles de croisière. Donc aujourd'hui, on attend simplement la mise en œuvre de ces éléments, puisque le vrai problème, c'est que des paroles de Trump ne sont pas toujours des paroles officielles qui engagent l'État américain. Donc maintenant, il faut savoir si ce qui a été annoncé va vraiment être mis en œuvre. Mais en tout cas, ça fait sourire énormément de monde en Ukraine.
4: Si la volonté politique semble être là, reste désormais à relever un défi industriel. Produire en Ukraine des missiles de défense aérienne Patriot ne sera pas une mince affaire. Plusieurs mois seront nécessaires, estime Léo Peria-Peigné, chercheur à l'IFRI.
6: Se mettre à produire des Patriots, se mettre à produire des ATACMS, c'est vraiment pas si simple. Il faut adapter des usines, il faut surtout adapter des chaînes d'approvisionnement. On n'est pas sur quelque chose qui se fait en un tour de main. On voit les difficultés déjà que l'industrie européenne a eu à monter en cadence sur des objets plus simples. Mais alors là, commencer à produire des objets entre guillemets nouveaux, c'est encore un autre challenge.
4: Les États-Unis s'intéressent de nouveau à l'Ukraine et ce revirement américain semble avoir piqué au vif Moscou, qui a aussitôt accusé les Européens de se préparer à un conflit armé avec la Russie.
3: Ligne de défense, Franck Alexandre.
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3: Vivre ailleurs, notre chronique sur l'expatriation. Aujourd'hui, on parle de l'ADAIS, l'association de la diaspora africaine des industries de santé. Comme l'indique son nom, elle permet aux soignants issus de la diaspora africaine de se réunir et de débattre des questions liées à leur secteur d'activité. Une association créée en 2020.

0: par Epainette Gawa, médecin originaire de Côte d'Ivoire. Il répond aux questions de Corinne Mandjou.
1: Pourquoi avez-vous créé cette association ?
2: Je suis parti d'un constat lorsque je suis arrivé en France avec un projet d'intégrer l'industrie pharmaceutique. J'ai rencontré différentes problématiques sur le terrain. Il n'y avait aucune structure qui regroupait les professionnels de la santé de la diaspora qui venaient de l'Afrique. Donc, nous avons créé cette association-là dans le but de regrouper ces professionnels, ces personnes-là, pour échanger, pour discuter, pour réfléchir à certaines problématiques que peuvent rencontrer la diaspora africaine, mais aussi pour contribuer au développement des industries de santé en Afrique par un transfert de compétences ou aussi des fois par des partenariats avec des institutions.
1: Comment ça fonctionne très concrètement ?
2: Concrètement, lorsque une personne issue de la diaspora adhère à l'association, nous la mettons dans un pôle en fonction de son expertise. Donc nous avons différentes expertises, nous avons des personnes qui sont issues du médical, nous avons des marketeurs, des réglementaires. Donc en fonction de votre expertise, vous êtes détaché directement dans un pôle. Et nous organisons des réunions où nous partageons nos différentes expériences, nous partageons nos différentes idées, nous réfléchissons à des problématiques que nous pouvons rencontrer, que ce soit en Afrique ou en France. Et nous rencontrons aussi d'autres personnes plus jeunes qui veulent intégrer les industries de santé pour les aider à se développer dans cette industrie, que ce soit au niveau de recherche d'emploi ou même au niveau de développement de compétences au sein des industries.
1: Quand vous dites que vous faites des réunions, c'est à quelle fréquence, quelle est la périodicité de vos réunions ?
2: Une fois par mois, nous avons nos réunions. Et en plus des réunions, nous avons par exemple des webinars. Le 30, nous avons un webinar sur l'intégration au sein des industries de santé. Nous avons ce genre d'événements scientifiques que nous organisons.
1: Pourquoi se limiter à la diaspora africaine ?
2: Parce que nous-mêmes, nous sommes la diaspora africaine et nous pensons qu'aujourd'hui, l'industrie de santé est en train de se développer en Afrique et il y a beaucoup de choses à faire en Afrique qui existent déjà en fait sur le continent européen. Que ce soit déjà au niveau des compétences, nous avons certaines compétences qui n'existent pas en Afrique, nous avons certaines problématiques qui sont rencontrées en Afrique mais pas en Europe. Et on s'est dit, pourquoi pas aujourd'hui être contributeur de ce développement de compétences-là et aussi apporter notre pierre à l'édifice dans ce développement des industries de santé en Afrique. Mais nous nous focalisons aussi sur l'Afrique parce que déjà, la plupart des personnes qui sont dans l'association parlent le français, donc sont issues de l'Afrique francophone. Et aussi, dans un premier temps, pour des questions de barrières linguistiques, nous n'avons pas voulu intégrer toute la diaspora dans son ensemble pour que nous puissions avoir cette facilité-là de communiquer dans un premier temps. Après, l'association s'appelle Diaspora africaine, mais nous avons aussi des amis de la diaspora qui sont des personnes issues du continent européen ou américain, mais avec lesquels nous travaillons aussi et que nous pouvons inviter pour discuter de certaines thématiques.
1: Alors, est-ce que vous envisagez d'ouvrir cette association à terme à toutes les diasporas du Sud? Je pense notamment à l'Asie ou à l'Amérique latine.
2: Oui, c'est quelque chose que nous nourrissons et qui va se faire dans le temps. À la longue, notre association va vraiment s'élargir à toute la diaspora. Après, il faudrait avoir des personnes disponibles, connaissant des personnes peut-être qui sont au niveau de l'Asie. Le but au fait de notre association, c'est de créer le pont entre les personnes de la diaspora et les personnes qui sont dans le pays d'origine et voir au fait comment on pourrait améliorer certains axes de développement ou certaines industries de santé à partir de l'intelligence collective de la diaspora.
1: Comment vous êtes financé?
2: Nous sommes une association à but non lucratif. Aujourd'hui, nous sommes financés sur cotisation de nos membres. Nous n'avons pas encore fait de demande de subvention parce que nous nous focalisons déjà sur nos propres ressources. Mais à la longue, cela se fera peut-être sur subvention et en fonction de nos projets.
0: Epainette Gawa, créateur de l'ADAIS, l'association de la diaspora africaine des industries de santé. Il répondait à Corinne Mandjou pour la chronique Vivre ailleurs. Comme chaque dimanche, on vous propose un extrait de l'émission L'Atelier des médias. Cette semaine, Steven Jambeau diffuse un entretien enregistré à Montréal avec Philippe Lamar. Ce designer de formation lançait il y a plus de 20 ans un magazine nommé Urbania. Urbania est maintenant un groupe média présent au Québec, mais aussi en France. Sa promesse est de rendre l'ordinaire extraordinaire.
3: C'est une philosophie parce que justement les médias traditionnels ont magnifié le déjà magnifié. Donc on prenait des vedettes et on en faisait des survedettes, ou on prenait des gens sans intérêt et on en faisait des vedettes un peu vides. Nous, c'était le contraire. On a essayé de trouver les petites pépites du quotidien, donc s'attarder à parler avec les gens, puis tout le monde a une histoire à raconter si on s'y attarde. C'est un petit peu la mission. Par exemple, on fait un programme avec Arte en France qui s'appelle Fragments, où on assoit des gens et puis on raconte des points de bascule dans leur vie. Moi, je trouve que c'est une façon de célébrer l'humanité, de trouver ce qu'il y a de beau, de ne pas tomber dans le cynisme, d'essayer de faire en sorte qu'on rapproche les gens en société. Je trouve que les algorithmes ont eu tendance à faire en sorte à polariser les gens. Puis surtout en France, moi, je le vois depuis qu'on travaille en France, il y a des médias de gauche, de droite, des industriels qui essaient d'acheter des médias pour avoir de l'influence sur la société. Je trouve que les médias peuvent aussi avoir le rôle inverse, c'est-à-dire de rassembler les gens puis de démontrer qu'on a des choses en commun puis qu'on a intérêt à travailler ensemble plutôt qu'à se diviser.
0: Philippe Lamar, cofondateur du média Urbania, vous le retrouvez à 11h10 temps universel sur RFI dans l'atelier des médias. Et l'émission est déjà disponible à l'écoute en podcast dans une version d'une quarantaine de minutes. Les animaux peuvent-ils se regarder dans la glace ? C'est dans ta nature revient cette semaine sur l'une des expériences les plus célèbres en éthologie, le test du miroir. Un animal est-il capable de reconnaître sa propre image ? Autrement dit, Florent Guignard, est-ce qu'il a la conscience de soi ?
4: Miroir, oh mon miroir, dis-moi qui est la plus belle.
5: Ce face-à-face avec soi-même, qui peut même rendre narcissique, c'est le propre de l'homme. Mais les autres animaux ont-ils cette conscience de soi? Jim Anderson est psychologue et primatologue à l'université de Kyoto au Japon.
6: On savait que beaucoup d'animaux réagissent à leur reflet dans la glace comme s'il s'agit d'un congénère. Donc il y a souvent des réponses agressives chez des juvéniles, des tentatives de jouer avec l'autre individu dans le miroir.
5: Et c'est aussi le cas pour les humains. Jusqu'à 18 mois, ce n'est qu'à cet âge que les petits d'hommes réussissent le test du miroir, mis au point par Gordon Gallup en 1970. Ils confrontent à un miroir des chimpanzés qui finissent par se reconnaître.
6: Les chimpanzés commençaient à utiliser leur reflet pour regarder des parties de leur corps qu'ils ne voient jamais. L'intérieur de la bouche. Derrière les dents, ils se retournent et peuvent regarder leur arrière-train parce qu'ils ne voient jamais leur arrière-train dans la nature.
5: Et pour valider ces observations, ils posent une tache sur la tête des chimpanzés.
6: Ils se mettaient tout de suite à utiliser leur reflet pour diriger leur doigt vers la tache sur leur front. Ils ont frotté la tache, ils ont flairé leur doigt pour essayer de voir qu'est-ce que c'est cette tache bizarre. Devant
5: le miroir. Après les chimpanzés, très peu d'espèces ont réussi le test du miroir. Le dauphin, l'éléphant d'Asie, mais pas celui d'Afrique, qui détruit systématiquement le miroir. Pour Jim Anderson, ces résultats sont controversés, à l'image du test réalisé chez un oiseau, la pie.
6: Il y a maintenant plusieurs tentatives de répliquer ces résultats. Et ça ne donne pas du tout des résultats positifs. Les grands singes sont capables d'utiliser les miroirs tout à fait comme nous. Mais chez les autres espèces, ça reste vraiment à démontrer.
5: Les grands singes, bonobos, orang-outans nous ressemblent, à moins que ce ne soit l'inverse. On passe à la question.
7: Est-ce que la pie vole ?
8: Bah oui, c'est un oiseau.
7: Mais non, est-ce que la pie est voleuse ?
5: Ah oui, la pie qui vole une cuillère en argent dans l'opéra de Rossini ou l'émeraude de la Castafiore dans Tintin qui t'a fait accuser des innocents. Alors, c'est vrai que la pie peut voler de la nourriture stockée par des oiseaux. Elle aime aussi décorer son nid, on décore bien la chambre des enfants. Mais une étude scientifique a démenti cette légende rurale. Non, la pie n'est pas particulièrement attirée par les objets qui brillent. Elle n'est pas bling-bling, même si c'est l'un des animaux les plus intelligents, particulièrement brillants.
0: La pie voleuse de Rossini pour refermer cette chronique de Florent Guignard, c'est dans ta nature. Il est 6h28 à Paris. À suivre dans 2 minutes, c'est l'actualité africaine. En attendant, on écoute encore un peu de musique. Cette fois, c'est le titre Only Love d'Ezra Collective avec Passalieu.

0: Un extrait de Only Love d'Ezra Collective avec Passalieu, un titre que vous retrouvez dans la playlist du mois de RFI, à retrouver sur RFI.fr, rubrique musique. Dans une minute, dans 10 secondes même, c'est le retour de l'actualité africaine. RFI, il est 6h30 à Paris, 4h30 en temps universel. Un nouveau journal avec Lisa Villy. Bonjour Lisa.
1: Bonjour Marion, bonjour à toutes et à tous. L'actualité de ce dimanche 12 juillet en Afrique, c'est la situation toujours imprévisible à Amdafok, cette localité centrafricaine à la frontière avec le Soudan, reprise aux rebelles par l'armée il y a une semaine. Plus de 17 000 déplacés restent réfugiés dans la base de la MINUSCA, la force onusienne, par crainte de nouvelles violences. Villages et champs détruits, pas d'école pour les jeunes, tout cela sans assistance humanitaire. Une tragédie qui frappe la population des territoires d'Uvira et Fizi, au sud Kivu en RDC, où les combats redoublent d'intensité depuis un mois, et la tentative de l'armée de reprendre Minembwe au groupe armé Twirwaeno, allié de l'AFC-M23. Le système de santé en Ituri en péril, c'est l'alerte lancée par l'UNICEF en fin de semaine, avec de graves conséquences sur les enfants, alors que les structures qui leur sont destinées sont saturées et que les futures mamans fuient les maternités. Et puis on reviendra aussi dans ce journal sur la bataille de la Somme, il y a tout juste 110 ans. Des commémorations ce dimanche dans le nord de la France en présence du président d'Afrique du Sud. 3000 soldats sud-africains sont morts au front dans cette offensive. Et enfin, on vous présente quelques nouveaux titres d'un jeune chanteur malgache, Marco Clark, reconnaissable à sa voix douce et puissante à la fois. Comment évolue la situation à Amdafok une semaine après la reprise par les forces armées centrafricaines de cette localité stratégique du nord-est de la Centrafrique, point de passage avec le Darfour au Soudan plongé dans la guerre, une zone où se sont réfugiés des milliers de Soudanais et où circulent aussi des groupes armés, des rebelles qui justement avaient pris le contrôle d'Amdafok. La situation est aujourd'hui plus calme mais reste imprévisible, selon le porte-parole intérimaire de la MINUSCA, la mission des Nations Unies en Centrafrique, qui héberge toujours sur sa base plus de 17 500 personnes déplacées venues se mettre à l'abri. Joël Dolipierre.
2: Donc nous continuons à suivre la situation de près au regard de la porosité des frontières et les menaces continues des groupes armés dans cette zone. Pour parler d'Amdafok, les personnes qui ont trouvé refuge sont en réalité, c'est toute la population de la ville d'Amdafok, mais ainsi qu'une dizaine de villages environnants affectés par les violences qui ont commencé le 30 juin. Donc les conditions effectivement restent quand même très difficiles à ce stade-ci. Plus de 17 000 personnes en quelques heures, ça représente vraiment un défi humanitaire majeur. Et c'est l'enjeu qui est triple à l'heure actuelle, continuer à les protéger, leur apporter l'aide d'urgence, mais aussi créer rapidement les conditions favorables qui leur permettront un retour volontaire en toute sécurité et en toute dignité. Mais à l'heure actuelle, on en est encore, je vais dire, à l'enjeu numéro 2 et on travaille sur l'enjeu numéro 3.
1: Propos recueillis par Amélie Tulé. J'ajoute qu'à cause des rumeurs de risque d'attaque sur l'axe Amdafok-Birao, 700 personnes se sont aussi réfugiées près de la base de la MINUSCA à Birao. Pas d'accalmie, en revanche, au sud Kivu, dans l'est de la République démocratique du Congo. Les combats se sont poursuivis toute la semaine dans plusieurs villages des territoires d'Uvira et Fizi. Entre donc l'armée congolaise appuyée par les combattants Wazalendo et l'armée burundaise et d'autre part la coalition AFC-M23 soutenue par le Rwanda. Les affrontements se sont intensifiés dans la zone depuis la récente tentative de l'armée congolaise de reprendre le contrôle de Minembwe, occupé depuis l'année dernière par le groupe d'autodéfense locale Twirwaneo, allié de l'AFC-M23. Conséquence, la population, déjà fragilisée par des décennies de conflits, vit dans des conditions encore plus difficiles et sous la menace des drones. Willy Diallo.
3: Sur place, les réseaux téléphoniques restent coupés. Des milliers de ménages ont fui leur village en direction de la ville de Baraka, où ils vivent dans des écoles, des églises, des chantiers en construction ou familles d'accueil. Le président de la société civile de Fizi regrette que plusieurs enfants ont raté l'année scolaire et que de nombreux déplacés vivent sans assistance humanitaire. La société civile de Fizi condamne le bombardement d'une partie de l'hôpital de Minembwe, la destruction des champs et des villages. Selon l'administrateur du territoire de Fizi, c'est une tragédie humanitaire inacceptable. On dénombre plus de 50 civils tués depuis mi-juin suite au bombardement par drone. Des sources concordantes affirment que la coalition AFC M23 Touirouanéo occupe le village stratégique appelé Point Zéro et ses environs, situé à cheval des territoires d'Ouvira, Fizi et Mwenga. Une délégation composée de hauts responsables de l'AFC M23 en provenance de Goma a séjourné à Mwinembwe. Le porte-parole des opérations militaires des FRDC dans la zone, le lieutenant Reagan Kalonji, met en garde contre de fausses informations distillées selon lui sur les réseaux sociaux.
1: Plus au nord, dans l'Ituri, la population fait face à l'épidémie d'Ebola, épidémie qui s'étend et n'a pas encore atteint son pic. Au-delà même du virus, c'est tout le système de santé local qui est menacé. Les structures pour les plus jeunes sont saturées et face à la psychose qui persiste, les femmes enceintes désertent les maternités. En fin de visite ce week-end dans la région, le directeur régional de l'UNICEF pour l'Afrique de l'Ouest et du Centre, Gilles Fagninou, a tiré la sonnette d'alarme.
4: Nous observons une épidémie qui demeure en phase active d'expansion, avec une transmission communautaire persistante et une extension géographique de plus en plus inquiétante. Nous prenons donc très très au sérieux les projections annonçant une possible accélération dans les prochaines semaines, mais une projection n'est pas une fatalité. Donc une détection plus précoce, un suivi complet des cas, l'isolement rapide des cas suspects, des soins accessibles et une forte adhésion communautaire peuvent nous aider à infléchir cette courbe et cette tendance. Notre première préoccupation est de casser rapidement la chaîne de transmission. Chaque retard augmente le risque de propagation. Nous devons protéger les services de santé essentiels. Arrêter Ebola ne doit pas se faire au prix d'une baisse de la vaccination, par exemple, des soins de santé maternelle ou de la prise en charge des enfants en général.
1: Selon le dernier bilan officiel des autorités sanitaires congolaises publié jeudi, la maladie a contaminé 1792 personnes et fait 625 morts. Au Cameroun, les églises de réveil dans la tourmente. Le ministre de l'administration territoriale a annoncé la fermeture de 1400 d'entre elles jugées illégales. Une mesure qui fait suite au décès fin juin d'une fillette de 11 ans tuée chez elle. Dans le 4e arrondissement de Yaoundé, la coupable présumée a été présentée comme membre d'une église de réveil justement. Dans ces lieux de culte, donc, l'annonce fait parler. Certains fidèles dénoncent une persécution, d'autres s'en presse de rattacher leurs églises à des églises légales. Reportage à Yaoundé, Richard Onanena.
5: La nuit est déjà tombée sur le nouveau quartier à Etoudi, pourtant les voix ne faiblissent pas. Des chants, des battements de mains rythment les répétitions d'un culte prévu le lendemain dans ce sous-quartier marécageux où les églises de réveil se succèdent. La régularité de l'église est un sujet complexe.
6: On vient seulement à l'église. On ne cherche pas à savoir si c'est légalisé ou pas. On vient chercher Dieu.
5: Quelques mètres plus loin, dans cette autre église, on assure être dans la légalité. Mais le pasteur Guy explique que son assemblée n'est pas une structure indépendante, mais une branche rattachée à une confession plus importante, reconnue par l'État.
7: Nous ne sommes pas là parce que nous voulons piétiner les autres ou bien pour dépouiller les hommes, non. C'est pas la mission que le Seigneur nous a envoyé faire.
5: Ce pasteur qui appelle à distinguer les structures frauduleuses de celles qui, selon lui, respectent les règles, voit également en cette période une possible réalisation d'une annonce biblique évoquant les temps difficiles pour l'Église.
8: On ne connaît pas le temps là qui est déjà là. C'est le temps la gloire de Dieu, mais ce n'est pas le temps là que l'État vraiment ait compassion.
5: Le gouvernement justifie cette offensive par la multiplication des lieux de culte installés sans cadre légal après le meurtre d'une fillette de 11 ans attribué à une fidèle qui aurait agi sous l'influence d'un prétendu prophète. En 2025, près de 200 églises de réveil avaient été fermées dans le 4e arrondissement de Yaoundé. Richard Onanena, Yaoundé, RFI.
1: Suite et fin de la visite officielle du président sud-africain en France ce dimanche, Cyril Ramaphosa va assister aux commémorations de la Première Guerre mondiale, plus précisément aux 110 ans de la bataille de la Somme à Longueval où plus de 3000 soldats sud-africains ont été tués en juillet 1916. Alexandra Brangeon.
9: La bataille du bois de Delville, au nord-est de Longueval, est l'une des plus sanglantes de la Somme. Elle oppose l'armée de l'Empire allemand aux forces de l'Empire britannique, auxquelles participent les soldats sud-africains membres du Commonwealth. La bataille dure plusieurs semaines. Pour l'Afrique du Sud, c'est la première fois que ces soldats sont engagés sur le front occidental. Le 14 juillet 1916, la première brigade d'infanterie sud-africaine reçoit l'ordre de prendre le bois de Delville et de le tenir coûte que coûte. Sous le feu incessant de l'artillerie ennemie, la brigade résiste quand elle est relevée 6 jours plus tard. Sur les 3153 soldats sud-africains, seuls 142 répondent à l'appel. Le bois de Delville, surnommé par les soldats le bois du diable, est devenu un lieu de recueillement avec son mémorial. On estime à 14 000 le nombre de soldats sud-africains décédés pendant la Grande Guerre.
1: Alexandra Brangeon. Et refermons ce journal avec un jeune chanteur de Madagascar, Marco Clark, révélé sur la scène musicale malgache en 2020. L'artiste à la voix incomparable, puissante et douce à la fois, vient de publier une réédition de son deuxième EP, Betania, du nom d'une presqu'île proche de la ville de Morundav, d'où il est originaire. On y découvre 3 nouveaux titres où il aborde le thème de la séparation. Portrait signé Guilhem Fabry.
10: Les orages sont passés, la mer s'est déchaînée, chante Marco Clark dans son nouveau titre L'Osso. Si j'avais su, lorsqu'on s'est dit au revoir, que je ne te reverrai plus, je ne t'aurais pas laissé, poursuit cet enfant de Morundav sur la côte ouest de Madagascar. Sa voix, il l'a sculptée tout seul ou presque depuis le plus jeune âge.
11: Je n'ai pas vraiment eu l'occasion d'avoir des vrais cours de chant. Et je me suis un peu enseigné, j'ai regardé des tutos sur YouTube pour savoir comment chanter. Et j'écoute aussi de la musique classique. Et en fait, je pense que ça peut un peu s'entendre dans ma façon de jouer avec ma voix dans mes chansons.
10: Enregistré au studio Uni, créé par l'artiste français Aurel San à Antananarive, les titres de Marco Clark ont percé sur le réseau social TikTok, touchant un public habituellement bercé par des styles musicaux plus urbains.
11: Je ne pensais pas que j'aurais un impact sur des plus jeunes par rapport à la musique que je fais, parce qu'elle ne répond pas vraiment aux critères de ce qui circule ou de ce qui est viral en ce moment sur la scène musicale malgache, le zouk, l'afro-love.
10: Dans son EP Betania, réédité, Marco Clark parle de rupture amoureuse, mais ses textes en malgache, explique-t-il, font écho à toutes les séparations, amicales ou familiales. Guilhem Fabry, Antananarive, RFI.
1: Voilà la voix de Marco Clark qui referme ce journal.
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1: La suite de cette édition Afrique, c'est un focus sur l'université de Dakar. On doit à l'un sa devise, la lumière est ma loi. À l'autre, son nom, Charonta Diop. Charonta Diop, donc historien, anthropologue, et Léopold Sédar Senghor, premier président du Sénégal indépendant, deux grands intellectuels opposés dans leurs idées. On reviendra sur ce duel majeur du XXe siècle. Comment se passe la vie d'un étudiant en Europe, loin de chez lui, du continent, entre découverte d'un nouveau pays et apprentissage d'une nouvelle discipline? Une réalité que vous découvrirez à travers les réseaux sociaux d'un jeune Malien dans Y'a quoi sur tes réseaux. Et puis, on vous fait découvrir un duo folk mandingue peu commun. Guitare, cora et voix, Balaké Sissoko et Pierce Faccini réunis par leur amour des cordes.
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1: Mais tout de suite, on retrouve Antoine Grenier pour le journal des sports. Bonjour Antoine.
14: Bonjour Lisa.
1: La Coupe du Monde de football pour commencer et la fin des quarts de finale. L'Argentine est qualifiée une nouvelle fois dans la douleur.
14: Et après le Cap-Vert, après l'Égypte, maintenant la Suisse, décidément cette phase à élimination directe est loin d'être un long fleuve tranquille. Les Algériens libérés, les Argentins libérés seulement en prolongation. Bonjour Frédéric Suto.
15: Bonjour Antoine.
14: Il est tard chez vous, mais la lumière est venue d'une frappe enroulée somptueuse de Julian Alvarez.
15: Oui, on jouait la 112e minute, prolongation, un partout entre l'Argentine et la Suisse. Et Julian Alvarez, effectivement, quelques minutes plus tôt, Lionel Messi avait vu une frappe repoussée par le portier suisse, Gregor Kobel. Et là, il a pris sa chance dans la surface de réparation, à l'angle gauche de la surface. La frappe limpide, puissante, est allée se loger dans la lucarne du portier de la Nati, la sélection suisse. 2 buts buts à 1, libération, le stade qui exulte et l'Argentine qui se met à nouveau à croire à la qualification pour les demi-finales. Les Suisses ont jeté dans la bataille leur dernière cartouche dans les dernières minutes, quelques situations chaudes sur le but d'Emiliano Martinez, mais finalement sur un ballon de contre, vu qu'ils étaient tous à l'abordage, les Suisses, eh bien, c'est l'Argentine qui a inscrit un troisième but avec Lautaro Martinez. Victoire dans la douleur. Pour une fois, Lionel Messi n'a pas marqué. Il a délivré le premier but sur corner à McAllister. Mais le héros du jour, effectivement, c'était bel et bien ce soir, Julian Alvarez.
14: Frédéric Suto, grâce à qui vous avez suivi cette Argentine-Suisse sur l'antenne Afrique de RFI. Merci Frédéric. 3-1 donc pour l'Argentine qui se qualifie et affrontera l'Angleterre en demi-finale.
0: Les Anglais vainqueurs de la Norvège, et pour eux non plus, ça n'a pas été facile.
14: Mais non, les Sri Lions poussés en prolongation par Erling Haaland et ses coéquipiers. Skeldrup avait ouvert le score à la 36e minute. Jude Bellingham égalisant en toute fin de première période. Le Madrilène devant ensuite attendre la 3e minute de la prolongation pour inscrire le second but anglais de 1. Score final, Angleterre-Argentine. Demi-finale de la Coupe du Monde, ça sera mercredi à Atlanta. L'autre demi opposera la veille la France à l'Espagne à Arlington au Texas.
0: La Coupe du Monde toujours, et c'est suite au Sénégal où le limogeage du sélectionneur Pape Thiaw a été annoncé par la Fédération.
14: Il paye ainsi les mauvais résultats des Lions au Mondial. Une défaite face à la France, une autre contre la Norvège et puis surtout cette élimination en 16e de finale par la Belgique alors que les Sénégalais menaient 2-0 à moins de 10 minutes de la fin. La Fédération du Sénégal a donc pris la décision de se séparer de Pape Thiaw et la nouvelle est tombée au milieu de la nuit à l'issue d'une longue réunion, Babacar Fall.
16: 14 heures de réunion et une courte déclaration lue par le porte-parole de la fédération, Bakary Cissé.
17: La fédération sénégalaise de football informe l'opinion publique qu'à l'issue de la réunion du comité exécutif tenue ce samedi 11 juillet 2026, il a été décidé d'engager une procédure de cessation de fonction du sélectionneur national, M. Pape Bouna Thiaw, ainsi que de l'ensemble de son staff technique.
16: Les résultats des Lions à la Coupe du Monde 2026 ont eu raison de Pape Thiaw.
17: Cette décision intervient à la suite de l'élimination de l'équipe nationale du Sénégal à 8e de finale de la Coupe du Monde de la FIFA 2026. Après une évaluation approfondie des résultats sportifs et des perspectives de la sélection nationale, le comité exécutif a estimé nécessaire d'engager une procédure dans l'intérêt supérieur du football sénégalais.
16: Sur le banc du Sénégal, Pape Thiaw, c'est en 2 ans, 27 matchs, 16 victoires, dont une CAN gagnée ou perdue, c'est selon, face au Maroc en janvier dernier. Le désormais ex-sélectionneur était parti au Mondial sans contrat et avec plusieurs mois d'arriéré de salaire. Babacar Fall, Dakar. RFI.
14: Le Sénégal qui va maintenant devoir rapidement trouver un successeur à Pape Thiaw avant le début des éliminatoires de la CAN prévue début septembre.
0: Merci Antoine Grenier.
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0: Et tout de suite, un rapide tour d'horizon de l'actualité internationale. Les 2/3 des Français en alerte rouge canicule, niveau le plus élevé dans près de 40 départements de métropole. À Paris, les autorités ont annulé les très populaires balles des pompiers du 14 juillet, jour de la fête nationale. Et puis la 9e étape du Tour de France en Corrèze sera, elle, raccourcie de 30 km, une mesure inédite. Au Moyen-Orient, l'Iran annonce la fermeture jusqu'à nouvel ordre du détroit d'Ormuz après avoir tiré sur un navire qui empruntait une route non autorisée. Les États-Unis ont lancé une nouvelle série de frappes en représailles, la 3e depuis mardi. C'est officiel, le président de l'autorité palestinienne Mahmoud Abbas a fixé les élections législatives palestiniennes. Elles auront lieu le 28 novembre prochain. Et voici la suite de notre série de reportages sur les campus universitaires qui ont écrit l'histoire du continent africain. Ce dimanche, direction l'université de Dakar, fondée en 1957. C'est l'une des plus anciennes du continent. On la connaît sous le nom d'université Cheikh Diop, baptisée du nom de l'un des plus grands intellectuels africains en 1987. Après donc le départ du pouvoir du président Léopold Sédar Senghor, les deux hommes s'opposaient sur leur vision de l'identité africaine, de la culture et de ce que pourrait être une renaissance africaine. Retour donc ce matin au cœur d'un des grands duels intellectuels du XXe siècle. À l'époque, Cheikh Diop travaille à l'université mais a interdiction d'y enseigner. À la suite, c'est Juliette Dubois qui la raconte.
3: Dans les années 70 du Sénégal post-indépendance, la pensée sangorienne domine, mais le campus de l'université de Dakar est déjà un lieu de contestation naissante. Bouba Diop, historien, y était étudiant.
18: Sangor et les étudiants, ce n'était pas facile. Ceux qui contestaient Sangor, en tant qu'étudiants, étaient majoritaires. Les étudiants du Parti Socialiste étaient minoritaires. C'est ainsi qu'on a dissous des réalisations.
3: Face à Sangor et sa négritude, un homme incarne une autre vision. Cher Anta Diop est un intellectuel accompli. Son premier grand livre, Nation nègre et culture, est paru en 1955. Sa thèse, La civilisation égyptienne antique était une civilisation noire africaine. Et c'est de cette vérité scientifique que doit partir toute renaissance du continent.
18: Sangor a systématisé l'émotion est nègre, la raison est hélène. Alors là, Chifante ne pouvait pas être d'accord.
3: Fatou Sow, sociologue, était elle aussi à l'université.
19: La question essentielle également était de l'Égypte. L'origine de la civilisation africaine à partir de l'Égypte, etc. Ça, Sangor est tout à fait contre. Je pense que Sangor avait à la fois un respect pour Charanta, parce que c'est un intelligent et brillant quand même, et puis en même temps une aversion de ce qu'il écrivait, et ils n'ont pas arrêté de se répondre l'un à l'autre.
3: Les deux hommes s'opposent aussi sur les langues. Sangor défend le français, Charanta Diop milite pour les langues africaines. Jusqu'en 1981, Diop n'aura pas le droit d'enseigner l'histoire à l'université. Relégué à l'Institut fondamental d'Afrique noire, il y crée un laboratoire de datation au carbone 14, mariant physique nucléaire et recherche sur les origines africaines. Sur le campus, dans ces années-là, les occasions de l'entendre sont rarissimes.
19: L'Association des historiens africains organisait une conférence sur la Haute Antiquité et la Méditerranée. Charanta avait été prévu dans ce programme. Quelques amis sont allés voir l'association en leur disant « Mais vous pouvez pas faire ce type de réflexion sans inviter Charanta Diop. » Donc ils sont allés l'inviter. J'étais à cette conférence-là. Personne n'a bougé dans la salle. Il a parlé tout seul. Et ça, je pense, ça a été un moment très important parce que c'est la première fois qu'il parlait sur le campus.
3: Charanta meurt en 1986 à 62 ans. Un an plus tard, l'université prend son nom, l'IFAN aussi. Une reconnaissance trop tardive pour Fatou Sow. Et aujourd'hui, le Wolof qu'il défendait comme langue d'enseignement n'a toujours pas intégré l'université qui porte son nom. Juliette Dubois, Dakar, RFI.
0: Il y a quoi sur tes réseaux? Immersion, comme tous les dimanches, sur les réseaux sociaux de jeunes à travers le monde. Aujourd'hui, ceux de Moustapha, malien de 19 ans, qui habite Bruxelles, la capitale belge, depuis un peu moins d'un an pour suivre ses études de droit. Il vient de terminer sa première année et nous embarque donc dans l'envers du décor de sa vie étudiante en exil. Chronique signée Coralie Pierret.
20: La vérité, c'est que la plupart des étudiants à l'étranger ne sont pas heureux. Mais personne ne veut l'avouer.
21: Ces mots, ils ont défilé sur l'écran de Moustapha. C'était un soir un peu tard. Vous vous rappelez de lui?
22: Je viens du Mali. Je suis arrivé en Europe depuis octobre 2025 et je suis actuellement en première année licence.
21: Moustapha étudie le droit à Bruxelles et l'algorithme, c'est bien ce qu'il traverse. Parce que le quotidien étudiant, celui des galères invisibles, c'est précisément sa réalité. Alors, il a vu dans cette vidéo le parfait résumé de ce qu'on ne dit jamais.
22: On montre souvent la version Instagram de l'expérience, alors qu'en vrai, beaucoup galèrent avec la solitude en vrai. Donc, c'est important d'en parler pour que les futurs étudiants arrivent mieux préparés.
23: Tous les étudiants africains en Europe, bonsoir, je vous salue.
22: Il faut pas s'attendre à un paradis sur terre.
23: Tu arrives en cours un matin, le prof dit mettez-moi en travaux de groupe, personne ne te choisit. Mon frère, enfin, il y en a qui préfèrent même travailler seul que travailler avec toi.
21: Ici, l'influenceuse pointe du doigt l'exclusion des étudiants africains. Alors, je demande à Moustapha si lui aussi, il s'est déjà senti mis à l'écart.
22: Oui, au début. Toi, tu es étranger, en plus, supplément noir. Donc, c'est pas systématique, mais c'est arrivé. J'ai travaillé encore plus dur pour montrer ce que je vaux pendant les travaux pratiques. Et honnêtement, actuellement, j'ai intégré des groupes sans difficulté. Quoi.
24: Vous êtes parti avec le poids de toute une famille sur vos épaules.
22: Tu imagines toi dans une famille et qu'à un moment, elle fait tout ou que ton frère fait tout pour t'envoyer à l'étranger pour aller étudier. La première des choses que tu auras dans la tête, je dois réussir, coûte que coûte. Parce que les sacrifices que les parents ont fait, tu ne penses qu'à ça en fait. Tu as du mal à t'en sortir toi-même, mais il faut que tu tiennes.
24: Et quand vos parents vous appellent, vous dites tout simplement ça va. Ça va papa, ça va maman. Alors qu'en réalité, vous accumulez en silence.
22: Même quand tu as envie de parler souvent à quelqu'un, tu te dis, mais ta famille est au pays, tu as du mal à communiquer avec eux sur ce que tu traverses.
21: petite pause ici. Mustapha, je vous rassure, il va bien. La santé mentale des étudiants, c'est un sujet qui lui tient à cœur. Mais il s'est aussi décompressé en scrollant.
2: Juste regarder ma tête. En fait, je dois aller jusqu'où pour avoir 160 crédits. Je dois aller jusqu'où ? Je sais même plus parler.
22: Les mots lui manquent. Elle est en pleine crise de fatigue. Pendant les études de droit, des journées, café, faculté, ou café, bibliothèque, ou café dans sa chambre, c'est tout. On est tous passés par ça.
4: Je suis grave déprimée à cause des cours en ce moment.
21: Et enfin, il y a les vidéos qui donnent des conseils sous couvert d'humour.
4: C'est quand la dernière fois que t'as vu un légume ? T'es sortie chez toi récemment ? Ah oui, oui, hein. Pour autre chose que pour aller en cours.
6: Ah non.
4: Que t'as fait une activité physique ?
6: Non.
4: Est-ce que t'as bu de l'eau ?
6: Non.
21: Depuis la fin de l'année scolaire, Mustapha a enfin repris une vie normale. Cet été, il ne rentrera pas au Mali. Alors en attendant la deuxième année, il a repris l'écriture de poèmes.
22: Un vrai exil, stress et fatigue, la santé mentale vacille. S'accrocher au manuel quand l'angoisse nous habille. Les articles du code civil s'entassent sur mon bureau. Blocus, auditoire vide, je perds le fil des mots.
21: On souhaite à Mustapha un bel été à Bruxelles.
22: C'est tout.
21: Y a quoi sur tes réseaux ? On vous dit à la semaine prochaine.
1: Et la pépite musicale que RFI vous fait découvrir ou redécouvrir ce matin, c'est un duo peu commun. Deux musiciens que tous séparés, réunis par leur amour des cordes. L'un est l'un des plus grands maîtres contemporains de la kora. L'autre est guitariste, le malien Balaké Sissoko et le britannique Pierce Facchini. Un duo folk mandingue que Guillaume Thibault a rencontré.
7: Born on the wind where the bare branch sings, bird at the lark where the new light brings.
8: Frère de cœur, l'aîné a vu le jour à Bamako en 1967, le cadet à Londres en 1970. Deux univers bien différents diront certains, mais le temps, l'ouverture sur le monde, leur amour du partage les ont petit à petit rapprochés.
25: Avec Balaké, on a pas mal de choses en commun. Dans la façon d'être, on a une certaine sensibilité vers les autres personnes et on sent les énergies.
26: Donc ça a pris beaucoup de temps. On a essayé de créer vraiment quelque chose pour se comprendre, de voir les choses ensemble.
25: C'est respecter l'autre. On peut rester en silence sans aucun problème. C'est la vie qui décide.

0: retour à Bamako, quartier Tomikoro-Bougou. La nuit, enfant, Banaké Sissoko ne dort pas beaucoup. Trop occupé à écouter la musique de son père, le griot et maître de la kora, Djéli Madi Sissoko, et de ses amis.
1: Notre maison au Mali, c'est comme une plaque tournante. Beaucoup de joueurs de kora, des joueurs de balafon, des joueurs de ngoni, des joueurs de ngolon. Donc du coup, la nuit, donc il y a un peu de fraîcheur du vent. On est dans la cour, on boit du thé, je l'écoute seulement. Bah, c'était magnifique.
0: Au même moment, à Londres, au marché Piccadilly, un fou de musique achète des vinyles. Par hasard, Pierce Faccini découvre l'ensemble instrumental du Mali et un guitariste qui va changer sa vie.
2: Le premier guitariste qui m'avait complètement bouleversé du Mali, c'était Ousmane Sako. Il faut une vie pour jouer comme ça. C'est un autre univers, il faut comprendre. C'est comme si tu passes toute ta vie sur Terre et là, tu es sur la Lune.
0: Pierce Faccini et Banaké Sissoko se sont croisés pour se retrouver 20 ans après. 20 ans de route, de rencontres pour mieux se découvrir, partager un héritage commun, basé sur le respect des anciens, sur une idée universelle que le voyage a toujours existé et qu'il fera toujours grandir l'humanité.
1: Il y a certaines mélodies que je comprends, mais je dis, mais tiens, ça ressemble à nos côtés vraiment d'ancêtres. Tout vient naturel.
2: C'est à la fois un louange à l'idée de la migration. À chaque humain qui rencontre un autre humain, il y a une conversation, il y a toujours une rencontre.
1: Donc c'est ça qui est très fort.

0: tous. Note de Cora qui referme cette édition. Merci à vous de l'avoir suivi. Restez à l'écoute de la Radio du Monde. Bientôt 5h en temps universel. Dans quelques instants, l'actualité internationale. Un nouveau journal qui vous sera présenté par Martin Guez.
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1: Ah, Pierre.
2: Ah, salut ma chérie, j'ai fait aussi vite que j'ai pu. Ben, t'as le temps de prendre des fleurs, toi.
1: C'est Amir qui me les a données pour Zirek.
2: Ah ben, c'est gentil de sa part.
0: Une visite à l'hôpital.
3: Bună, Roza. Zirek est internat. Am venit în vizită la el cu Pierre și Diane. Zeria e deja la el.
1: Mais pas du tout, il est très beau.
2: Il est déprimant. Bonjour, monsieur.
1: Bonjour, monsieur.
2: Bonjour.
3: Bonjour, monsieur. Nous venons voir monsieur Yezdin. Il est dans quelle chambre, s'il vous plaît?
2: Oui, un petit instant. Yezdin, avec un Y?
1: Oui.
2: Alors, il est dans le service orthopédique, chambre 216.
1: Service orthopédique, chambre 216.
2: Vous prenez l'ascenseur au fond du couloir juste à votre droite, allez au deuxième étage et ça sera à gauche en sortant de l'ascenseur.
1: Deuxième étage, à gauche.
2: Oui, vous suivez les flèches, c'est très facile. Merci, monsieur.
1: Merci beaucoup.
3: Service orthopédique, adică la ortopedie. Trebuie să luăm liftul din capătul celălalt al culoarului. Etajul 2. Zirek e la camera 216. La stânga, chambre 210 a 240. Ah, aici trebuie să fie.
4: Entrez.
1: Bonjour Zeria.
4: Bonjour. Oh, merci pour les fleurs, Diane.
1: Mais de rien.
2: Bonjour Zirek.
1: Bonjour Zirek.
5: Bonjour les amis.
3: Bonjour Zirek.
5: Billy, tu filmes? Bonjour Rosa.
6: On n'est pas un peu trop nombreux là?
1: Zirek, comment tu te sens?
5: Oh, en pleine forme.
3: Oui, comme d'habitude.
6: Ah, sacré Zirek. Bonjour messieurs dames.
4: Bonjour docteur.
6: Monsieur Yezdin, ça va?
5: Oui, comme vous voyez.
6: J'ai des nouvelles pour vous. Nous allons devoir réaliser une arthrodèse vertébrale.
5: Ah, je m'en doutais.
4: Une arthrodèse? Qu'est-ce que c'est?
6: C'est une intervention chirurgicale du dos, madame. On relie deux vertèbres pour plus de stabilité du dos.
5: D'accord, d'accord. Mais je dois travailler, moi.
6: Pas tout de suite, monsieur Yezdin. Vous devez rester tranquille un petit moment.
5: Combien de temps?
6: Je dirais au moins 6 mois.
4: 6 mois?
5: Vai
3: de mine, Rosa. Pe Zirek o să-l opereze de spate. Une intervention chirurgicale. Îți dai seama? Va trebui să stea în repaus 6 luni. Nu o să poată să mai conducă taxiul ca până acum.
7: Mesdames, monsieur, c'est pas plus de 3 visiteurs. Vous êtes trop nombreux.
2: Ah ben voilà, je vous l'avais dit.
7: Respectez le règlement et sortez, s'il vous plaît.
2: Personne m'écoute.
3: Bien sûr, bien sûr. Allez, je vous laisse. Courage, Zirek.
5: Au revoir, à bientôt.
3: Au revoir, tout le monde.
1: Au revoir.
4: Au revoir.
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0: RFI, bonjour, 17h en temps universel, bonsoir, 19h ici à Paris.
1: Nicolas Brousse.
0: Les États-Unis ont frappé la nuit dernière l'Iran très fort. Les mots sont de Donald Trump. De fait, plus de 140 frappes contre Téhéran qui a répliqué en ciblant des bases militaires américaines accueillies dans le Golfe. Le président ukrainien annonce un remaniement gouvernemental pour accompagner un changement de stratégie politique, selon ses dires. La première ministre Yulia Skrivenenko, nommée il y a tout juste un an, va être appelée à d'autres fonctions. Le président sud-africain a terminé sa visite officielle en France par un moment mémoriel. Il assistait aux commémorations du 110e anniversaire d'une bataille qui a marqué la Première Guerre mondiale. De nombreux soldats sud-africains y ont laissé la vie. Et puis France-Espagne, c'est l'affiche très attendue d'une des demi-finales de la Coupe du Monde. Que le meilleur gagne et que le racisme perde, écrit l'actuel Premier ministre espagnol après les propos d'un de ses prédécesseurs, Mariano Rajoy. Il évoque dans une tribune une équipe de France de foot, certes de haut niveau, mais je le cite, sans français. Pour la troisième fois de la semaine, Washington a bombardé le territoire iranien. Près de 140 frappes menées la nuit dernière en réponse aux attaques de Téhéran contre deux navires et à l'annonce de la nouvelle fermeture du détroit d'Ormuz. Aujourd'hui, l'Iran riposte et s'en prend à des bases américaines installées dans plusieurs pays de la région. Pays hôtes qui n'ont évidemment pas apprécié. C'est même le moins que l'on puisse dire, Marine de la Moissonnière.
2: Le Qatar et la Jordanie dénoncent une escalade dangereuse. Oman, actuellement en discussion avec Téhéran au sujet de la future gestion du détroit. Détroit d'Ormuz condamne l'attaque qui a touché un port du pays et plus précisément des bases d'appui logistique aux porte-avions américains. Le sultanat a convoqué l'ambassadeur d'Iran pour lui faire part de sa profonde consternation face à ces actes irresponsables. Le chef de la diplomatie pakistanaise appelle lui à la désescalade. Il demande aux deux pays de faire preuve de retenue. C'est l'Iran qui est à l'origine de cette nouvelle flambée de violence. Téhéran a tiré sur deux navires marchands qui ne respectaient pas la route maritime tracée par l'Iran dans le détroit d'Ormuz, détroit que le pays a de nouveau fermé. La réponse américaine ne s'est pas fait attendre. 140 frappes contre des cibles militaires, essentiellement dans le sud de l'Iran, des sites de missiles et de drones, des dépôts de munitions et des postes de surveillance côtière notamment. En représailles, l'Iran a donc attaqué des bases américaines dans 5 pays du Golfe et en Jordanie.
0: Marine de la Moissonnière, et on apprend que des projectiles ont touché ce soir des cible militaire de l'île de Keshm au large de l'Iran, située dans le stratégique détroit d'Ormuz. Et le Koweït, lui, a été visé par des drones. 3 postes frontières et une plateforme pétrolière offshore ont été attaqués. On y revient plus en détail dans nos prochaines éditions. Il rentrait tout juste d'Ukraine, dont il était un soutien indéfectible. Lindsey Graham était aussi un fervent soutien à Israël. L'influent sénateur américain de Caroline du Sud, devenu proche de Donald Trump après des désaccords passés, est mort subitement hier à l'âge de 71 ans suite à une attaque cardiaque. Le président américain salue l'un des plus grands sénateurs qu'il ait connu. En Ukraine, justement, le président Zelensky annonce un remaniement gouvernemental et des changements au sein des services de l'ordre. La première ministre, Yulia Skrivenenko, nommée il y a tout juste un an, va être appelée à d'autres fonctions pour accompagner un changement de stratégie politique, selon le chef de l'État. À Kharkiv, notre correspondante Emmanuelle Chaz nous explique les raisons de cette décision.
3: C'est sur les réseaux sociaux que Volodymyr Zelensky a parlé de la nécessité de ce remaniement gouvernemental. Il parle d'une stratégie politique modifiée où chaque axe de la politique étrangère ukrainienne serait supervisé par une personne expérimentée. Volodymyr Zelensky a cité les domaines prioritaires comme la relation avec les États-Unis au moment où le président ukrainien pousse pour l'obtention d'une licence de production des systèmes de défense aérien Patriot sur le sol ukrainien et davantage de coopération en matière de défense ou encore le projet de bouclier antimissile ukrainien Freya soutenu par les Européens, l'adhésion à l'Union Européenne ou encore les relations avec les pays voisins. D'autres grands dossiers justifient selon lui ce remaniement comme la préparation de l'hiver, la nécessité de renforcer la défense ukrainienne le long de la ligne de front et les livraisons d'armes ou encore la reconstruction du pays, des changements qui interviennent alors que l'Ukraine subit toujours de plein fouet les raids aériens russes et tente d'accélérer l'obtention de moyens de défense plus efficaces, alors que sur le terrain, Kiev poursuit sa campagne de frappe contre les infrastructures pétrolières russes dans le but de pousser son agresseur à venir s'asseoir à la table des négociations. Emmanuel Chaz, Kharkiv, RFI.
0: Le chef de l'État français présidait ce dimanche la première journée nationale de commémoration de la reconnaissance de l'innocence d'Alfred Dreyfus, 120 ans jour pour jour après la décision de la Cour de cassation, devant les locaux de l'institution. Emmanuel Macron a appelé à la vigilance de tous les instants face au retour de l'odieux antisémitisme, selon ses termes. Emmanuel Macron, qui était représenté par le préfet de la Somme dans le nord du pays, où le président sud-africain Cyril Ramaphosa achevait sa visite officielle par les commémorations des 110 ans de ce que l'on a appelé la bataille de la Somme. En juillet 1916, 3000 soldats sud-africains ont participé au prix de leur vie à ces affrontements devenus historiques entre soldats allemands et français, épaulés par les forces britanniques et leurs alliés du Commonwealth. Envoyé spécial à Longueval, Oriane Gendreau.
4: 10 heures à Longueval, les trottoirs sont couverts de monde. Un militaire fait un rappel historique.
5: Il y a maintenant 110 ans, débutait la bataille du Bois d'Alville. Elle est considérée comme un des épisodes les plus héroïques et demeure le symbole majeur du sacrifice militaire sud-africain.
4: Cyril Ramaphosa arrive et se dirige vers l'immense mémorial sud-africain à côté du village.
5: Le président de la République d'Afrique du Sud va maintenant être accueilli par M. Roland Bouchel-Blaiseau, préfet de la Somme.
4: Les hymnes des pays retentissent, puis le président prend la parole.
6: Les sacrifices n'ont pas de couleur. Le courage n'appartient pas à une seule communauté. Le vrai honneur ne réside pas dans la guerre en elle-même, mais dans le courage, la loyauté et l'humanité.
4: Levée de drapeaux, gerbes de fleurs, la cérémonie dure plus de 4h30. Dans le public, Eric et Sylvie ont du mal à retenir leurs émotions.
7: C'est un peu dur.
8: C'était très émouvant de voir le président avoir un discours aussi politique, aussi fort.
4: Le président a en effet insisté sur le rôle des soldats sud-africains noirs, morts à la guerre puis oubliés. Même ici, seul un nom inscrit sur le mur ne désigne pas un soldat blanc.
0: Envoyé spécial d'RFI, Oriane Gendreau à Longueval. 19h07 à Paris et Madrid, où les propos racistes de l'ex-premier ministre espagnol conservateur, Mariano Rajoy, qui regrette que l'équipe de France ne compte pas de Français dans ses rangs, selon ses termes, ont également surpris le gouvernement de Pedro Sanchez. De nature normalement plutôt discrète, Mariano Rajoy vient de susciter une polémique en s'exprimant dans les colonnes du quotidien en ligne El Debate. Suite à la victoire de l'équipe de football espagnole sur la sélection belge, l'équipe de foot espagnol qui retrouvera les Bleus jeudi. Diane Cambon, vous êtes à Madrid, mais donc quelle mouche raciste a piqué Mariano Rajoy ?
9: Pour quelqu'un qui assure ne pas connaître grand-chose au foot, son analyse sur l'équipe de France n'est pas passée inaperçue. L'ex-président du gouvernement espagnol, Mariano Rajoy, a reconnu que l'équipe des Bleus dispose d'un effectif de très haut niveau, avant d'ajouter cette courte réflexion, je cite « Cela dit, elle ne compte aucun joueur français ». Après le tollé provoqué par ses propos en France, le chef du gouvernement espagnol, Pedro Sanchez, s'est fendu d'un message sur le réseau X. Je cite « Il y en a qui mesurent encore l'appartenance par le nom de famille, le lieu de naissance ou la couleur de la peau. D'autres la mesurent par l'attachement à un pays et la volonté d'y contribuer ». Alors que le Parti populaire auquel appartient Mariano Rajoy n'a fait aucun commentaire sur la polémique, le leader socialiste reproche à l'ancien chef de l'exécutif de déshonorer l'Espagne avec, je cite, des déclarations xénophobes. Pedro Sanchez a fait également référence à la rencontre sportive de mardi prochain entre l'équipe d'Espagne et la France en écrivant que le meilleur gagne et que le racisme perde. Diane Cambon, Madrid, RFI.
0: France-Espagne, le match en effet c'est bien mardi prochain et ce sera à suivre en direct sur les antennes africaines d'RFI ou pour le reste du monde sur notre site internet rfi.fr. Le Sénégal, lui, n'a pas dépassé les 16e de finale, performance jugée décevante. Résultat, Pape Thiaw n'aura pas survécu en tant que sélectionneur à la Coupe du Monde de football. La fédération sénégalaise annonce son limogeage, décision prise la nuit dernière, malgré la prestation de l'équipe à la CAN, Afrique Soir première édition à 18h30, heure de Dakar. Mathieu Van Der Poel remporte la 9e étape du Tour de France cycliste, étape raccourcie pour cause de canicule. Elle atteint en ce moment son pic en France, à tel point que des réacteurs nucléaires, 3 d'entre eux sont arrêtés. 8 tournent à puissance réduite en vue de limiter les dégâts sur les écosystèmes aquatiques provoqués par la chaleur de l'eau rejetée par ces centrales. À l'autre bout du monde, autre conséquence du dérèglement climatique, la Chine continentale a connu la tempête la plus puissante depuis le début de l'année. Bavi a déversé des trombes d'eau accompagnées de rafales de vent à plus de 145 km/h. Je vous rappelle l'information qui est tombée au cours de cette édition, des attaques dans le détroit d'Ormuz et au Koweït.
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1: 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Géopolitique, Théo Renaudon.
10: Bonsoir, bienvenue dans Géopolitique, que vous pouvez retrouver en podcast. La réunion de famille ne s'est pas super bien passée, mais au moins personne n'a claqué la porte. Voilà comment on peut résumer le sommet de l'OTAN qui s'est tenu à Ankara mardi et mercredi dernier. Entre grosse colère de Donald Trump à l'arrivée, aide à l'Ukraine, investissement dans l'armement européen et rappel de l'article 5 de l'alliance d'entraide entre les pays membres. Petit rappel d'ailleurs de ce qu'est l'OTAN, ça fait pas de mal. C'est une alliance militaire, 32 pays d'Amérique du Nord et d'Europe qui se protègent mutuellement et qui coopèrent sur les questions de défense et de sécurité. Bref, comment analyser cette rencontre entre ses membres? Que raconte-t-elle des relations entre États-Unis et OTAN, entre OTAN et Europe? Quels sont précisément les investissements annoncés des Européens dans leur défense? L'Ukraine est-elle la vraie seule gagnante de ce sommet? L'article 5 est-il une réalité ou un bluff permanent? Pour répondre à toutes ces questions, nous sommes aujourd'hui avec deux chercheurs qui connaissent très bien l'OTAN. Bonsoir Amélie Zima.
11: Bonsoir.
10: Docteur en sciences politiques de l'Université Paris-Nanterre, responsable du programme de sécurité européenne et transatlantique à l'IFRI. Face à vous, David Cadier, bonsoir.
12: Bonsoir.
10: Chercheur sécurité européenne à l'Institut de recherche stratégique de l'école militaire. Merci à vous deux d'être présents. Attention, amis auditeurs, cette émission est enregistrée, le monde bouge vite. Les éléments d'actualité les plus récents évoqués peuvent être dépassés. Prochain journal sur RFI dans moins de 50 minutes. Amélie Zima, c'est vers vous que je me tourne pour commencer. Je comparais ce sommet à une grande réunion de famille tendue, mais où personne n'a claqué la porte. Je vous vois sourire. Est-ce que vous partagez cette analyse ?
11: Effectivement, personne n'a claqué la porte. C'était quand même une crainte, d'une part, dans un premier temps, que Donald Trump ne vienne pas. Bon, finalement, comme il a une relation plutôt cordiale avec le président Erdogan, il est venu. Et d'autre part, qu'on n'arrive pas à faire une déclaration finale, puisque tous ces sommets de l'OTAN se soldent par des déclarations finales. Après, si on regarde un peu dans le détail, cette déclaration finale est quand même une déclaration à minima. On a 6 paragraphes, on est très loin de Washington, où on en avait 38, ou de Vilnius, on en avait 90, où tout était beaucoup plus détaillé. Ici, vraiment, on a vraiment le strict minimum, notamment la mention à l'article 5, qui est vraiment le strict minimum. Et en fait, cela tient à une chose aussi, c'est que en fait, l'OTAN maintenant est dans une récurrence des sommets. Les sommets ont lieu tous les ans. C'est quelque chose de récent dans l'histoire de l'Alliance. À titre de comparaison, pendant la guerre froide, qui a duré 40 ans, on ne compte que 10 sommets. C'était pourtant une période de tension. Et cette récurrence des sommets fait qu'on n'a pas tout le temps, à chaque fois qu'on organise un sommet, des délivrables de qualité, des délivrables de type sommet. Alors, qu'est-ce que sont les délivrables de type sommet au sein de l'OTAN? Bah, ça serait, par exemple, un concept stratégique. Bah, celui-là, il date de Madrid, 2022.
10: Alors, pardon, qu'est-ce que c'est qu'un délivrable?
11: Un délivrable, enfin, quelque chose, un résultat, en fait, qui serait digne d'une réunion de chefs d'État et de gouvernement. Donc, normalement, si l'OTAN se réunit pour un sommet, c'est pour adopter un nouveau concept stratégique, donc sa doctrine, c'est pour valider un élargissement. Bon, bah ça, il y en a plus à l'heure actuelle, depuis la Suède et la Finlande. Ou alors, c'est pour discuter éventuellement sur des modalités financières très précises. Mais ça, ça a été fait à la Haye l'année dernière. Où le communiqué, d'ailleurs, était très succinct aussi. Donc, en fait, on se réunit à minima. Et cette fréquence des sommets, elle interroge. Et elle interroge même au sein de l'OTAN, puisqu'il y a des fuites qui ont été faites au sein de l'Alliance, disant qu'il faudrait arrêter, en fait, d'organiser un sommet tous les ans. Trop de travail pour les organisations pour, en fait, accoucher finalement d'une souris. D'ailleurs, fait intéressant, à la fin du communiqué, il n'est pas dit que l'OTAN va se réunir au sommet, parce que normalement, à la fin des communiqués, l'OTAN annonce tout le temps où elle va se réunir l'année prochaine. Alors, normalement, elle devait se réunir en Albanie, et ben là, ça n'est pas annoncé. Donc, il est probable que cette réflexion en interne sur cette trop grande fréquence des sommets ait lieu.
10: Pourquoi ils se réunissent autant en ce moment ?
11: Alors, il y avait le contexte de la guerre en Ukraine qui était assez particulier. Là, on a pu même avoir du 2 sommets par an à un moment parce que voilà, c'était quand même absolument inédit d'avoir un pays envahi par un autre de façon globale. Il y avait eu aussi, à la fin des années 2010, la volonté de se réunir plus fréquemment pour prouver déjà à Donald Trump, qui est au pouvoir, que l'OTAN travaillait réellement. Donc, on faisait des sommets pour lui prouver ça. Sauf que maintenant, on arrive à un truc un peu inverse, qui est de se dire, on va arrêter de se réunir aussi souvent parce qu'en fait, à chaque fois, on risque d'avoir une esclandre de Donald Trump. Donc, ce qui a d'ailleurs été le cas lors de ce sommet.
10: Même question pour vous, David Cadier. Comment vous analysez ce sommet dans les grandes lignes ?
12: Effectivement, pas de nouvelles annonces, mais pas d'esclandre non plus. Vous parliez tout à l'heure de photos de famille. Tout l'enjeu était en fait d'éviter un scandale de l'oncle bizarre, de l'oncle atrabilaire, Donald Trump, qui, on le sait, a des sautes d'humeur et s'en prend parfois aux alliés. Il l'a fait au début du sommet, il a réitéré des menaces implicites sur le Groenland, il a de nouveau vertement critiqué l'Espagne, mais la bonne surprise, c'est le ton plutôt conciliant à la fin du sommet. Vous l'avez mentionné aussi, un soutien plus ferme qu'espéré des États-Unis explicite à l'égard de l'Ukraine. Néanmoins, comme ça a été dit, dans le contenu du communiqué final, c'est des choses qui avaient déjà été décidées. On a réaffirmé les objectifs de niveau de dépenses, notamment des Européens. Cela a été mis en avant par les Européens, justement pour essayer de satisfaire, de tempérer Trump. Visiblement, la délégation américaine aussi a insisté pour une mention à l'Iran. Néanmoins, en des termes très généraux, très consensuels, à savoir s'opposer à l'acquisition de la bombe nucléaire par le régime de Téhéran et une réouverture du détroit d'Ormuz, qui est à peu près le point de consensus. Mais dont l'ensemble, l'enjeu vraiment de ce sommet était d'essayer de réconcilier, ou en tout cas d'éviter qu'elle s'éloigne davantage, les visions stratégiques européennes et américaines. Sur ce qu'est l'OTAN, sur ce qu'est la défense collective, il y a beaucoup d'inquiétudes côté européen, précisément sur la position, l'implication des États-Unis pour la défense collective de l'Europe, et même pour la compréhension de ce qu'est l'OTAN. Est-ce que c'est une alliance qui permet de faire de la défense, notamment territoriale, en Europe contre la Russie, ce qui est la position des Européens, ou est-ce que c'est une plateforme, un véhicule, un vecteur de projection de puissance globale, notamment au Moyen-Orient? C'est comme ça que l'administration Trump voit l'alliance aujourd'hui.
10: Bon, alors on va reprendre cette réunion de famille depuis le début. Donald Trump est arrivé, vous l'avez dit, très mécontent. Il reproche aux Européens de ne pas l'avoir suivi sur l'Iran. Il a aussi ressorti de son sac le dossier de l'annexion du Groenland. Amélie Zima, à quoi ça sert pour Donald Trump de se mettre en colère et de mettre en scène sa colère?
11: Alors, je pas complètement disserté sur ce que fait et dit Donald Trump, parce que c'est pas toujours extrêmement intelligible, on va dire. Je voudrais dire en fait qu'est-ce que ça signifie pour l'alliance, en fait, ce que fait Donald Trump. On a parlé de l'Espagne. Quand il dit que l'Espagne est un partenaire horrible ou terrible, déjà l'Espagne n'est pas un partenaire, c'est un allié. Dans le vocabulaire de l'OTAN, ça change en fait. Un partenaire n'est pas couvert par l'article 5. Un allié, si. Donc déjà dire que l'Espagne est un partenaire horrible, bon, soit c'est un manque de connaissance de ce qu'est l'OTAN, soit ça interroge. Le Groenland qui lui revient de droit, en fait, il menace tout simplement le territoire d'un pays membre. Donc là, en fait, ce qu'on a quand même au sein de l'Alliance, c'est un pays qui remet en cause les principes fondamentaux du droit international. Le droit des peuples à disposer d'eux-mêmes, l'inviolabilité des frontières, l'intangibilité des frontières, et qui remet aussi en cause les principes du traité de Washington, qui est le traité fondateur de l'OTAN, signé en 49, sur le règlement pacifique des différends, notamment. L'OTAN, en fait, se conçoit comme une communauté de sécurité, c'est-à-dire que normalement, entre alliés, on ne doit pas se craindre. Et là, en fait, on est est quand même dans une situation où il y a des menaces qui sont faites. Alors on parle beaucoup du Groenland, on parle beaucoup moins du Canada. Or il y a les réseaux MAGA autour de Donald Trump qui attisent les tendances sécessionnistes dans la province notamment de l'Alberta. Hein, donc ça inquiète beaucoup notamment les alliés canadiens qui cherchent maintenant à se rapprocher de l'Europe. Donc on est vraiment dans une crise qui est tout à fait particulière au sein de l'OTAN. L'OTAN n'a jamais rassemblé des pays qui respectaient complètement l'état de droit, les principes libéraux, le droit international et tout ça. Il y a eu la Turquie, il y a eu la Hongrie de Viktor Orban, tout ça. Mais là, quand même, c'est la première puissance militaire et politique de l'OTAN qui fait ça. Donc, quel gain ça peut lui apporter? Bah, écoutez, il peut espérer, alors après, pour les questions financières, effectivement, d'avoir tapé du poing sur la table, les alliés se sont mis à dépenser plus. Ça, c'est une dynamique qui est amorcée depuis 2022, en gros. Certains alliés n'ont absolument pas attendu Trump pour commencer à dépenser plus dans la défense. Alors, je pense notamment à la Pologne. Mais, je pense que cette façon de faire, elle est préjudiciable à l'Alliance. Et ce qui est préjudiciable aussi, c'est le comportement de Mark Rutte, puisque Mark Rutte, le secrétaire général, qui est censé être un arbitre, qui est censé créer le consensus et qui endosse aussi systématiquement les positions de Donald Trump, même si elles sont problématiques.
13: Pourquoi il fait ça, Mark Rutte? Pourquoi il décide autant de se plier à Donald Trump, d'endosser ses positions?
11: Bah écoutez, il y a une communauté d'esprit entre deux et il estime que Trump finalement est dans son bon droit pour faire ça. Et on sait très bien aussi que Rutte doit son poste de secrétaire général à l'appui des Américains. Donc il y a une sorte aussi comme ça de renvoi d'ascenseur. Mais c'est préjudiciable parce que c'est pas le rôle du secrétaire général.
13: Une nouvelle victime, David Cadiès, on vient d'en parler, c'est l'Espagne, il l'a désigné comme partenaire épouvantable. Pourquoi il fait ça?
12: Alors, il y a plusieurs. En fait, Donald Trump n'a pas une cohérence, une stratégie claire sur l'OTAN, mais il a des marottes. Et la première marotte depuis le début, c'est la question des budgets de défense des pays alliés, notamment présentés d'une façon un petit peu étrange qui mélange en fait les budgets de défense et les contributions au budget de l'OTAN. Mais la demande de l'administration Trump et de beaucoup d'administrations américaines précédentes était de voir les alliés européens faire davantage pour leur défense, et en l'occurrence, investir davantage dans leur défense. Quand on regarde les classements des dépenses militaires par en rapporté au PIB, l'Espagne

0: toute contribution espagnole d'ouvrir son espace aérien ou de laisser les États-Unis utiliser ses bases pour bombarder l'Iran. Est-ce qu'il s'agit aussi de la couleur politique du Premier ministre espagnol qui est socialiste? On sait quand même que Donald Trump a tendance un petit peu à mélanger les questions de sécurité et les questions de politique intérieure. On l'a vu lors de ses déclarations au sujet de la Pologne sur lesquelles on reviendra peut-être. Et je mentionne ça aussi puisque aujourd'hui il y a un allié qui vraiment a annoncé qu'il allait dépenser encore moins et qui est déjà en queue de peloton, c'est la République tchèque, d'André Babiš, mais qui est un leader populiste, millionnaire, qui a les foudres, qui en fait obtient les critiques de les administrations américaines sur ce sujet, mais qui n'est pas encore rentré dans le viseur de Donald Trump, qui effectivement, pour l'instant, a fait de l'Espagne sa tête de turc au sommet d'Ankara.
1: Concernant les dépenses militaires, les Européens ont tout fait hein, pour contenter Donald Trump. Ils ont augmenté en 2026 leur investissement dans la défense de 121 milliards d'euros. Amélie Zima, pourquoi ils font ça? Et ensuite, est-ce que c'est si énorme que ça, 121 milliards d'euros? Qu'est-ce que ça veut dire?
2: Alors, en fait, il y avait un engagement dès 2014, au sommet de l'OTAN au Pays de Galles, de consacrer 2% du PIB à la défense. Cet engagement, très très peu d'États le remplissaient, parce qu'en fait, c'est pas contraignant. C'est-à-dire, l'OTAN dit, vous devez dépenser 2%, et après, les États font bien ce qu'ils veulent, en fait. Et en fait, le déclic pour les États, ça a été vraiment 2022, et c'est après 2022 qu'on voit vraiment les budgets de défense augmenter très fortement. La Pologne, ici, c'est vraiment un cas paradigmatique. À l'automne 2021, quand on sent que les choses commencent à se dégrader sur le flanc de l'Est, la Pologne commence à réfléchir à une loi qu'on appelle la loi sur la défense de la nation, donc, et là on est à quasiment 5% du PIB dans la défense. Donc les pays se mettent à dépenser beaucoup plus, ils se mettent à dépenser beaucoup plus aussi parce qu'ils ont dépensé très peu dans la défense, notamment à partir des années 90, à partir de la fin de la guerre froide, on a cette période des dividendes de la paix où en fait les États européens globalement n'investissent plus dans la défense et d'une certaine façon se reposent un peu sur les États-Unis. Et aussi dans les années 90 déjà, on a cette problématique du burden sharing, du partage du fardeau entre Américains et Européens, les Américains estimant qu'ils payent en fait pour la sécurité des Européens et demandant aux Européens de faire plus. Et ça aboutit en fait à un problème pour les armées européennes qui est en fait un problème de trou capacitaire. C'est-à-dire que même si on agrège toutes les armées des pays européens, on n'a pas toutes les capacités nécessaires. Il manque des choses dans le renseignement, dans la logistique, dans l'artillerie de longue portée, ce genre de choses. Et donc ces manques deviennent un peu criants à l'heure où il y a un retour de la guerre de haute intensité sur le continent européen et à l'heure aussi où beaucoup estiment que la Russie pourrait se tourner à horizon 2-3 ans vers un État européen, vers un État de l'OTAN, les Pays-Baltes par exemple. Donc il y a une nécessité finalement de se réarmer. Il y a juste un petit point de désaccord, là je dirais encore, entre ce qui se passe au sein de l'OTAN et ce qui se passe pour les Européens, c'est que l'OTAN a mis un peu en valeur, Mark Rutte a mis un peu en valeur le Made in NATO, c'est-à-dire que voilà, il faut renforcer l'industrie de façon générale des pays de l'OTAN, sauf que de l'autre côté, les alliés européens sont plutôt sur le renforcement de l'industrie européenne, de créer une autonomie stratégique.
1: Et donc là, ils les ont achetés à qui, ces armes?
2: Ils les achètent, ça dépend les pays, vous pouvez pas tous les pays, si on regarde, il y a des pays qui ont des industries de défense nationale et qui peuvent produire. La France, elle est souveraine pour un certain nombre de capacités, la Pologne produit aussi en national. David parlait de la République tchèque, il y a aussi des grands groupes industriels de défense tchèque, CSG notamment. La Corée du Sud est devenue également un très grand fournisseur d'armes, mais en fait, la différence, c'est que les Européens, d'une certaine façon, veulent construire leur autonomie stratégique. Et l'autonomie stratégique, ça ne veut pas dire acheter américain et produire sous licence en Europe. Donc là, on a un petit hiatus aussi dans la compréhension entre ce que veut l'OTAN et ce que voudraient certains Européens, dont la France, par exemple.
1: Alors, on va détailler un petit peu ces investissements européens. Quelles armes ont-ils ou vont-ils acheter? À quoi elles servent? Mais d'abord, vous écoutez Géopolitique. On poursuivra l'émission juste après une petite pause musicale. Edwin Starr avec sa chanson War Tube contre la guerre des États-Unis au Vietnam à l'époque. À tout de suite.

0: 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On analyse aujourd'hui le sommet de l'OTAN de cette semaine avec les plus grands spécialistes français de l'Alliance Atlantique. Les Européens ont donc annoncé 121 milliards d'euros d'investissement dans leur défense pour contenter un Donald Trump qui n'était pas d'ailleurs satisfait de l'investissement des Européens et des Canadiens dans leurs armées. David Cadier, qu'est-ce qu'ils vont acheter avec tout cet argent ?
1: Alors pour l'instant, c'est principalement des annonces. Encore une fois, c'était un sommet diplomatique. L'OTAN, effectivement, juste avant le sommet, a publié des chiffres qui précisaient que, et c'est intéressant, ils mettent ensemble le Canada et les Européens qui ont dépensé 139 milliards de plus l'année dernière, donc 20% de plus pour leur défense. Le communiqué a aussi indiqué que 50 milliards d'achats seraient faits, et on peut penser que beaucoup de ces achats seront faits auprès d'entreprises américaines, et c'est peut-être ça qui a contribué à adoucir l'humeur de Donald Trump, puisque on en a parlé tout à l'heure, il est arrivé très mécontent, mais c'est toujours une négociation pour lui. Depuis toujours, sa tactique de négociation est de commencer par mettre un coup de poing dans le ventre de l'interlocuteur et après de commencer à discuter. On sait qu'il y a deux, trois choses qui l'intéressent, c'est d'obtenir des deals économique notamment, bénéfique, et c'est d'apparaître comme un leader fort et un gagnant. Et donc, tout l'enjeu de ce sommet, en fait l'obséquiosité du secrétaire général mentionné par Amélie, justement tourné à essayer de présenter Donald Trump comme le sauveur de l'Alliance qui a enfin forcé les Européens à mettre la main à la poche pour leur défense.
0: Mais donc, qu'est-ce qu'ils ont acheté très concrètement avec cet argent ? Est-ce qu'on sait ce qu'ils vont acheter, ce qu'ils ont acheté ? Amélie Zimard.
2: On sait déjà ce qu'achètent certains États européens. On sait par exemple, si on regarde le pays qui se réarme le plus à l'heure actuelle et qui est la Pologne, qu'elle achète énormément de chars à l'industrie coaérienne, que les avions furtifs américains F-35 sont achetés par énormément de pays européens, parce qu'en fait les Américains sont les seuls à produire un avion furtif. On sait aussi que ce qui est lance-roquettes multiples est acheté aux États-Unis ou à la Corée, là encore parce que les industries européennes ne les produisent pas. La Pologne, on est sur un programme de 1600 chars, des choses comme ça. C'est des programmes qui sont faits comme ça. Là, on n'a pas encore un détail extrêmement grand. Ce qu'on sait aussi côté OTAN, c'est que l'OTAN continue d'acheter de son côté quelques petites capacités. L'OTAN en soi n'a pas d'armée, mais elle dispose de quelques capacités. On a eu l'annonce de l'achat d'un 10e Airbus MRTT, qui est un avion multirôle, qui a été acheté par l'OTAN. Et on a eu aussi l'acquisition des Global Eyes de Saab, qui sont là des avions de surveillance en fait. Donc l'OTAN aussi a réalisé quelques achats pour renouveler un peu son parc, qui reste quand même très limité. La force de l'OTAN, c'est les armées de ses pays membres, c'est pas elle.
0: Autre grande annonce, c'est pour l'Ukraine. Européens et Canadiens s'engagent à fournir à Kiev une aide de 70 milliards d'euros cette année et l'année prochaine. Amélie Zima, 70 milliards d'euros, c'est beaucoup. Qu'est-ce que ça représente qu'est-ce que ça dit de l'OTAN ?
2: Ça dit que le soutien maintenant à l'Ukraine, il est principalement un soutien en fait européen. Puisque ça se voyait déjà à travers d'autres programmes comme le programme Pearl par exemple, de choses comme ça, qui est de l'achat du matériel américain par les Européens pour fournir l'Ukraine. Donc c'est un soutien qui devient quand même européen.
0: Donc majoritairement aujourd'hui.
2: Ouais. Et par contre, ce que ça nous dit aussi sur l'Ukraine, ce sommet, c'est que la perspective d'adhésion de l'Ukraine à l'OTAN n'est plus à l'ordre du jour. Ça ne figure pas dans le communiqué. Dans les communiqués, que ce soit Vilnius, Washington en 2023-2024, il était dit clairement que l'avenir de l'Ukraine est dans l'OTAN. Là, ce n'est plus le cas. C'était plus le cas là et c'est plus le cas là non plus. Donc là on voit bien que entre alliés il n'y a pas du tout de consensus sur cette question de l'adhésion, donc on la met de côté. Et la deuxième nouvelle qui a été faite concernant l'Ukraine et qui est une nouvelle un peu comme ça, un peu tonitruante de Donald Trump, c'est de dire que l'Ukraine va fabriquer des patriotes. Donc il a annoncé que l'Ukraine aurait le droit sous licence de fabriquer des patriotes. Il n'y a que deux pays au monde actuellement qui peuvent en fabriquer, c'est l'Allemagne et le Japon.
0: Alors des patriotes, qu'est-ce que c'est? Simplement alors, les patriotes... pour nos auditeurs qui ne savent pas, parce que fabriquer des patriotes,
2: ça permet d'intercepter les missiles balistiques. Donc voilà. C'est vital pour l'Ukraine qui se fait bombarder tous les jours.
0: Donc ce sont des camions, des armes, pour bien expliquer, des camions qui peuvent lancer des missiles.
2: Alors ce qui est important, c'est que ça permet d'intercepter des missiles balistiques. Donc c'est vital absolument pour l'Ukraine. Ce que Trump n'a pas dit, c'est que quand il a annoncé ça, c'est qu'il n'a pas prévenu les industriels américains. qui produit ses Patriotes, donc c'est un peu gênant. On ne sait pas comment ça va être financé. Or, on sait que pour construire une usine qui produit des Patriotes, comme en Allemagne, par exemple, il a fallu un investissement de 4,5 milliards. Donc, qui va les financer? Et puis, il faudra sécuriser le site. C'est-à-dire que si vous ouvrez une ligne de production en Ukraine, comment vous la sécurisez, étant donné que l'Ukraine se fait bombarder? Donc là, on a une autre annonce concernant l'Ukraine qui, quand même, est à peut-être à relativiser. Quoi. Enfin, on ne sait pas comment elle va se concrétiser.
0: David Cadier, qu'est-ce que ça dit? Pareil, c'est Patriotes, c'est une étape importante, selon vous, de l'aide à l'Ukraine?
1: Oui, depuis le début du conflit, l'Ukraine demande certains types d'armements qui sont donnés au compte-gouttes par les États-Unis et par les alliés. Le grand problème de l'Ukraine en ce moment, c'est effectivement la défense antimissile, et donc les Patriotes, de ce point de vue-là, sont une bonne nouvelle. Néanmoins, produire des Patriotes, ça va prendre du temps.
0: Combien de temps?
1: Il n'y aura pas de Patriotes produits en Ukraine avant la fin de l'année 2027. C'est quelque chose qui vraiment prend du temps à produire. Tous les problèmes mentionnés par Amélie en termes de sécurisation du site, en termes d'investissement de départ. Mais c'est en fait symbolique, parce que c'est une frustration ukrainiennes qui ont constaté que durant les deux premières semaines de l'attaque américaine contre l'Iran, les États-Unis ont utilisé plus de missiles Patriotes que l'Ukraine n'avait pu utiliser en 4 ans de conflit. Et donc, on sait que les États-Unis ont dépensé la moitié de leur stock dans cette guerre en Iran. Et donc, il y a une inquiétude sur la capacité de pouvoir acheter ces missiles aux États-Unis. Les produire sur place est une solution.
0: Oui, parce qu'il y a déjà beaucoup de pénuries en Ukraine de missiles Patriotes actuellement.
1: Ah oui, à la base, ils n'en ont pas assez. C'est le grand problème. Ils en demandent davantage. Et c'est quelque chose qui est assez fondamental. Mais comme ça a été dit, l'annonce a été sortie du chapeau véritablement par Donald Trump. Les deux entreprises qui produisent ces missiles, Raytheon et Lockheed Martin, visiblement n'ont pas encore été informées de cet arrangement. Donc, comme toujours avec les annonces de Donald Trump, il prend par surprise son administration, le Pentagone, les industriels.
0: Amélie Zima, est-ce que ça va pas être pris côté russe comme une escalade? Comment c'est pris par Moscou?
2: Écoutez, je pense que
0: même
2: là,
0: si on parle de système de défense,
2: il s'agit exactement pour les Ukrainiens de protéger en fait leur ville, et les Russes d'une certaine façon ne se posent pas la question quand ils visent des bâtiments civils. Hein. Donc là, c'est la question de savoir. En fait, à chaque fois qu'une nouvelle classe d'armes a été envoyée à l'Ukraine, la question a toujours été comment les Russes vont interpréter ça. Est-ce qu'ils ne vont pas voir comme une escalade? Au début de la guerre, on disait il ne faut pas envoyer des armes létales. Après, on s'est mis à envoyer des armes létales. Et à chaque fois, en fait, la question était comment les Russes vont réagir. Mais le problème, c'est que l'Ukraine se fait bombarder. Des bâtiments civils se font bombarder tous les jours. Vous avez quand même des civils qui meurent, des enfants qui meurent, donc le pays est en droit en fait de se protéger, il est légitimement en droit de se protéger. Donc la question en fait de savoir comment Moscou réagit à cette nouvelle en fait ne doit même pas rentrer en fait, je pense, dans l'équation.
0: Est-ce que ça peut ouvrir une porte pour que d'autres systèmes d'armement, peut-être européens cette fois-ci, soient transmis à l'Ukraine?
2: Les pays européens ont déjà beaucoup donné. Hein. Je pense que parmi les donateurs, là encore la Pologne était au premier rang, ils ont tellement donné à l'Ukraine en termes de matériel que justement ils ont été obligés de faire des achats massifs pour combler en fait le manque. Donc les pays européens ont déjà beaucoup donné. Maintenant en fait ce qu'il faut aussi c'est que la production européenne augmente en capacité pour pouvoir en fait fournir beaucoup plus, alimenter ses propres armées et fournir aussi l'Ukraine.
0: David Cadier, on ne vous a pas entendu sur les 70 000 milliards d'euros au-delà du système Patriotes, les 70 milliards d'euros alloués à l'Ukraine, est-ce que c'est un tournant?
1: Alors, il faut comprendre que ces 70 milliards annoncés pour cette année et pour l'année suivante, en fait, incluent de l'argent qui avait déjà été promis par l'Union européenne dans le cadre du fameux prêt de 60 milliards qui était bloqué pendant longtemps par la Hongrie. Et qui correspond à quelque chose, en fait, d'assez concret. On sait qu'il y avait un trou pour 2026 dans le budget ukrainien de 26 milliards. Donc les 30 milliards alloués pour cette année et l'année suivante par l'Union européenne visaient à précisément combler ce trou. Il semblerait que sur la base des budgets nationaux, les alliés ont décidé à l'occasion de ce sommet, même si en vérité ça avait été annoncé déjà un petit peu avant le sommet, de contribuer davantage, de faire un prêt supplémentaire. Il y a autre chose à bien voir quand même sur l'Ukraine. En fait, ce qui est considéré à mon avis comme une victoire des alliés européens, c'est les éléments de langage. Puisque dans le communiqué, l'Ukraine est présentée comme contribuant à la sécurité transatlantique, ce qui est la vision européenne d'une Ukraine qui est la première ligne de défense de l'Europe contre la Russie. Mais justement, tout l'enjeu, c'est que l'administration Trump et les Européens n'ont pas la même vision de ce qu'est l'Ukraine, de ce qu'est la menace russe, de la nature du conflit entre la Russie et l'Ukraine, et de la façon de le régler.
0: Amélie Zima, vous partagez ce constat, les mots ont changé vis-à-vis de l'Ukraine dans l'OTAN.
2: Alors c'est vrai qu'il y a une différence d'interprétation effectivement entre la façon dont les Européens considèrent ce conflit et l'autre. Après, ce qui a changé et ce que j'avais dit précédemment, ce qui a changé aussi concernant l'Ukraine, c'est que la perspective d'adhésion ne figure plus quand même dans les communiqués de l'OTAN, alors qu'on le voyait quand même très régulièrement, et que l'Ukraine demande toujours aussi à adhérer à l'OTAN. Alors maintenant, la rhétorique du président Zelensky est de dire que l'Ukraine cherche à adhérer à l'OTAN parce que c'est une grande puissance militaire, et qu'en fait, en adhérant à l'OTAN, elle va aussi contribuer à la dissuasion et à la protection en fait de l'Europe face à la Russie.
0: On a beaucoup cru au début de l'élection, en tout cas on a beaucoup craint que Donald Trump allait vraiment couper l'aide à l'Ukraine, allait peut-être partir de l'OTAN. Tout ça est écarté aujourd'hui, David Cadier.
1: Alors, il agite des menaces souvent pour obtenir quelque chose.
0: Là, ça a été le cas là.
1: Oui, ça a été le cas, mais paradoxalement, en fait, les Européens ont investi davantage dans leur défense, mais pas parce que Donald Trump le demandait, mais parce que Donald Trump n'est pas fiable. Et donc, ils réalisent qu'ils doivent faire davantage pour eux-mêmes. Et le paradoxe est le suivant, c'est que en demandant que les Européens investissent davantage dans leur défense, les Américains vont également perdre les leviers dont ils disposent principalement sur les Européens, dont ils bénéficiaient en assurant leur sécurité. La menace de claquer la porte de l'OTAN, effectivement, a souvent été brandie. Ce n'est pas ce qui s'est passé à Ankara.
0: Pour revenir un petit peu à cette aide européenne, est-ce qu'aujourd'hui ça satisfait, au-delà des leviers perdus par Donald Trump, est-ce que ça satisfait, est-ce que ça permet de stabiliser l'OTAN, de stabiliser la place des Européens aussi dans l'OTAN?
1: Alors, la question de la place des Européens dans l'OTAN dépasse l'Ukraine. Il s'agit vraiment, en fait, de repenser l'OTAN dans un contexte où les États-Unis non seulement ont stoppé l'aide militaire à l'Ukraine dans le sens où ils déboursaient eux-mêmes de leur budget de l'aide pour l'Ukraine. Ils continuent à vendre des armes aux Européens qui les transfèrent aux Ukrainiens. Mais là, on parle vraiment d'un changement de logiciel où, pendant des décennies, les Européens ont confier en fait leur sécurité aux États-Unis, et où nous avons une administration à Washington qui au contraire souhaite se désengager de la sécurité européenne, qui a engagé au niveau du Pentagone un passage en revue des forces déployées en Europe, qui est attendu avec beaucoup d'inquiétude dans la plupart des capitales européennes. Et donc il s'agit de repenser l'OTAN pour redonner une place plus centrale aux Européens, non seulement en termes de capacité, d'investissement, mais aussi de leadership. Et donc on est à un moment charnière. C'est pour ça que ce genre d'annonces, de sommets sont scrutés.
0: Amélie Zima, le désengagement américain en Europe, qu'est-ce que ça veut dire concrètement ?
2: Effectivement, comme disait David, le département de la guerre a mis en place une révision de la posture de défense. Donc là, ça, on n'a pas les résultats encore. Ça sera dans plusieurs mois à minima.
0: Okay, il vient de le faire.
2: Ça a été annoncé par Pitexec à la ministérielle défense qui a précédé le sommet, en fait. Donc on sait qu'ils veulent réviser leur posture en Europe, qu'ils veulent se désengager de l'Europe. L'Europe n'est plus centrale dans la pensée américaine, mais c'est pas seulement chez les Trumpiens qu'elle n'est pas centrale. C'est les démocrates aussi. Si vous regardez tout le groupe qui est autour de Kamala Harris, pour eux, l'Europe n'est pas centrale. Non plus.
0: Parce qu'aujourd'hui, les États-Unis en Europe, qu'est-ce que c'est, nous en France, France, en fait, il n'y a pas de base américaine, mais il y en a plein en Europe.
2: On est en gros à 80 000 soldats américains en Europe actuellement, avec des bases permanentes. Il faut savoir que c'est vraiment des bases qui sont permanentes. Et donc déjà la révision de la posture, ça veut dire qu'est-ce qu'on fait de ces bases permanentes qui étaient stationnées en Europe, où est-ce qu'on les met concrètement, comment les États-Unis réaffectent ces troupes-là. Et il y a aussi l'idée en fait de transférer plus de responsabilités aux Européens, c'est ce que Hexet appelle l'OTAN 3.0, donc une OTAN qui revient sur la défense territoriale, bon c'est déjà un peu le cas, et qui est plus aux mains des Européens. Sauf que pour avoir cette OTAN 3.0 qui serait plus européanisée, il faudrait aussi que les commandements passent aux Européens. Or là, ça n'est pas encore le cas. On a eu au début de l'année un truc au sein de l'OTAN qui s'appelle la conférence Flag to Post. Flag to Post, c'est quoi ? C'est qu'en fait, on réaffecte les très hauts commandements militaires au sein de l'OTAN, et quand on regarde, on voit que les Américains ont toujours en fait une place de choix, et que si l'OTAN demain se met en ordre de bataille, les Américains ont un rôle majeur dans toute la chaîne de commandement opérationnelle. Ils disposent du poste de SACEUR depuis la création de l'OTAN. SACEUR, c'est le chef militaire de l'OTAN, c'est celui qui conduit en fait les armées des pays membres de l'OTAN en cas de guerre. Il y avait eu des réflexions déjà en février 2025 au sein du Pentagone pour savoir si on pourrait pas donner ce poste aux Européens. Finalement, il n'en est rien. Après, on a trois commandements importants qui sont toujours aux Américains. C'est le commandement terre, mer et air de l'OTAN. C'est toujours aux Américains. Donc en fait, l'européanisation, si on regarde la structure des très hauts commandements militaires de l'OTAN, elle est toujours assez américanisée et fort peu européanisée. Donc en fait, il faudrait, si les Américains voudraient vraiment se désengager, il faudrait qu'ils cèdent justement des postes aux Européens. Et puis, ils sont présents très fortement en base bilatérale, pas seulement dans le cadre OTAN, mais en base bilatérale.
0: C'est quoi une base bilatérale?
2: C'est-à-dire qu'en fait, ils ont des accords avec les pays européens. Ils ont un accord avec le Danemark, par exemple. Ils ont des accords avec la Norvège, avec l'Espagne, l'Italie, la Turquie, énormément de pays européens.
0: Ils disent quoi, ces accords?
2: Bah, ils disent que, par exemple, vous avez en Pologne 10 000 soldats américains qui sont stationnés dans un commandement avancé. Ils sont 1 000 en Norvège. En Allemagne, actuellement, ils doivent être 25 000, 30 000, quelque chose comme ça. Donc, ils sont très présents sur une base bilatérale. Donc, un désengagement, ça veut dire... Dans ce cas-là, ils se retirent de l'OTAN d'une façon ou d'une autre. Ils se retirent aussi de l'Europe et ils retirent leurs troupes bilatérales. Bon, pour l'instant, c'est pas encore complètement le cas. Et donc, tout ça n'est pas encore fait. Parce que l'Europe, pour les États-Unis, c'est aussi une sorte de porte-avions continental. Ça permet la projection de la puissance. Vous réglez pas la crise au Proche, au Moyen-Orient depuis Honolulu, en fait. Donc, pour le dire très trivialement.
0: Vous êtes d'accord avec ça, David Cadier?
1: Oui, non, absolument. Il faut bien prendre en compte tous les aspects de cette implication américaine dans la sécurité européenne. La révision qui est annoncée, qui va être conduite au niveau du Pentagone, va pas forcément conduire à arracher la prise, à retirer tous les soldats américains d'Europe. Mais ça va peut-être avoir différentes allocations géographiques. Il y aura peut-être un argumentaire qui serait, à mon avis, possible, de dire on va peut-être réduire les déploiements en Italie et en Allemagne, par exemple, pour plutôt se concentrer sur la Pologne et la Roumanie. C'est également aussi s'adapter aux nouvelles formes de guerre. Il s'agit moins parfois du nombre de soldats, mais c'est beaucoup de véhicules sans hommes, si on traduit de l'anglais, donc les drones et ainsi de suite. Mais au-delà des déploiements de troupes, il y a effectivement la question de l'OTAN, du leadership. Comme Amélie l'a évoqué, je pense que si demain on expliquait aux généraux américains l'OTAN que le SACEUR, le leader militaire, serait un Européen, il y aurait beaucoup de sourcils froncés. Les Américains ne donnent pas l'impression d'être prêts à ça. Au-delà de ça, il y a la question du parapluie nucléaire américain, qui est un aspect fondamental de la défense européenne qui passe par l'OTAN. Et enfin, le point assez fondamental, c'est ce qu'on appelle les plans de défense de l'OTAN. C'est-à-dire que l'OTAN, une de ses vertus, c'est justement de faire de la planification militaire en matière de défense collective, se préparer en cas de conflit, de savoir comment on se bat. Et la façon dont on se bat, c'est on se bat à la manière des Américains, sous leadership des Américains, avec une composante principalement américaine. Et donc toute la question est justement de savoir si les Européens vont être en mesure de définir une façon de se battre qui repose moins sur les États-Unis et davantage sur leurs propres capacités.
0: Vous écoutez RFI Géopolitique, c'est dimanche soir. On continue de parler de ce sommet de l'OTAN qui s'est tenu cette semaine. C'était en Turquie, haute, loin d'être anodin. On parle beaucoup de guerre depuis le début de cette émission. Tout de suite, un peu de paix avec Bob Marley.

0: C'était une reprise de War No More Troubles de Bob Marley and the Wailers, chantée par un collectif d'artistes dont Bono du groupe U2. 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On passe notre dimanche soir ensemble à se pencher sur le sommet de l'OTAN qui s'est tenu à Ankara mardi et mercredi. Ont été annoncées plein de choses, mais notamment le déploiement d'une brigade de combat française en Finlande. David Cadier, c'est une brigade de combat française en Finlande qui va arrêter la Russie en cas de guerre avec l'OTAN. C'est comme ça que ça va se passer.
1: Alors, la défense collective, c'est à la fois dissuader l'adversaire et rassurer les alliés. Et pour ça, depuis d'ailleurs 2014, l'OTAN a déployé ce qu'on appelle des groupements tactiques multinationaux sur le flanc oriental. Le 9e, effectivement, va être déployé en Finlande, tout comme il y en a dans les trois pays baltes, en Slovaquie, en Hongrie, en Roumanie, et ainsi de suite. Chaque allié va contribuer à certaines missions ou d'autres, et la France a annoncé, effectivement, dans un communiqué conjoint avec la Suède et la Finlande, qu'elle allait contribuer une unité de combat à ce déploiement en Finlande. Et effectivement, la logique est de démontrer la solidarité des alliés face à une menace russe et de signifier que c'est pas simplement le nombre de soldats qui va arrêter une invasion russe. C'est une façon de dire nous sommes impliqués dans la défense de la Finlande, nouvel allié de l'OTAN, et donc une attaque contre la Finlande est une attaque contre tous. C'est la logique de l'article 5.
0: L'article 5, justement, vous me faites la transition, merci beaucoup. Amélie Zima, si on parle de l'article 5, déjà, est-ce qu'on peut déjà rappeler qu'est-ce que c'est que l'article 5 de l'OTAN ?
2: Alors, l'article 5, c'est la pierre angulaire, en fait, de l'OTAN. C'est l'article 5 du traité de Washington, donc signé en 49, le traité fondateur de l'OTAN. Et cet article, en fait, c'est une clause de sécurité commune, c'est-à-dire qu'en gros, c'est une attaque contre l'un est considérée comme une attaque contre tous. Un peu la garantie des mousquetaires, d'une certaine façon. Sauf que cet article 5, il y a beaucoup de fantasmes sur lui et sur sa façon dont il s'applique, parce que, en fait, cet article 5, il n'est pas automatique. C'est-à-dire que c'est pas parce qu'un État se fait attaquer que, pouf, on déclenche l'article 5 et que l'OTAN part en guerre, pas du tout. En fait, une fois qu'un État est attaqué, il a le choix ou pas d'invoquer l'article 5. C'est-à-dire qu'un pays européen, par exemple, il n'est pas obligé d'invoquer l'article 5.
0: Donc c'est le cas des drones russes qui, des fois, arrivent
2: par
0: jusqu'en
2: exemple,
0: Roumanie.
2: Alors, les drones russes, pour le coup, qui ont survolé la Pologne, on n'a pas, ils n'ont pas invoqué l'article 5 pour ça. La menace n'était pas d'un niveau tel qu'on invoque l'article 5. Mais c'est surtout qu'en fait, par exemple, un État, s'il est attaqué, un État membre de l'OTAN n'est pas obligé non plus d'invoquer l'article 5. Un État qui est membre de l'Union européenne, il peut invoquer le 42-7, qui est la clause similaire au sein de l'Union européenne. Il peut aussi ne rien faire et décider d'y aller tout seul en coalition ad hoc. Donc déjà, c'est à l'État. L'État peut décider ou pas d'invoquer. Une fois que c'est invoqué, il y a quand même tout un processus aussi d'évaluation de la menace qui est fait derrière et d'attribution de la menace. Parce que une fois que l'OTAN va se mettre en guerre à 32 pays membres, il faut être sûr qu'on a bien attribué et que en fait ça, le jeu en vaut la chandelle d'une certaine façon. Donc il y a toute une évaluation politique, juridique par les services de renseignement pour savoir ce qui se passe. Ça a été le cas au tout début de la guerre en Ukraine, quand il y a des débris de missiles qui sont tombés en Pologne et qui ont tué des civils. Alors il y a eu des questions sans savoir si on allait invoquer ou pas l'article 5 parce qu'il y avait des civils polonais qui sont morts. Il s'est avéré après enquête que c'était des débris de missiles ukrainiens. Donc il y a tout un travail très important qui doit être fait là-dessus. Cet article 5, il a été réaffirmé dans la déclaration d'Ankara. C'est le minimum vraiment requis étant donné.
0: C'est le minimum. Beaucoup de gens ont dit tiens, ça y est, ils réinvoquent l'article 5. Ça y est, c'est le grand retour de l'OTAN. L'OTAN n'est pas mort.
2: Non, l'OTAN n'est pas morte parce que l'OTAN a quand même un intérêt pour ses 32 États membres qui dépasse l'article 5 aussi, qui est cette clause de sécurité commune, c'est que l'OTAN, c'est une formidable machine à produire de la standardisation et des normes. C'est-à-dire que l'OTAN, elle permet à 32 armées de faire des exercices ensemble et éventuellement de partir en guerre ensemble. Et ça, en fait, à l'heure actuelle, il n'y a aucune organisation qui est capable comme ça d'amener 32 pays à travailler ensemble grâce à cette standardisation.
0: David Cadier.
1: L'article 5, effectivement, n'est pas la panacée, c'est convoquer une réunion à la base. Et il faut qu'il y ait ensuite un consensus. Mais c'est la symbolique derrière que les Européens ont tenu à réaffirmer, à savoir que, encore une fois, les États-Unis sont partie prenante de la sécurité de l'Europe et réagiront en cas d'attaque russe. Puisque si on a parlé d'article 5, c'est justement parce qu'il y avait des doutes sur la mesure dans laquelle l'administration Trump était prête à assumer ses responsabilités en cas d'une attaque russe sur un État balte ou la Pologne.
0: Donc cet article 5 réaffirmé lors de ce sommet à Ankara, Donald Trump a dit avant de venir que s'il venait, c'était simplement par respect pour le président turc qui accueillait ce sommet, Recep Tayyip Erdogan. Amélie Zima, quel rôle joue la Turquie dans toute cette affaire au sein de l'OTAN?
2: Alors effectivement, c'est pour ça qu'on a eu peut-être moins d'inquiétude cette année sur la présence de Trump que l'année dernière à La Haye, où l'année dernière vraiment on s'est demandé jusqu'au bout s'il allait venir à La Haye. Cette année, il y avait moins d'inquiétude de ce point de vue-là, parce qu'effectivement, il a une relation qui est plutôt cordiale avec avec le président turc. La Turquie, c'est la deuxième armée de l'OTAN. Il y a le commandement terre de l'OTAN qui est en Turquie, c'est à Izmir, Landcom. C'est un pays qui est dans l'OTAN depuis 1952, donc vraiment...
0: Un pilier.
2: Un pilier et un pays en fait qui est rentré très tôt parce que nécessaire pour l'OTAN pour contrôler l'accès aux mers chaudes, l'accès au détroit. Elle est rentrée conjointement avec la Grèce en 52 pour ne pas envenimer la relation en Méditerranée orientale, relation entre les deux qui est toujours un peu complexe. Et c'est la deuxième fois qu'il y avait un sommet qui se tenait en Turquie puisqu'il y en avait eu un autre en 2004. Et en fait, faire un sommet en Turquie, c'est aussi et ça c'était rappelé dans le communiqué, c'était rappelé que l'OTAN en fait a une approche à 360. C'est-à-dire que l'OTAN ne s'occupe pas uniquement du flanc est de la Russie, mais qu'elle s'occupe aussi des défis sécuritaires du flanc sud. Défis sécuritaires du flanc sud étant notamment liés au terrorisme, et ce sont des enjeux qui, pour la Turquie, sont évidemment aussi importants.
0: David Cadier, au sein de l'OTAN, quel est le rôle de la Turquie?
1: Alors, aujourd'hui, c'est une des armées conséquentes en termes tout simplement de soldats sous les drapeaux. C'est aussi la principale base. Alors, c'est pas dans le cadre de l'OTAN, puisque les alliés de l'OTAN n'ont pas souhaité voir l'Alliance jouer ce rôle. Mais si Donald Trump a cherché, cette fois, lui, à flatter le président turc, c'est notamment parce que la Turquie joue un rôle important comme base arrière pour la guerre des États-Unis en Iran. Il y a eu un moment assez particulier durant la conférence de presse entre le président turc et Donald Trump, où en fait, Donald Trump a annulé le carton rouge que les États-Unis avaient donné à la Turquie lorsqu'elle avait acheté des systèmes de défense antimissiles S-400 à la Russie, qui lui avait aussi également valu d'être exclu du programme des F-35. Et là, encore une fois, une annonce trumpienne qui a dû prendre par surprise ses diplomates, son administration. Donald Trump a sous-entendu qu'il était peut-être prêt à lever ces sanctions. Mais la Turquie a une position parfois un peu sur la brèche. La Turquie est un État de l'OTAN qui, d'une certaine façon, depuis 2022, est pro-ukrainien sans être anti-russe. C'est-à-dire que la Turquie soutient l'Ukraine, mais la Turquie n'a pas suivi les États occidentaux dans l'imposition de sanctions contre la Russie. La Turquie était aussi un État allié qui était impliqué dans un conflit avec un autre État allié dans les années 70, à savoir la Grèce, autour de Chypre. On espère que sur le Groenland, ça n'arrivera pas à ça, mais c'est un autre parallèle intéressant.
0: Bon, allez, question de journaliste pour terminer, si vous me passez l'expression pour finir l'émission. Donald Trump n'est donc pas sorti de l'OTAN, comme il menaçait de le faire. Il n'a pas quitté le sommet en claquant la porte. Est-ce que les États-Unis d'Amérique resteront pour toujours dans l'Alliance? Amélie Zima.
2: Alors, pour toujours, je n'en sais rien. Pour l'instant, il n'y a pas de boule de cristal dans votre sujet.
0: Parce qu'on a eu beaucoup de menaces.
2: Je ne serais pas en mesure de vous dire. Ce qu'on peut constater pour l'instant, c'est que l'OTAN, c'est l'alliance la plus longue de toute l'histoire des alliances. En fait, aucune alliance n'a une telle longévité. Et c'est bien qu'en fait, beaucoup d'États y trouvent leurs intérêts. Et d'ailleurs, aux États-Unis, régulièrement, des anciens saqueurs, des anciens ambassadeurs américains à l'OTAN se font fort de rappeler à Trump que les États-Unis ont besoin de l'OTAN pour leur légitimité internationale, mais pour la sécurité nationale aussi.
0: David Cadier.
1: Donald Trump n'est pas sorti de l'OTAN, mais nous ne sommes pas sortis de l'incertitude. Et même s'il a tendance à attirer l'attention, on a tendance un peu à personnaliser la politique étrangère américaine aujourd'hui, il faut bien comprendre que c'est un changement de fond qui a eu lieu aux États-Unis. C'est une communauté politique qui a élu non pas une fois, mais deux fois Donald Trump. Et il y a des gens qui ne sont pas trumpiens, mais qui insistent sur le fait que les États-Unis soit doivent se retirer un petit peu des affaires du monde et se concentrer sur le continent américain, soit accorder la priorité à la montée de la Chine en Asie. Donc le fait que Donald Trump n'ait pas claqué la porte ne veut pas dire pour autant que les Européens ne doivent pas repenser leur défense, ne doivent pas faire davantage pour leur sécurité.
0: Mmh. Merci beaucoup à tous les deux. David Cadier, chercheur sécurité européenne au sein de l'Institut de recherche stratégique de l'école militaire. Amélie Zima, docteur en sciences politiques de l'Université Paris-Nanterre, responsable du programme sécurité européenne et transatlantique à l'IFRI. Mathias Golshani à la réalisation de cet épisode. Cécile Lavolo à sa préparation. La semaine prochaine, vous retrouverez Guillaume Ouattara à ce micro, mais tout de suite, c'est l'actualité, un nouveau journal sur RFI. Bon dimanche soir.
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8: Bonsoir à toutes et à tous et bienvenue si vous nous rejoignez pour cette demi-heure d'information. Dans une dizaine de minutes, Dimanche Politique, votre rendez-vous d'analyse de la vie politique française. Mais d'abord le journal. Au Moyen-Orient, de nouvelles frappes américaines et de nouvelles répliques iraniennes contre les voisins du Golfe. L'Iran réaffirme que tout passage de navires par le détroit d'Ormuz est impossible. Pour le moment, les États-Unis, eux, affirment qu'il est ouvert. Alerte maximale pour forte chaleur en Corée du Sud. Le pays déploie un nouveau dispositif d'alerte et de prévention pour faire face à la canicule qui est en train de le toucher de plein fouet. Et puis en France, la République lui a rendu un hommage inédit ce dimanche, 120 ans après la réhabilitation d'Alfred Dreyfus par la Cour de cassation. Alfred Dreyfus est ce capitaine de confession juive condamné pour haute trahison sur la base de fausses preuves. Des projectiles ont touché cet après-midi l'île de Keshm au large de l'Iran dans le détroit d'Ormuz. Selon la presse iranienne, les cibles étaient toutes militaires et aucune victime n'est à déplorer. La nuit dernière, déjà, Washington a bombardé le territoire iranien pour la troisième fois de la semaine. Près de 140 frappes menées en réponse aux attaques de Téhéran contre deux navires et à la fermeture du détroit d'Ormuz. Ce matin, Téhéran a donc riposté aux frappes américaines, s'en prenant à plusieurs pays du Golfe. Écoutez l'analyse de Guillaume Ancel, ancien officier et spécialiste des questions de défense.
9: Il y a une tension très forte entre les ultra-conservateurs du côté des gardiens de la Révolution qui aimeraient bien reprendre le conflit. Donc ils vont de provocation en provocation. Et puis de l'autre côté, on voit qu'il y a les négociateurs iraniens qui, eux, font tout pour que surtout on en reste à une discussion et sortir avec un accord. Voilà, le jeu est complexe. Au milieu, il faut rajouter Netanyahou qui essaie de mettre de l'huile sur le feu en expliquant que les Iraniens veulent absolument tuer son ami Donald Trump. Tout ça ne doit pas, comment dire, nous faire oublier que c'est d'abord une négociation entre Américains et Iraniens qui a lieu et qui forcément se passe de manière très tendue. Aujourd'hui, c'est le détroit d'Ormuz qui coince, alors qu'en fait, le cœur de la négociation, c'est le nucléaire iranien. C'est un sujet de tension à l'intérieur du pouvoir iranien, et c'est un sujet de tension entre les Américains et l'Iran, bien sûr.
8: Guillaume Ancel, joint par Marine de la Moissonnière. Oman a convoqué ce dimanche l'ambassadeur iranien après une attaque visant son territoire. Le sultanat, qui a joué les médiateurs entre Téhéran et Washington avant le début de la guerre, a dénoncé des actes irresponsables. Oman, qui a annoncé par ailleurs avoir secouru 23 membres d'équipage après l'attaque d'un navire dans le détroit d'Ormuz. Les marins reçoivent les soins médicaux nécessaires et les opérations de recherche se poursuivent pour un membre d'équipage toujours porté disparu, précisent les autorités omanaises. Il était connu pour son soutien à Israël et à la guerre contre l'Iran. Aux États-Unis, l'influent sénateur Lindsey Graham est décédé. Proche de Donald Trump, il s'est éteint des suites d'une brève maladie et soudaine maladie. Le premier ministre israélien Benjamin Netanyahou a donné de multiples interviews aux chaînes de télévision américaines ce dimanche pour lui rendre hommage, déclarant qu'Israël avait perdu l'un des grands champions de l'alliance avec les États-Unis. En Israël, les élections législatives se tiendront le 27 octobre. La date a officiellement été annoncée ce dimanche par le Parlement. Ce sera le premier scrutin organisé depuis les attaques du Hamas le 7 octobre 2023. Et il est largement considéré comme un référendum sur la conduite du Premier ministre Benjamin Netanyahou. En Syrie, le Parlement de transition a tenu sa première séance ce dimanche durant son mandat de 2 ans et demi renouvelable. Le Parlement syrien devra former une commission chargée de rédiger la future constitution, mais aussi doter le pays d'un budget, proposer et amender des lois. Les 2/3 des parlementaires ont été désignés par des comités locaux. Les 70 restants sont nommés directement par le président Ahmed al-Sharaa, qui a salué un nouveau chapitre pour son pays. Alerte maximale pour de fortes chaleurs en Corée du Sud. C'est une première dans le pays qui est touché par la canicule. Ce nouveau dispositif est en place depuis le mois dernier. Il vient donc d'être activé. Camille Ruiz, les habitants sont invités à prendre leurs précautions pour affronter au mieux ces fortes températures.
10: Plus d'activité à l'extérieur, refuge ombragé et hydratation fréquente, ce ne sont pas des obligations mais seulement des conseils que les Sud-Coréens concernés par les alertes peuvent recevoir directement sur leur téléphone. Ils sont aussi encouragés à vérifier que leurs voisins vont bien ou que personne n'est coincé à l'intérieur d'un véhicule, particulièrement dans le sud de la province du Gyeongsang du Nord. 35 degrés ou plus pendant 2 jours, c'est ce qu'il fallait aux autorités pour déclencher l'ancienne alerte. Maintenant, il suffit que le thermostat atteigne 38 degrés, même une journée, pour qu'elle puisse agir. Des critères modifiés pour faire face aux défis du changement climatique, d'après le gouvernement. Car même les personnes en bonne santé sont exposées à un risque considérablement accru de graves problèmes de santé, dont des maladies liées à la chaleur et des décès, prévient la directrice de l'agence météorologique sud-coréenne. Elle ajoute, il y a une grande possibilité que ces températures se maintiennent jusqu'au 14 juillet. Camille Ruiz, Séoul, RFI.
8: La vague de chaleur qui se poursuit aussi en Europe de l'Ouest. En France, 26 millions de personnes subissent la canicule. Le préfet de police de Paris a fait annuler les très populaires bals des pompiers qui ont généralement lieu les 13 et 14 juillet à l'occasion de la fête nationale. 128 migrants ont traversé la Manche à bord d'un même bateau. C'est un record. L'embarcation est arrivée en Angleterre vendredi après une périlleuse traversée, mais on ne l'apprend que ce dimanche. Selon les autorités britanniques, les réseaux de passeurs prennent de plus en plus de risques. Le nombre de personnes qu'ils entassent dans ces embarcations augmente d'année en année. 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Cette journée de commémoration, ce dimanche, de l'innocence d'Alfred Dreyfus. Le capitaine Dreyfus, de confession juive, fut condamné pour haute trahison sur la base de fausses preuves et envoyé au bagne à la fin du 19e siècle dans un climat profondément antisémite. 120 ans après sa réhabilitation par la Cour de cassation, la République lui a donc rendu un hommage inédit ce dimanche à Paris, hommage présidé par le chef de l'État, Charles Turien Tomaka.
11: C'est devant la Cour de cassation, la même où son innocence avait été définitivement reconnue le 12 juillet 1906, que s'est tenue la cérémonie. Présidée par Emmanuel Macron, entouré des descendants du capitaine Dreyfus, le chef de l'État a appelé à la vigilance face à la montée de l'antisémitisme.
12: Le dreyfusisme nous rappelle que l'antisémitisme, quelle qu'en doit la racine, ou les explications prétendues, est l'ennemi de la République. Or, nous savons que les vieux démons de l'antisémitisme n'ont jamais totalement disparu de notre pays. Nous le savons, parce que les actes antisémites, loin de s'éteindre, continuent de frapper des personnes en raison de ce qu'ils sont.
11: Dans son discours, le chef de l'État a salué le courage d'un homme devenu le symbole du combat pour la vérité et la justice.
12: Rendre justice à Dreyfus, c'était rendre grâce à l'esprit de 1789. Et cette exigence de vérité n'est d'aucune époque.
13: elle est permanente.
11: Emmanuel Macron a également insisté sur le rôle décisif de la justice, dont la Cour de cassation avait su, en 1906, faire triompher le droit sur les préjugés. En faisant du 12 juillet une journée nationale de commémoration, le président de la République entend inscrire durablement la mémoire d'Alfred Dreyfus dans le récit républicain, à l'heure où les actes antisémites restent à un niveau préoccupant en France.
14: Un reportage signé Charlotte Urien-Tomaca. À Nice, cette marche blanche ce dimanche matin en mémoire des victimes de l'attentat du 14 juillet sur la promenade des Anglais, c'était il y a tout juste 10 ans. 86 personnes avaient perdu la vie et plus de 400 autres avaient été blessées. On passe au sport avec vous, Baptiste Leduc. Bonsoir.
15: Bonsoir, Charlotte.
14: Et on commence par du cyclisme avec la 9e étape du Tour de France qui a souri à l'échappée pour une fois.
15: C'est Mathieu Van Der Poel qui s'impose à Ussel. Le coureur néerlandais de l'équipe Alpecin Premier Tech était parti à l'avant aujourd'hui dans cette étape raccourcie de 30 km en raison de la chaleur. Sous la menace du peloton jusqu'au bout, les hommes de tête ont résisté et Mathieu Van Der Poel a fini par prendre le meilleur au sprint sur ses partenaires d'échappée. Au micro de France Télévisions, il se réjouissait de cette issue heureuse après un début de tour frustrant pour lui et son équipe.
16: Oui, c'était une journée vraiment dure, après une semaine difficile pour l'équipe aussi déjà, donc ouais, je suis heureux de gagner. C'était pas facile, on n'a pas eu beaucoup d'avance avec l'échappée, mais ouais, très heureux de gagner. Aussi parce que dans l'échappée, ça travaillait pas vraiment ensemble, c'est pour ça que j'ai aussi attaqué dans la bosse et après ça tournait bien avec 4. Et quand on a un peu plus un kilomètre de l'arrivée, il y avait un panneau avec 38 secondes et après je savais qu'on allait jouer pour la victoire.
15: Mathieu Van Der Poel, vainqueur ce dimanche pour la 3e fois de sa carrière sur le Tour de France. Et pas de changement au classement général. Tadej Pogacar reste maillot jaune. Demain, lundi, le peloton sera au repos.
14: Du tennis, à présent, Baptiste, est en ce moment la finale messieurs du tournoi de Wimbledon.
15: Et c'est très serré. Cela fait 3 heures maintenant que Yannick Sinner et Alexander Zverev bataillent sur le gazon du Center Court. L'Allemand Zverev, numéro 3 mondial et récent vainqueur de Roland-Garros, a remporté la première manche au tie-break, rebelote dans le deuxième set, mais cette fois c'est Sinner qui a remporté le jeu décisif dans un duel où il est très difficile pour l'un de prendre le service de l'autre. C'est pourtant ce qu'a réussi Yannick Sinner dans la 3e manche. L'Italien mène 2-7-1.
14: Un peu plus tôt ce dimanche, c'était la finale du double féminin et c'est une paire franco-chinoise qui s'est imposée.
15: Kristina Mladenovic, un nom bien connu des suiveurs du tennis français, a remporté le Grand Chelem londonien pour la première fois de sa carrière avec sa partenaire, la chinoise Guo Anyu. Ex-numéro 1 mondial en double, Kristina Mladenovic est de retour au sommet après une longue traversée du désert faite de graves blessures. Ce succès en double à Wimbledon est le premier d'une joueuse française dans le tournoi depuis Simone Mathieu en 1937. Ça commençait à faire long.
14: Oui, et puis un mot de la Coupe du Monde, hein, forcément. L'équipe de France est en route pour Dallas.
15: Et les Bleus ont décollé il y a quelques minutes vers le Texas. C'est là qu'ils affronteront mardi, 14 juillet, jour de fête nationale en France, l'équipe d'Espagne de Lamine Yamal en demi-finale de ce mondial nord-américain. Les Bleus se sont entraînés une dernière fois ce matin à leur camp de base près de Boston et ils étaient au complet. Ça, c'est une bonne nouvelle pour les Bleus de Didier Deschamps. Pas de bobo avant d'aborder la dernière ligne droite de cette Coupe du Monde.
14: Pourvu que ça dure. Merci beaucoup, Baptiste Leduc. Dans une petite poignée de secondes, c'est Dimanche Politique, votre rendez-vous de décryptage de l'actualité politique française avec nos deux analystes. Ce soir, on parlera forcément beaucoup de Marine Le Pen qui a fait la une de l'actualité en France cette semaine.
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14: Et dans Dimanche Politique ce soir, deux analystes pour observer, décortiquer l'actualité politique française. Yves Saint-Omer, bonsoir. Vous êtes professeur de sciences politiques à l'université Paris 8. Avec nous également en ligne, Julien Lécuyer, bonsoir.
18: Bonsoir Charlotte.
14: Vous êtes journaliste politique responsable du bureau de Paris de la Voix du Nord. Je vous propose d'entrer tout de suite dans le vif du sujet.
19: Je suis candidate à l'élection présidentielle.
8: Marine Le Pen l'a annoncé mardi soir chez nos confrères de TF1. C'est donc elle qui sera la candidate du Rassemblement National à la prochaine présidentielle et non Jordan Bardella. On le rappelle, cette annonce est intervenue quelques heures après sa condamnation en appel dans le procès des assistants parlementaires. La décision de la Cour d'appel de Paris lui a rendu son éligibilité et grâce au pourvoi en cassation qu'elle a déposé, elle repousse donc la mise en œuvre éventuelle de la peine d'un an à laquelle elle a été condamnée, peine qui ne la verrait pas aller en prison, hein, mais porter un bracelet électronique. Yves Saint-Omer, en adoptant cette stratégie, Marine Le Pen joue la montre ?
13: Elle joue la montre, mais elle s'impose aussi au centre du débat politique pour les mois qui viennent. On ne peut pas exclure effectivement qu'elle soit rattrapée par le temps et que quelques temps avant les élections présidentielles, elle soit contrainte à porter un bracelet électronique, avec tout ce que cela veut dire. Et en même temps, ce n'est pas sûr, et pour l'instant, elle a les mains libres pour avancer.
8: Julien Lécuyer, avec cette décision, est-ce que Marine Le Pen engage en quelque sorte un bras de fer avec la justice, puisque la Cour de cassation, sa décision, elle devrait tomber en début d'année prochaine, donc dans la dernière ligne droite un peu de la campagne présidentielle?
9: Alors, elle joue, en tout cas, elle joue avec son bon droit, parce qu'elle a tout à fait le droit de se pourvoir en cassation. Elle use de des moyens juridiques à sa disposition, et en cela, elle joue le jeu comme elle doit le faire. Là où elle met la pression sur les juges, c'est quand ses avocats disent qu'il n'y a pas de raison que la Cour de cassation juge dans un délai qui serait anormal. Évidemment, là, ça les arrange de que la décision elle soit reculée, ce qui n'était pas évidemment le cas quand il s'agissait de qu'il y avait cette inéligibilité en suspens. Et là, ils ont dit bon, bah, en fait, ce serait bien que la Cour de cassation elle rende sa décision finalement après la présidentielle. La Cour de cassation a dit non, ce sera avant le premier tour de la présidentielle, et donc ça laisse une part d'incertitude sur un scénario possible où on verrait Marine Le Pen sous bracelet électronique, en train d'assurer les derniers déplacements de campagne, voire, si elle passe le premier tour, à assurer le débat d'entre deux tours avec un bracelet électronique. Ce serait quand même assez cocasse, disons-le.
8: Mais est-ce que c'est parce qu'elle attend finalement que ce soit les électeurs qui tranchent ?
13: Écoutez, je crois que les premières indications dont on dispose à travers les sondages, alors il faut toujours prendre les sondages avec des pincettes. Cependant, il ne semble pas que cette condamnation ait influé à la baisse sur ses résultats. Et on peut se demander pourquoi les Françaises et les Français qui sont prêts à voter Marine Le Pen au premier tour et au second tour ne font pas défaut alors qu'il y a cette condamnation. Je pense que beaucoup sont sensibles à l'argument. Il vaut mieux, au bout du compte, que ce soit les électeurs qui tranchent et pas la justice, à partir du moment où la justice a condamné Marine Le Pen, mais a condamné à une peine finalement modérée qui lui ouvre la possibilité de se présenter de nouveau aux élections présidentielles. Je crois aussi qu'il faut replacer l'attitude des Françaises et des Français dans un contexte où il y a une méfiance très forte par rapport à la moralité de la classe politique. Après tout, au Parlement européen, il y a des centaines de députés qui cumulent leur indemnité de député et puis de l'argent d'activité extérieure, souvent de lobbying. On sait aussi que la façon de rémunérer ces assistants parlementaires varie beaucoup d'un député à l'autre. Beaucoup de députés n'assistent pas à beaucoup des séances pour lesquelles ils sont payés. Et donc face à ce qui est ressenti comme un manque de moralité de la classe politique, l'idée que des juges puissent de façon particulière empêcher la candidate du parti le plus important aujourd'hui électoralement en France n'est pas bien reçue.
14: Alors très vite, on a vu sur les réseaux sociaux les cadres du RN afficher cette image de Marine Le Pen, les bras grands ouverts avec ce titre, ce slogan « Pour la France » écrit en gros, et puis en dessous le mot « Renaissance » écrit un petit peu plus petit. Julien Lécuyer, c'est sur ce thème de la Renaissance que la candidate pourrait surfer pendant sa campagne ?
9: Oui, alors à ceci près qu'on ne sait pas si elle parle de là sur son affiche de la renaissance du pays ou bien de la sienne, parce qu'elle joue aussi sur sa résilience, sa force, sa capacité à traverser toutes les épreuves et à survivre malgré tout. Vous l'avez rappelé, il y a un peu cette image de Corcovado, hein, de Christ rédempteur qui ouvrirait les bras à la France. Elle s'en expliquait, hein, de ce terme de renaissance dans le journal du dimanche aujourd'hui, en parlant de cette période bénie de renouveau des arts, de l'arrivée de l'imprimerie, d'une flamboyance de la France même à l'international. Et donc c'est sur ce vaste thème très imprécis, hein, il faut bien le dire, très général, parce qu'on aura du mal à lui disputer cette image et cette volonté de faire renaître la France, qu'elle veut jouer. Elle reste très vague, à dessein à mon avis, puisque j'imagine que le détail de son programme, il est loin d'être bouclé. Il va falloir s'accorder, je pense qu'on va en parler aussi avec la part d'électorat qui était peut-être plus pro-business, plus libéral que les marinistes, et qu'il va falloir ramener dans le giron avec sa candidature.
14: Justement, Jordan Bardella, qui est lui du coup relégué au second plan aujourd'hui, celui de futur Premier ministre, il a pris la parole ce dimanche pour balayer tout sentiment d'amertume. C'est une manière d'afficher une certaine unité dans le parti ?
13: Oui, on pourrait même dire une unité certaine. Quand on compare le Rassemblement National avec les autres partis politiques, c'est assez exceptionnel, finalement. Il y a deux figures qui sont aussi populaires l'une que l'autre et qui ne sont pas engagées dans un débat fratricide. Ce n'est pas le cas pour la droite, ce n'est pas le cas pour le centre, ce n'est pas le cas pour l'ère de gauche non mélenchoniste. Seule LFI est véritablement unie derrière un seul candidat, Jean-Luc Mélenchon. C'est une force. Et c'est une force sur un deuxième aspect, c'est que un parti de l'ampleur du Rassemblement National, fatalement, doit conjuguer des électorats et des lignes politiques différentes. Ce n'est pas comme un petit parti qui fait quelques pourcents et qui peut être d'une certaine manière monolithique. À partir de ce moment-là, avoir deux figures, présidente et potentielle premier ministre, qui incarne des nuances non négligeables, me semble plutôt une force qu'une faiblesse, surtout lorsqu'on voit l'état des programmes des différents partis qui ne sont pas très aboutis. Encore sans doute, la France Insoumise fait exception en ayant musclé davantage ses perspectives programmatiques que ses concurrents.
14: Mais il faudra peut-être quand même, Julien Lécuyer, faire taire les quelques nuances économiques que vous évoquiez entre la position de Jordan Bardella et celle de Marine Le Pen.
9: Oui, et on attend de voir quelle va être la clarification. Marine Le Pen étant candidate, c'est évidemment la ligne mariniste qui s'impose. Et donc on pense notamment à la question des retraites, hein, qui avait été soulevée au travers des désaccords du fait de la position pas très orthodoxe de Jordan Bardella. Mais il faudra parler d'autre chose, des surprofits pétroliers, il faudra parler du voile public, il faudra parler de l'ouverture à l'union de la droite que défendait Jordan Bardella et que ne défend pas Marine Le Pen. C'est là où je parlais quand même du vague pour l'instant qui sert Marine Le Pen, parce qu'elle peut toujours dire que ce sont avec Jordan Bardella des figures complémentaires, mais quand il s'agira de préciser ce qu'elle veut dire par mettre de l'ordre dans les comptes publics, eh bien là, il faudra quand même tracer une direction et qui pourrait écarter une partie de l'électorat qui pouvait être séduite et qui pourrait se dire à ce moment-là, bon,

0: présidente ou un président qui n'a pas une majorité à l'Assemblée nationale se retrouve dans des grandes difficultés pour pouvoir gouverner. Et donc là, ça peut permettre également une campagne en deux temps. Par ailleurs, on sait bien que les promesses n'engagent que ceux qui y croient. Prenons les derniers présidents de la République française. Entre leurs promesses de campagne et ce qu'ils ont fait, l'écart est très fort. Et donc, Marine Le Pen peut aussi faire une campagne d'un certain type et puis laisser finalement Bardella faire une campagne différente pour les élections qui suivront.
1: Je voudrais qu'on parle à présent, Julien Lécuyer, de ce que ça change un petit peu pour Gabriel Attal et Édouard Philippe. Gabriel Attal, le patron de Renaissance, a fermement réagi. Il a indiqué « J'appartiens à une nouvelle génération politique pour qui l'exemplarité, la probité, c'est probablement les valeurs les plus importantes ». Une petite phrase qui fait aussi référence à la position qu'avait prise Marine Le Pen, partisane des peines d'inéligibilité à vie pour les élus condamnés pour détournement de fonds public. Comment Gabriel Attal peut aborder cette nouvelle phase qui commence ?
2: Alors, déjà, on peut le dire, c'est pas forcément une très bonne nouvelle pour Gabriel Attal qui pensait jouer sur l'altérité avec Jordan Bardella pour asseoir une candidature de nouveauté, de renouveau politique. Il connaissait son adversaire et Jordan Bardella, il l'avait masterisé en débat lors des européennes. Il avait certainement commis des petites erreurs à cette occasion, mais il savait comment le manœuvrer. Là, avec la candidature de Marine Le Pen, ça devient plus complexe et ça aurait tendance plutôt à favoriser une candidature comme celle d'Édouard Philippe. Après, l'autre élément sur lequel il va falloir réussir à évoluer, c'est savoir si on doit sans cesse utiliser l'argument du boulet judiciaire, de rappeler sans cesse cet élément. L'histoire montre que les condamnations, ça ne change pas en profondeur les rapports de force électoraux. Ça peut perturber une campagne, mais ça ne fait pas disparaître un électorat. François Fillon, en 2017, il est plombé, pas forcément par l'affaire en elle-même, mais surtout par la succession de révélations qui ont pourri sa campagne au fil des mois. C'est là où Marine Le Pen a plutôt bien joué, c'est que en se pourvoyant en cassation et en remettant à beaucoup plus tard ce dernier moment judiciaire, elle s'exclut du feuilleton qui aurait pu continuer à parasiter sa campagne, pour l'instant en tout cas. Donc l'argument de Gabriel Attal de jouer uniquement sur cet argument judiciaire, à mon avis, il va vite tomber à plat. Et d'ailleurs, j'entendais Jean-Philippe Tanguy, le député, dire que les adversaires n'avaient que des arguments de bas-fond et pas de fond. Ils ont déjà commencé à contredire et contrebalancer cet argument.
1: Vous écoutez Dimanche Politique avec nos deux invités, Julien Lécuyer, Yves Saint-Omer. Je voudrais qu'on parle à présent, car le temps file, de l'échec de la primaire unitaire de la gauche. Les militants du Parti Socialiste ont tranché jeudi. Ils veulent réserver leur primaire aux socialistes et aux partis proches comme Place Publique de Raphaël Glucksmann. Ça montre, encore une fois, Yves Saint-Omer, les difficultés pour la gauche de s'unir.
0: Oui, c'est un panorama que l'on pourrait dire de l'extérieur lamentable pour la gauche. À l'heure où le risque de l'arrivée du Rassemblement national aux plus hautes fonctions du pays est tout à fait réel, la gauche a été incapable de s'unir dans son ensemble, mais même dans sa partie non-LFI, non-mélenchoniste. Il y a des querelles d'ego qui ont joué, évidemment. Il y a eu une manœuvre de la part de l'aile droite du PS qui avait peur que si la primaire s'ouvrait aux écologistes, aux ex-insoumis, voire même simplement aux sympathisants du PS, ce soit une figure plus à gauche du PS qui soit choisie. Mais au bout du compte, ça traduit aussi un état d'affaiblissement extrême de la gauche non mélenchoniste par rapport aux enjeux qui sont ceux du pays aujourd'hui. Et c'est un signal très inquiétant pour l'avenir de ce point de vue-là.
1: Et même au sein du PS, hein, certains ont déjà annoncé qu'ils sauteraient l'étape de la primaire. C'est le cas du maire de Saint-Ouen, Karim Bouamran, de l'ancien président François Hollande. Est-ce que du coup tout ça a encore du sens, Julien Lécuyer ? Il nous reste une minute.

0: Oui, ça a du sens parce qu'il faut bien sortir quand même un candidat de la botte du PS. Mais quelle dynamique va avoir ce candidat quand on voit par exemple que le vote là qui a eu lieu pour départager les deux stratégies, c'est 14 000 votants sur à peu près 35 ou 40 000 adhérents. Faut se souvenir que c'est quand même 100 000 adhérents de moins qu'il y a 10 ans au PS. C'est-à-dire que pour l'instant, là, on joue avec des scores de division d'honneur. Or, on attend des candidats de Ligue des Champions, on n'y est pas du tout du côté du PS.
1: Et je vois Yves Saint-Omer qui acquiesce dans ce studio. Merci beaucoup à tous les deux d'avoir été avec nous ce soir. Yves Saint-Omer, professeur de sciences politiques à l'Université Paris 8. Et Julien Lécuyer, journaliste politique, responsable du bureau de Paris de la Voix du Nord. Restez avec nous sur RFI. Dans moins d'une minute, c'est le retour de l'information avec Zéphirin Quadio. C'est Afrique Soir qui commence.
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1: 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C'est l'heure de retrouver Zéphirin Quadio pour Afrique Soir. Bonsoir Zéphirin.
4: Bonsoir Charlotte, bonsoir à toutes et à tous. Fin de la visite officielle du président sud-africain en France. Ce dimanche, Cyril Ramaphosa a participé aux commémorations du 110e anniversaire de la bataille de la Somme qui a marqué la Première Guerre mondiale, bataille à laquelle ont participé des milliers de soldats sud-africains. À la une également l'appel à la mobilisation contre les féminicides au Sénégal. L'appel lancé par plusieurs associations féministes intervient après deux féminicides survenus ces derniers jours. Elle dénonce le silence institutionnelle face aux violences faites aux femmes et aux filles. Les nouvelles stratégies du groupe État islamique dans la province du Cabo Delgado au Mozambique passées au crible par un rapport d'Acled. Acled pointe une approche moins violente du groupe terroriste pour gagner la confiance des populations. Et puis le parcours des Lions de la Teranga au Mondial 2026 lui aura coûté sa place sur le banc de l'équipe nationale sénégalaise. Pape Thiaw, le sélectionneur des Lions, a été limogé par la fédération en raison des résultats décevants obtenus lors de cette Coupe du Monde. Oui, ce matin, le président sud-africain Cyril Ramaphosa a commémoré aux côtés du préfet du département de la Somme, chargé de représenter son homologue français Emmanuel Macron, les 110 ans de la bataille de la Somme. En juillet 1916, pour rappel, 3000 soldats sud-africains sont morts lors d'une offensive opposant les Allemands aux forces britanniques et à leurs alliés du Commonwealth. Ce dimanche, cérémonie officielle au mémorial de Longueval, où tout le village s'est mobilisé pendant une demi-journée pour rendre hommage à ses soldats. Oriane Gendreau était sur place pour RFI.
5: 10 heures à Longueval, les trottoirs sont couverts de monde. Un militaire fait un rappel historique.
6: Il y a maintenant 110 ans, débutait la bataille du Bois d'Elleville. Elle est considérée comme un des épisodes les plus héroïques et demeure le symbole majeur du sacrifice militaire sud-africain.
5: Cyril Ramaphosa arrive et se dirige vers l'immense mémorial sud-africain à côté du village.
6: Le président de la République d'Afrique du Sud va maintenant être accueilli par Monsieur Roland Bouchel Blaiseau, préfet de la Somme.
5: Les hymnes des pays retentissent, puis le président prend la parole.
7: Les sacrifices n'ont pas de couleur. Le courage n'appartient pas à une seule communauté. Le vrai honneur ne réside pas dans la guerre en elle-même, mais dans le courage, la loyauté et l'humanité.
5: Levé de drapeaux, gerbes de fleurs, la cérémonie dure plus de 4h30. Dans le public, Eric et Sylvie ont du mal à retenir leurs émotions.
8: C'est un peu dur.
9: C'était très émouvant de voir le président avoir un discours aussi politique, aussi fort.
5: Le président a en effet insisté sur le rôle des soldats sud-africains noirs, morts à la guerre puis oubliés. Même ici, seul un nom inscrit sur le mur ne désigne pas un soldat blanc.
4: Une trentaine de soldats maliens ont été tués, une soixantaine blessés lors de la bataille d'Anéfis, ville stratégique de la région de Kidal. Nous sommes au Mali. Déclaration du chef de l'armée malienne dans un enregistrement transmis ce dimanche à l'agence France Presse. L'interview avait été diffusée vendredi par la télévision publique malienne, l'ORTM. Pour dénoncer l'inaction des autorités sénégalaises face aux féminicides, plusieurs organisations de défense des droits humains appelaient ce dimanche à un rassemblement à Dakar, la capitale. Cette semaine encore, une adolescente en situation de handicap et une petite fille de 2 ans sont mortes tuées par des hommes. Pour Aminata Libambang, militante du collectif de féministes du Sénégal, il n'est plus possible d'attendre. Les organisations vont donc demander une audience au président Bassirou Diomaye Faye qui, elle le rappelle, avait promis lors de son discours pour la nouvelle année 2026 des actions urgentes contre les violences faites aux femmes et aux filles en utilisant pour la première fois le terme « féminicide ».
8: Ça fait 6 mois et tous les mois, en fait, nous avons au minimum 2 féminicides qui sont médiatisés. C'est parce que rien n'est fait, en fait, qu'il y a une impunité qui est grandissante. Si on inscrit le féminicide dans le code pénal, ça va permettre justement de punir, en fait, les auteurs de façon plus sévère, mais aussi de pouvoir faire de la sensibilisation auprès des communautés et aussi de permettre aux familles d'accéder à la justice. Encore une fois, il y a des pays qui ont réussi à faire diminuer le taux de féminicide. Et ça se fait en concertation avec les acteurs de la société civile, avec les organisations de droits humains. Et nous allons continuer à nous mobiliser jusqu'à ce que la vie des femmes et des filles soit enfin protégée et que les féminicides, en fait, deviennent une véritable priorité nationale au Sénégal.
4: Un propos recueilli par Amélie Tullé. Et puis le Conseil norvégien pour les réfugiés, présent depuis 25 ans en République démocratique du Congo, appelle à tout faire pour protéger les déplacés face aux risques sanitaires que représente l'épidémie d'Ebola dans la province de l'Ituri, dans l'est du pays. L'ONG est mobilisée sur des programmes d'accès à l'eau potable, au savon et au gel hydroalcoolique. Rappelle que selon les chiffres officiels, la province compte au moins 1 150 000 déplacés répartis sur 69 sites, des populations qui ont parfois dû se déplacer à plusieurs reprises à cause des conflits qui touchent l'est congolais depuis des années. Anastasia Tcholenknok est responsable plaidoyer pour l'ONG norvégienne en République démocratique du Congo.
10: Il y a eu plusieurs cas confirmés dans différents camps en Ituri, des cas suspects qui ont été positifs finalement après les tests. L'épidémie ne s'est pas encore propagée massivement, heureusement, et tout le monde est entre guillemets sur le pied de guerre. Tout le monde est en train de faire en sorte que ce lieu ne soit pas négligé et surtout accès à l'eau potable, étant donné que la plupart du temps ce sont des camps dans lesquels il y a une suroccupation. Sous une bâche, on peut avoir une famille en moyenne de peut-être 6, 7, 8 personnes. Si tout d'un coup, un membre de la famille, un membre de la communauté est malade, c'est très très difficile de pouvoir s'isoler. Donc c'est pour ça qu'il faut vraiment insister sur tout ce qui est mesures préventives et que les personnes soient mises dans les conditions qui les mettraient le plus à l'abri, on va dire, de la maladie d'Ebola notamment.
4: Anastasia Tcholenknok, responsable plaidoyer pour l'ONG norvégienne en République démocratique du Congo. Les nouvelles stratégies du groupe État islamique dans la province du Cabo Delgado, Mozambique, passées au crible par un rapport d'ACLED. Dans ce document, l'organisation spécialisée dans la collecte, l'analyse des données relatives aux violences politiques et aux manifestations à travers le monde observe que les insurgés implantés dans cette région cherchent à conquérir une légitimité sociale auprès des habitants. ACLED pointe une approche moins violente du groupe terroriste pour gagner la confiance des populations. Eva Massi nous révèle les grandes lignes de la stratégie décrite dans ce rapport.
11: Le rapport annonce que l'État islamique au Mozambique cherche à créer une enclave côtière dans la province du Cabo Delgado et tente de renforcer son influence par la prédication et le rapprochement avec les communautés locales. L'approche de ces dernières années est moins violente, souligne ACLED, alors que jusqu'en 2022, les attaques terroristes étaient brutales, allant jusqu'à la décapitation d'une cinquantaine d'habitants lors d'un massacre à Moatide en 2020. Selon ACLED, ce changement de stratégie s'explique par un retournement majeur de la situation. En 2021, l'intervention militaire du Rwanda et de la mission de la SADC a affaibli l'État islamique, qui a perdu plusieurs bases et a vu ses effectifs fortement diminuer. Il a alors dû adapter ses méthodes. De plus, le rapport indique que pour gagner en légitimité, les insurgés vont à la rencontre des civils, dans les mosquées notamment. Ils présentent l'État islamique comme une autorité légitime, opposée au Frelimo, le parti au pouvoir, qui gouverne depuis Maputo, à plusieurs centaines de kilomètres de là. Les forces mozambicaines ont par ailleurs été accusées à plusieurs reprises de violences contre des civils pendant leurs opérations militaires. Le rapport termine sur une note peu optimiste, avançant, je cite, que ni en Somalie ni en République démocratique du Congo, les affiliés de l'État islamique ne sont aussi proches de contrôler une population civile qu'au Mozambique.
4: L'élimination du Sénégal dès les 16e de finale de la Coupe du Monde de football a scellé le sort de Pape Thiaw, le sélectionneur des Lions de la Teranga, et tout son encadrement ont été démis de leurs fonctions la nuit dernière. Le technicien nommé en décembre 2024 avait réussi à remporter la CAN en janvier avant que la CAF ne déclare le Maroc vainqueur sur tapis vert et que cette décision soit contestée devant le tribunal arbitral du sport. Pape Thiaw a donc échoué dans ce mondial, mais il ne doit pas être le seul à en faire les frais. C'est en tout cas ce que nous explique Thierno Dramé, journaliste à la télévision publique sénégalaise.
12: Lorsque les résultats ne sont pas bons, le premier à sauter, c'est effectivement l'entraîneur. Et malheureusement, la participation du Sénégal à la Coupe du Monde a été catastrophique. Après maintenant, est-ce que toutes les conditions étaient réunies? Lorsqu'on sait que cet entraîneur-là, qui il y a 6 mois vous a offert votre deuxième sacre continental en Afrique, et il est parti aux États-Unis sans contrat, sur le plan de l'organisation même. On a entendu l'histoire du chef cuisinier. Au sein même de la fédération, on sait qu'il y a des problèmes entre certains fédéraux et les joueurs, mais aussi la tanière qui était devenue une sorte de passoire accordée à des tiktokers, tiktokeuses. Et quand un environnement n'est pas serein pour des sportifs, il est difficile d'être performant. Pape Thiaw, ils en ont fait un fusible, mais la fédération a une grande part de responsabilité dans cet échec-là.
4: Des propos recueillis par Babacar Fall, RFI, 18h40 à Dakar.
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14: Bonsoir. Aujourd'hui, le théâtre raconte l'hôpital psychiatrique. À la folie, d'après le livre de Joyce Sorman, paru chez Flammarion, adaptation et mise en scène de Caroline Loeb, c'est au Roseau Teinturier du 4 au 25 juillet, dans le cadre du Festival d'Avignon OFF. C'est par un cri que débute la pièce, le cri d'Alice, incarné par Gigi Ledron, qui se débat quand les autres personnages l'entraînent côté cour. D'emblée, elle apparaît seule contre tous, seule face à l'enfermement, seule face à la souffrance. Pour Caroline Loeb, cette pièce est aussi une pièce sur la solitude.
15: La folie, ça enferme. C'est beaucoup ce que j'ai vu avec mon frère. Il était plus du tout à l'hôpital psychiatrique, mais il était dans ce qu'on appelle une camisole chimique. Donc les gens sont dehors. Ce qui aussi crée un énorme problème pour les proches, pour les aidants, parce que on se retrouve avec des gens qui sont malades et on n'est pas du tout formé pour ça. Donc ce que j'ai vu, c'est qu'il était enfermé dans sa souffrance, dans ses délires. Et moi, ce qui me touche beaucoup avec cette parole, c'est que c'est une parole à la fois libre, parce que sans convention, comme ça, sans filtre, libre et emmuré. Ils sont emmurés dans leur douleur. Et on peut dire, le personnel soignant aussi, il est dans une forme de solitude, parce que il y a de moins en moins de moyens. On sait que l'hôpital va mal, mais la psychiatrie, c'est le parent pauvre de l'hôpital, c'est absolument dramatique. Ils n'arrêtent pas de fermer des lits. Et donc, il y a plein de gens qui sont dehors, parce qu'ils vont pas assez mal pour qu'on les hospitalise, parce qu'il n'y a plus de lits. Donc les psychiatres, les soignants, les femmes de ménage, ils font ce qu'ils peuvent. Ils sont débordés, ils sont sous l'eau avec la bureaucratie. Et avec ça, il faut qu'ils essayent de s'occuper de tous ces gens qui sont en grande souffrance.
14: Sur la scène, une table et des chaises, on ne peut plus banal, et un banc, banal lui aussi. Moins banal, les deux personnages qui sont assis dessus. Valentin, alias Mourad Boudaoud, petite moustache, chemise bariolée et pendentif autour du cou, a les mains jointes et le regard perdu dans le vide.
16: Le soldat inconnu, c'est moi. Tout le monde me prend pour un espion. Je suis protégé, moi. Je sais très bien que mon téléphone est sur écoute. Les flics me suivent partout. Hier, j'ai vu un hélicoptère par la fenêtre. C'est eux, je le sais. En fait, faut pas le dire, mais je suis un agent de la DGSE chargé de la lutte contre le terrorisme. À chaque attentat, à chaque fois qu'une bombe explose, je m'en veux. J'ai du mal à protéger la nation. Ça m'empêche de dormir. C'est pour ça que j'ai demandé qu'on double mon Valium. Mais je dors mal quand même.
14: À côté de Valentin, Franck, joué par Cécile Chatignoux, en survêtement de sport, bonnet turquoise enfoncé jusqu'aux yeux, et juste à côté, assise dans son fauteuil roulant, Maria, les jambes cachées sous un plaid, Sous la perruque blonde, Caroline Loeb qui joue, met en scène et signe l'adaptation du livre de Joyce Ormond.
17: Moi, je suis une grande gueularde, je vous préviens. Moi, je suis guérisseuse et à cause d'eux, je suis devenue la pestiférée qu'il faut brûler. Moi, avant, c'était la religion. Maintenant, c'est la psychiatrie qui nous persécute.
15: La psychiatrie, la folie, la psychanalyse, c'est quelque chose qui me passionne depuis toujours. Bon, je suis en analyse depuis très très longtemps. Et quand le livre de Joyce Ormond est sorti, je l'ai tout de suite acheté. Et j'ai beaucoup aimé. Et il y a 2 ans, j'ai eu vraiment un besoin impérieux de traiter ce sujet qui me touche beaucoup, qui touche énormément de gens. Évidemment, ça touche 13 millions de personnes en France, ce qui est énorme. Et ce qui m'a beaucoup plu dans le livre de Joyce Ormond, c'est que il y a les témoignages des malades, qui sont très forts, qui sont drôles, qui sont tragiques, qui sont bouleversants. Et il y a aussi les témoignages des aides-soignants, des psychiatres. J'ai trouvé le livre très juste. J'ai sorti ces personnages. J'ai ajouté les miens, parce qu'en fait, le spectacle, c'est 2/3 le livre de Joyce Ormond et 1/3 des gens qui me sont proches.
16: Je suis fou. Je suis pas d'accord avec ce monde sans fou. Mon monde à moi, il est grand. Pas comme le vôtre qui est minable, tout rititi. Vous êtes jaloux de moi, c'est tout. Vous êtes envieux et impuissant. Je suis pas fou.
15: La première chose que disent les gens qui se font hospitaliser, c'est « je suis pas fou ». Il y avait le fameux film de Samuel Fuller, Choc Corridor, avec un journaliste veut faire un livre sur l'hôpital psychiatrique. Il se fait passer pour un fou. Et puis, une fois qu'il a fini son enquête, il dit, bon, en fait, je suis pas fou. Et les psychiatres, tu vois, oui, c'est ça, monsieur, allez prendre vos cachets, prenez vos gouttes. Donc, la frontière, elle est hyper mince. La folie, c'est comme se retrouver à la rue, ça peut tomber sur n'importe qui. Les personnages qu'on entend dans le spectacle, ils ont tous des vrais vécus, des vraies vies. Ils ont tous été soit violés, incestés, battus. Il y a une grande misère sociale. Et il y a des éléments déclencheurs comme ça qui font que tout à coup on bascule. Ceux qui me font le plus peur, c'est les gens très très conformistes, très cadrés, avec leur petit boulot, leur petit attaché caisse, et la femme et les enfants, et l'emploi du temps au cordeau. Ces gens-là, ils peuvent basculer d'un claquement de doigts parce que tout à coup ils perdent leur job ou on ne sait pas pourquoi. Tout à coup, il y a quelque chose qui fait qu'ils décompensent, comme on dit. Et donc, c'est vrai que on a tous en nous quelque chose de la folie. Et j'ai envie de dire heureusement, parce que parmi les plus grands artistes qu'on connaît étaient... moi, j'aime bien le mot fada, étaient des fadas, quoi. Moi aussi, je le suis, de monter un spectacle comme ça. Et c'est ça qui est beau. Moi, c'est ce qui me touche le plus, c'est la folie des gens, c'est pas le conformisme. Je trouve ça totalement mortel.

0: Les quatre comédiens de la pièce de Caroline Loeb À la folie jouent chacun plusieurs personnages, des patients et des soignants.
1: S'il y a un endroit où il n'y a pas d'archétype, c'est bien en psychiatrie. Il y a, je ne sais pas combien d'années, il y a eu les Américains qui ont fait une espèce de tableau comme ça pour essayer de faire des catégories de schizophrène, borderline, bipolaire, etc. Mais tout ça, en fait, est extrêmement poreux. Et il n'y a pas un schizophrène qui ressemble à un autre schizophrène, pas un bipolaire qui ressemble à un autre bipolaire. Et d'ailleurs, un des drames des malades, c'est qu'ils sont parfois diagnostiqués sur un truc, 6 mois plus tard, on leur pose un autre diagnostic, 2 ans plus tard, un troisième. C'est très mouvant.
2: Les psychiatres, ils m'énervent quand ils parlent de troubles de la personnalité. Mais j'ai regardé sur YouTube des vidéos de bipolaire et je me suis reconnue. J'ai même fait un test pour savoir si j'étais suicidaire. Et oui, c'est bon, je suis suicidaire, mais pas dépressive. J'ai arrêté les antidépresseurs pour avoir un enfant, mais du coup je fais des crises. Il faut m'interner pour protéger mon mari de la violence. Je suis en phase maniaque. Depuis une semaine, je fais des bêtises. J'insère plein de conneries sur un coup de tête, des tatouages, mon cœur avec une flèche, mon prénom en arabe et un piercing sur la langue et une lunette astronomique à 400 balles que j'ai tracassée contre le mur. J'analyse tout le temps. Ça va trop vite dans ma tête. Ça me fatigue. Je voudrais débrancher. Dans la rue, je suis comme une gamine excitée qui saute dans les flaques d'eau et grimpe sur les bancs. Et j'ai déjà fait 2 tentatives de suicide. Hein. Dont une avec 80 cachets les omis et 2 jours de coma. Mais je voudrais vraiment arrêter la chimie parce que ma vie est comme une vague aplatie. Je voudrais être moi. Je voudrais arrêter les médicaments pour me connaître vraiment.
0: À chaque patient, ses signes distinctifs, son élément de costume, son accessoire, mais surtout chaque personnage de la pièce est bâti autour du corps et des mots. Le corps avec des costumes, mais surtout des postures, des gestes, une attitude corporelle très particulière. Les mots avec une voix, une manière de parler, mais aussi une réplique récurrente qui sort parfois quand on ne l'attend pas.
1: Quand le spectacle commence, de la salle, on s'adresse aux gens et il y en a un qui dit « t'as pas une cigarette ?» L'autre qui dit « ça va la santé ?» La santé c'est le plus important. Un autre qui dit « je ne souffre pas ?» Il y en a un autre qui dit « bonne journée quand même !» Bonne journée quand même, c'est une phrase que j'ai entendue dire par une petite dame quand j'accompagnais mon frère et elle était là sur le trottoir. Bonne journée quand même, bonne journée quand même, bonne journée quand même. Je me suis dit, mais c'est incroyable, donc je m'en suis souvenue. T'as pas une cigarette, c'est un clin d'œil à Zouk que j'adorais, qui a fait beaucoup d'allers-retours en hôpital psychiatrique. Quel génie absolu. Elle avait fait tout un sketch, si on peut appeler ça comme ça, juste sur cette phrase. Ça commençait sur t'as pas une cigarette, t'as pas une cigarette. T'as pas une cigarette? Bon, je vais pas vous le faire, mais sur la longueur, ça devient très angoissant. Et voilà, c'était une façon de dire, en fait, nous, on vient de la salle et ça pourrait être n'importe lequel de vous, public, qui pourrait être en boucle sur une phrase comme ça.
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0: Dans À la folie, la pièce de Caroline Loeb à l'affiche des Roseaux Teinturiers du 4 au 25 juillet dans le cadre du Festival d'Avignon Off, toutes les questions posées par les maladies mentales et leur prise en charge sont abordées. Les traitements?
4: Moi, je veux pas des médicaments qui m'enlèvent mes voix. Bon, elles sont pas forcément négatives, mes voix. Pas forcément.
0: L'enfermement et les restrictions de liberté?
4: Je veux rentrer chez moi!
5: On va vous garder un peu. C'est votre première hospitalisation, mademoiselle.
4: Et mon téléphone, il est où, mon téléphone? Je veux appeler ma mère et mon copain.
5: Ah non, désolé, mademoiselle le maître, on ne peut pas vous le donner, là. On doit réduire toutes les stimulations extérieures. On pourrait le récupérer ce soir. Et ne pourrait vous en servir qu'une heure par jour.
4: Une heure? Mais vous foutez de ma gueule? Mais vous voulez ma mort ou quoi?
0: Les relations avec la famille.
6: Papa me prive de tout ce que j'aime. Il m'interdit même de fumer. Je n'ai plus le droit à rien, ni café, ni bière, ni joie, plus rien. Et maintenant, plus de sucre. Mon fils, il me compte toutes mes cigarettes. Il dit qu'il faut me responsabiliser. Me responsabiliser. Me responsabiliser. Papa, il me grille les couilles.
0: Ou avec les soignants.
1: Et les infirmières, vous avez vu comment elles me regardent avec leur air supérieur? Oh, je m'en fous, moi je les regarde comme Jeanne d'Arc. Alors, regardez-les, ces inquisiteurs.
4: les psys qui font la chasse aux anormaux, soi-disant, beaucoup plus qu'à nos souffrances, croyez-moi.
0: Le spectacle met pourtant en valeur la patience, le dévouement, le sens de l'écoute, l'humanité des soignants, mais aussi leur fatigue, leurs doutes et parfois leur impuissance.
4: Moi, j'ai connu les dernières lobotomies, hein. Les chambres d'isolement qui ne désemplissaient pas, les cocktails médicamenteux qu'on administrait en injection avec des seringues grosses comme ça. Les patients qui restaient enfermés des années, crevés là, qu'on enterrait dans le cimetière de l'hôpital au fond du parc. Ouais, je suis de l'ancienne école, hein. Celle qui cravatait les patients au sol quand ils étaient trop agités. On prenait un drap, on le mouillait, on l'entortillait et on le balançait dans les jambes du patient. Enfin, même dans la gueule. Ouais, je me souviens des couloirs tellement enfumés qu'on n'y voyait pas à 3 mètres. Et puis après, des mutineries de patients au moment de la loi Evin qui interdisait de fumer dans les lieux publics. Ouais, le métier s'est réduit à peau de chagrin. Celui des soignants, des patients et de leurs familles. Il n'y a que la société qui a passé de chagrin pour nous. Ouais, avant, on avait les moyens pour emmener les patients au bord de la mer, au restaurant, au cinéma. Et puis surtout, on avait le pouvoir de décider.
1: Elle dit, j'ai connu l'âge d'or de la psychiatrie entre 1960 et 1990. Ben, je vais vous dire la suite du texte. C'est la remise en question de l'enfermement, les mouvements des aliénistes, le développement d'une médecine de secteur hors les murs, détruire les hiérarchies, privilégier la parole avant les médicaments. Ça a été ce qu'on appelait l'antipsychiatrie. La psychothérapie institutionnelle, il y a eu des endroits comme la Borde, où on essayait de pas enfermer les gens, de les inclure dans une vie sociale. C'était des lieux où on fabriquait un journal avec les malades, où on faisait la cuisine tous ensemble. Il y avait une espèce de porosité entre les soignants, les malades, quelque chose de vraiment d'humain. Les neuroleptiques ont changé beaucoup, beaucoup de choses. Comme ils sont devenus très forts en neuroleptiques dans les années 90, ils mettaient les gens dehors, ils n'avaient plus besoin de les hospitaliser. Les gens étaient donc en camisole chimique, un peu livrés à eux-mêmes quand même. Et aujourd'hui, bah, c'est de pire en pire. Quelqu'un qui a été hospitalisé il n'y a pas longtemps, il m'a dit qu'il avait croisé un de ses collègues d'hôpital psychiatrique dans la rue, qui était clochard. C'est-à-dire qu'il faut quand même savoir que, j'ai presque envie de dire, la majorité des gens qu'on voit dans le métro, faire la manche, dans la rue, c'est des gens qui devraient être suivis. C'est des gens qui sont psychotiques, qui sont vraiment dans des très sales états. Ça fait vraiment beaucoup, beaucoup de peine. Et ils sont complètement livrés à eux-mêmes. Et, hein, c'est très dur.
0: Des engagements, mais pas de jugement dans ce spectacle plein d'humanité. Des réalités souvent dures, mais aussi des éclats de rire et même un soupçon de poésie.
1: Les fous sont des poètes, mais des poètes crucifiés. Des poètes qui sont dans un état de souffrance insupportable. Il y a une des soignantes qui dit si on essaie de contenir la marée noire de leur souffrance. Au milieu de cette marée noire, il y a des purs bijoux, il y a des diamants. J'ai mis une phrase dans le spectacle qui pour moi est incroyable, c'est « je chevauche le vide ». C'est des merveilles, mais faut savoir les entendre. Et tout le monde sait pas les entendre. La seule solution que moi j'ai comme artiste, c'est montrer cette réalité et peut-être que les gens soient un peu plus sensibles à cette souffrance, à cette poésie, à cette parole qui est tellement précieuse, tellement incroyable, et que quand ils croisent quelqu'un dans le métro qui fait la manche et qui sort des phrases délirantes, au lieu de le juger, ils ont un peu d'empathie.
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L'art de raconter le monde, réalisé par Alexandre Cayuela. 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Dans un instant, l'info, puis le mot juste sera le thème du magazine Idée. Pierre-Edouard Deldic reçoit la philosophe et essayiste Julia de Funès, qui publie un livre intitulé « Pensées distinguées » aux éditions de l'Observatoire. Bonne journée, bonne soirée quand même, et à bientôt.

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0: Fanny Baye.
3: À la une, cette nouvelle flambée de violence entre Téhéran et Washington. Près de 140 frappes lancées par les États-Unis sur l'Iran la nuit dernière en riposte. La République islamique a visé ce matin plusieurs pays de la région et le moins que l'on puisse dire, c'est qu'ils n'ont pas apprécié, vous l'entendrez. L'incendie dans le sud de l'Espagne stabilisé. Après des longues journées d'enfer pour les habitants, les sinistrés peuvent rentrer chez eux. 12 personnes sont mortes dans les flammes. Dans ce journal, vous entendrez le président de la région d'Andalousie qui fait le point sur la situation. Enfin, nous serons en France où Emmanuel Macron a présidé aujourd'hui la première cérémonie d'hommage à Alfred Dreyfus devant la Cour de cassation où il y a 120 ans, jour pour jour, elle a innocenté ce capitaine juif accusé à tort de haute trahison au profit de l'Allemagne. Le chef de l'ONU lance un appel à la retenue. Antonio Guterres invite Washington et Téhéran à revenir à la table des négociations alors que les hostilités ont repris entre les deux pays. Donald Trump a affirmé que les États-Unis avaient attaqué l'Iran très fort la nuit dernière. Près de 140 frappes menées en réponse aux attaques de Téhéran contre deux navires et à la fermeture du détroit d'Ormuz. Ce matin, Téhéran a riposté en s'en prenant à plusieurs pays de la région. De quoi provoquer de vives réactions, Marine de la Moissonnière.
4: Le Qatar et la Jordanie dénoncent une escalade dangereuse. Oman, actuellement en discussion avec Téhéran au sujet de la future gestion du détroit d'Ormuz, condamne l'attaque qui a touché un port du pays et plus précisément des bases d'appui logistique au porte-avions américain. Le sultanat a convoqué l'ambassadeur d'Iran pour lui faire part de sa profonde consternation face à ces actes irresponsables. Le chef de la diplomatie pakistanaise appelle lui à la désescalade. Il demande aux deux pays de faire preuve de retenue. C'est l'Iran qui est à l'origine de cette nouvelle flambée de violence. Téhéran a tiré sur deux navires marchands qui ne respectaient pas la route maritime tracée par l'Iran dans le détroit d'Ormuz, détroit que le pays a de nouveau fermé. La réponse américaine ne s'est pas fait attendre. 140 frappes contre des cibles militaires, essentiellement dans le sud de l'Iran. Des sites de missiles et de drones, des dépôts de munitions et des postes de surveillance côtière notamment. En représailles, l'Iran a donc attaqué des bases américaines dans 5 pays du Golfe et en Jordanie.
3: Et un média officiel iranien a indiqué ce soir que des projectiles avaient touché l'île iranienne de Keshm. Un mort, deux blessés dans des attaques sur le sud de l'Iran ont aussi été rapportés par un média d'État. Le Koweït, de son côté, annonce que 3 postes frontières terrestres dans le nord du pays ont été attaqués. Première séance du Parlement syrien de transition ce dimanche. Le président Ahmed al-Shara a salué un nouveau chapitre pour son pays. Après avoir renversé l'ancien chef d'État Bachar al-Assad fin 2024, l'actuel président avait dissous l'Assemblée du Peuple. De nombreux défis attendent maintenant le Parlement. Former une commission pour rédiger la future constitution, doter le pays d'un budget ou encore proposer et amender de nouvelles lois. On connaît la date des élections législatives en Israël. Elles auront lieu le 27 octobre prochain, annonce ce soir du Parlement. Pas de mandat écourté pour la Knesset, c'est une première depuis plusieurs décennies. C'est aussi le premier scrutin organisé depuis le début de la guerre à Gaza en octobre 2023 et il a valeur de test pour le Premier ministre Benjamin Netanyahou. Dans la bande de Gaza, justement, malgré la trêve, les frappes se poursuivent. 4 morts dans une attaque de drones israélienne aujourd'hui selon la défense civile. Le Hamas et Israël s'accusent mutuellement de violer quotidiennement le cessez-le-feu. D'après le dernier bilan en date du ministère palestinien de la Santé, plus de 1098 personnes ont été tuées dans l'enclave depuis l'entrée en vigueur de la trêve en octobre. En Espagne, après des jours d'angoisse, les sinistrés de retour à leur domicile. Les personnes évacuées ont pu rentrer chez elles ce dimanche dans le sud du pays où un incendie mortel s'était déclaré jeudi dernier. 12 personnes sont mortes dans les flammes, dont des étrangers. Le feu est maintenant stabilisé. C'est le président de la région d'Andalousie, Juan Manuel Moreno, qui l'a annoncé ce dimanche devant la presse. Écoutez.
5: Par chance, les conditions météo pendant la nuit ont été très favorables. Grâce aussi au travail de tous les services mobilisés et de toutes les équipes sur le terrain, on peut aujourd'hui annoncer une très très bonne nouvelle. Cet incendie dévastateur, si complexe, si difficile qui nous a frappés, est désormais stabilisé. Les premières estimations font état de 7000 hectares partis en fumée sur un périmètre de plus de 40 km. Quant aux 1000 personnes qui avaient été évacuées, elles sont désormais autorisées à rentrer chez elles. Hier déjà, 600 habitants avaient pu regagner leur domicile, mais les retours vont se faire progressivement. Enfin, les blessés sont dans un état stable, mais leur état reste grave. Malheureusement, leur situation peut évoluer très rapidement compte tenu de leur état de santé.
3: Le président de la région d'Andalousie, Juan Manuel Moreno. Les incendies qui ravagent aussi la France. 17 000 hectares brûlés dans le pays. Le ministre de l'Intérieur, Laurent Nunez, estime également qu'une fois le bilan des feux en cours consolidé, il pourrait se chiffrer à 25 000 hectares brûlés, soit deux fois plus par rapport à la même période de l'année dernière. Les flammes qui sont favorisées par de fortes chaleurs. 37 départements restent en vigilance rouge canicule pour la journée de lundi, selon Météo France. Des températures supérieures à 40 degrés Celsius enregistrées par l'institution dans plusieurs départements aujourd'hui. Véritable pic de cette troisième vague de chaleur qui a entraîné l'arrêt de trois réacteurs nucléaires. L'actualité climatique nous emmène maintenant en Inde, où la mousson de juillet a tardé cette année. Elle est finalement arrivée en fin de semaine, provoquant le soulagement des agriculteurs. Mais le dérèglement climatique impose une autre réalité, des pluies d'une violence extrême. Bilan, plusieurs dizaines de morts à travers le pays, emportés par des coulées de boue ou piégés dans l'effondrement de bâtiments. Face à ces pics de précipitations, les infrastructures de la capitale indienne se sont révélées inadaptées. Une fois de plus, le reportage à New Delhi de notre correspondant Abdullah Erahi.
6: Sadar Bazar, l'immense marché de gros de Delhi, est devenu un lac de boue. Depuis l'entrée de son magasin inondé, ce commerçant constate les dégâts.
7: C'est censé être une route, l'eau devrait s'évacuer. Elle est complètement détruite, les rickshas se renversent.
6: Son voisin, dont la boutique est également submergée.
8: Regardez à quel point cette voiture est enfoncée. Nous devons faire face à d'immenses difficultés. Nous, les commerçants, sommes vraiment désespérés. L'eau s'infiltre dans les magasins. Les pertes sont énormes. Et c'est comme ça chaque année.
6: Mais c'est Bombay qui a été la plus touchée. En 4 jours, la capitale financière de l'Inde a reçu 60% des précipitations d'une mousson entière. Routes inondées, transports paralysés, bâtiments effondrés. Ces dégâts sont révélateurs, selon Sunita Naren, directrice du Centre pour la science et l'environnement.
9: Il faut reconnaître le fait que nos villes ne sont absolument pas préparées au changement climatique.
6: Selon la Banque mondiale, les villes indiennes devront investir 2 400 milliards de dollars d'ici à 2050 pour construire des infrastructures capables de résister aux inondations, aux vagues de chaleur et autres effets du changement climatique. Abdullah Erali, New Delhi, RFI.
3: Dans le reste de l'actualité, une cérémonie symbolique organisée devant la Cour de cassation à Paris aujourd'hui. Le chef de l'État a présidé ce dimanche la première journée nationale de commémoration de la reconnaissance de l'innocence d'Alfred Dreyfus. 120 ans, jour pour jour après la décision de la Cour de cassation de l'innocenté. Le capitaine Alfred Dreyfus avait été condamné pour haute trahison au profit de l'Allemagne sur la base de fausses preuves. Et 120 ans plus tard, Emmanuel Macron a appelé à la vigilance de tous les instants face, je cite, au retour de l'odieux antisémitisme. On l'écoute.
10: L'affaire Dreyfus n'est pas une page de notre histoire qui se serait fermée en 1906 grâce à la Cour de cassation et la réintégration de Dreyfus dans l'armée. Il n'en est rien. Le dreyfusisme n'est pas un souvenir. C'est un état d'esprit qui refuse que l'appartenance d'un homme à une religion, une origine, une communauté puisse devenir l'alibi permettant de le livrer en pâture à une justice et une opinion aveugle. Le dreyfusisme nous rappelle que l'antisémitisme, quelle qu'en doit la racine, ou les explications prétendues, est l'ennemi de la République. Or, nous savons que les vieux démons de l'antisémitisme n'ont jamais totalement disparu de notre pays. Nous le savons, parce que les actes antisémites, loin de s'éteindre, continuent de frapper des personnes en raison de ce qu'ils sont.
3: Vous venez d'entendre le président français Emmanuel Macron. Et puis une autre commémoration en France aujourd'hui, celle du 110e anniversaire de la bataille de la Somme, bataille du Bois d'Elville, lors de laquelle des centaines de soldats sud-africains ont été tués alors que le pays faisait partie de l'Empire britannique. La cérémonie s'est déroulée en présence de Cyril Ramaphosa. Le président sud-africain a appelé, je cite, à réhabiliter les combattants noirs sud-africains de la Première Guerre mondiale. Un mot de tennis avant de vous quitter. Yannick Sinner vient de remporter le tournoi de Wimbledon pour la deuxième année d'affilée après sa victoire en 4-7 face à Alexander Zverev. Yannick Sinner qui conforte donc sa place de numéro 1 mondial. C'est la fin de cette édition. 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
1: Bonjour, c'est dans le cadre des 9e rencontres des études africaines que nous vous proposons ce numéro d'Idées, le magazine qui interroge celles et ceux qui pensent le monde, vous le savez. Parmi les très nombreux ateliers que ces rencontres proposaient, j'en ai choisi un au titre énigmatique, Mimer le peuple, et j'ai écouté avec attention les interventions de nos deux invités, Patrick Bellinga-Ondoua et Freddy Ndi. Ils sont avec nous, nous avons enregistré cette émission à Aubervilliers, près de Paris, au campus Condorcet, où se déroulaient les travaux qui ont fait se rencontrer toutes celles et ceux qui comptent dans la recherche sur l'Afrique, sur les Afriques, devrais-je dire. Et voici donc un nouveau numéro d'Idées, un rendez-vous diffusé chaque dimanche à cette heure-ci, à la radio et dès le dimanche matin en podcast sur le site et l'appli RFI. Bonjour, messieurs.
2: Bonjour, bonjour Pierre-Edouard.
3: Bonjour Pierre-Edouard.
1: Bonjour Frédéric Ndi, vous êtes chercheur doctorant à l'université de la Sarre. Vos travaux portent sur ou ont porté sur la mémoire du génocide au Rwanda et plus globalement, vous êtes mené des recherches sur les affects, la mémoire et la temporalité du pouvoir en Afrique. Et vous vous êtes rencontré, donc, vous avez rencontré Patrick Bellinga-Ondoua. C'est une histoire, c'est une rencontre universitaire, une rencontre de chercheurs, c'est ça aussi qui m'a intéressé. Patrick, vous êtes chercheur au CERI, au Centre d'études et relations internationales de Sciences Po, docteur en sciences politiques à l'Université de Genève. Vous avez travaillé, vous avez fait votre thèse sur le Cameroun, je reste général. Et vous êtes spécialiste du développement urbain, il
2: c'est
1: me semble.
2: Ça. Oui.
1: Freddy, d'ailleurs, est aussi géographe dans l'âme.
2: Oui, oui, oui.
1: Géographe et linguiste.
2: Linguiste à la base, géographe en master, et oui, après.
1: Quel talent.
2: Oui.
1: j'ai voulu préciser ces choses parce que cette rencontre qui est la vôtre débouche sur cet intérêt pour ce thème, mimer le peuple, mais vous menez chacun vos recherches de votre côté.
2: C'est ça, c'est effectivement ça. J'ai travaillé sur les manières de gouverner au Cameroun, notamment les petits mécontentements. J'ai essayé de comprendre pourquoi il y a tellement de mécontentements au Cameroun et pourquoi personne ne fait rien. Donc c'est cette question principale que j'ai traitée dans ma thèse et bon, j'ai répondu à celle-là à travers, enfin, en tout cas grâce à une ethnographie. Et là, j'ai décentré mon regard sur l'habitat urbain et donc là, je me suis ouvert au monde des villes, aux pratiques urbaines, aux dispositifs urbains, mais en analysant, en posant toujours les questions des sciences politiques. Et oui, la rencontre avec Freddy a été inédite et puis le cheminement que j'opère avec lui, bien qu'on traite des objets, des sujets, des thématiques différentes, des problématiques différentes, on a pu à travers des discussions comme ça informelles, on a pu se dire mais peut-être qu'on se rejoint sur ce point, sur cette question principale qui a attisé notre attention, c'est de savoir comment la figure, parce qu'on est parti de là, comment la figure du bouffon, peut-être qu'on y reviendra, opère politiquement en Afrique.
1: C'est ça. Et je précise, Patrick, Freddy, que lors des ateliers, on a beaucoup parlé du Gabon, on a parlé du Cameroun aussi, même du Yémen, où l'on comprend que ce phénomène de mimétisme du peuple, pour plusieurs raisons, concerne le monde entier, pas simplement l'Afrique. Exactement. Mais nous allons nous focaliser sur l'Afrique. Alors, d'abord, quand on dit mimer le peuple, de quoi parle-t-on précisément ?
2: Alors oui, mimer le peuple.
1: Patrick Bellinga,
2: oui. Mimer le peuple, ça implique beaucoup de choses. C'est reprendre en quelque sorte les codes culturels. Je dis reprendre, mais tout à l'heure on verra que c'est plus complexe que ça. Reprendre les codes culturels, les répertoires culturels, les chants, la danse, et surtout cette propension à se rapprocher du peuple. Mais c'est plus compliqué. Donc l'un des aspects de mimer le peuple que nous avons étudié, c'est la figure du grotesque ou la figure du bouffon, celle-là qui consiste pour l'élite, en fait, à reprendre, du moins à jouer le clown, à faire des danses, à faire des... On a vu tout à l'heure, sur la communication qui était basée sur le Gabon, on a vu que le président Oligui Nguema, par exemple, fait usage d'un certain nombre de répertoires, notamment des chants populaires et des danses hip-hop urbains pour singer, en quelque sorte, cette proximité, mais en jouant cette proximité dans le corps de l'élite qu'il représente, l'élite la plus haute en tout cas au Gabon. Donc mimer le peuple, c'est précisément ça, c'est reprendre, faire cette figure pour plaire au peuple, pour construire une certaine proximité avec le peuple. Donc, et l'un des aspects que nous avons étudié, mais il y en a plusieurs, peut-être Freddy va me compléter, c'est cette figure du grotesque. Qui est très présente en tout cas dans plusieurs
0: pays. Parce que cette tendance est à la fois nouvelle et ancienne. On disait en France jadis, cet homme politique essaie de faire peuple pour s'approcher de son électorat. Mais le phénomène s'est accentué ces derniers temps et dans le monde entier.
3: Oui, si le phénomène s'est accentué dans le monde entier, et je pense qu'avec les logiques de viralité et l'usage de plus en plus méthodique des réseaux sociaux, on voit bien, par exemple, je vais sortir hein, dans la globalité, on le voit bien avec le deuxième Trumpisme, on l'a bien vu dans l'instrumentalisation de l'intelligence artificielle sur les réseaux sociaux et dans la mise en scène même des choses les plus graves. De la guerre avec l'Iran, on voit bien que c'est une manière, une technique du gouvernement qui s'est largement disséminée. Alors, comme Patrick disait, ça se manifeste avec le grotesque, mais c'est aussi en Afrique l'utilisation de l'humour du quartier qui est un peu un dérivé de la culture urbaine. Elle est toujours très localisée, mais quand le président Biya, par exemple, au dernier sacre des lions indomptables en 2017, s'était permis de dire que vous les avez mis dans la sauce, c'est une référence à une chanson qui était très populaire à l'époque. Et donc il y a ça qui est c'est une utilisation stratégique de la culture urbaine pour faire proximité. Et bien sûr, comme on disait tout à l'heure, l'utilisation des réseaux sociaux, qui est aussi un pan que nous avons essayé de mettre en avant, celui de la viralité, de l'économie numérique.
0: Et aussi l'intelligence artificielle, parce que le chercheur qui a présenté dans le cadre de votre atelier ses travaux disait bien qu'au Yémen, les outils utilisaient l'intelligence artificielle pour... essayer d'attirer le peuple à eux, et notamment les plus jeunes, dans un pays où 50% de la population a moins de 25 ans.
3: Très exactement, c'est cela.
0: D'ailleurs, l'Afrique, c'est la même chose.
3: Exactement, oui.
0: La jeunesse, tout à fait.
3: Oui, c'est cela. Et ce qui était aussi très intéressant dans cette communication, c'était de constater, en fait, que c'est des techniques qui datent depuis une dizaine d'années déjà au Yémen. Et donc... avec l'intelligence artificielle et ses nouvelles fonctionnalités, depuis 4-5 ans, on assiste à quelque chose de beaucoup plus méthodique et de beaucoup plus maîtrisé de la part des classes au pouvoir dans plusieurs pays.
0: Parce que Patrick Belunga Ondua, je le répète, ce discours, cette attitude, cette façon de jouer les bouffons est aussi faite pour attirer les jeunes.
2: Oui, c'est clairement cela. On l'a vu avec les présentations, que ce soit au Oligui Nguema ou le Yémen ou même au Cameroun. Oui, c'est pour attirer les jeunes, parce que les jeunes sont friands de ces façons de parler, de ces façons de faire, de ces façons de ce style au sens weberien du terme. Et oui, ça attire clairement les jeunes qui se reconnaissent. qui s'identifient. Je vais prendre un exemple. Au Cameroun, le mbolé, c'est une musique populaire. Ça se danse. Malheureusement, j'aurais bien voulu esquisser des pas, mais je sais pas.
0: Puis on est à la radio, c'est difficile.
2: Donc, mais je ne peux même pas, parce que c'est assez complexe. Mais c'est un mode musical très populaire, très jeune. Et le dimbolé a été repris par le chef de la police, le père de la police, comme on l'appelle, du moins, il a donné la permission pour que lors de l'exécution des défilés des policiers, on l'exécute, qu'on la danse. Le père de la police, soit dit en passant, n'a pas moins de 93 ans.
0: Ah oui.
2: Ouais. Et donc les jeunes se reconnaissent et ça chante son nom, le père de la police, etc., etc. Et c'est chanté par les jeunes. Donc oui, il y a effectivement cette forme de réverbération et donc de compénétration entre les élites au pouvoir, surtout dans les États que j'avais qualifiés d'États EHPAD, comme le Cameroun, des élites au pouvoir et les jeunes qui sont la base.

0: suite de ce numéro d'idées proposé aux 9e rencontres d'études africaines en France. Magazine proposé donc au campus Condorcet à Aubervilliers en compagnie de Patrick Bellinga-Ondoua et de Freddy Yendi. Nous parlons des bouffons qui cherchent à tirer le peuple. Les bouffons d'ailleurs ne sont pas forcément, c'est ce que j'ai compris, des hommes politiques. Il peut y avoir aussi des hommes du monde économique. Il s'agit d'hommes puissants en général, des dirigeants, quels que soient les secteurs dans lesquels ils évoluent.
1: Oui, on a vu qu'il y avait à la fois des acteurs, politiques, administratifs, mais aussi économiques, et même des artistes. Il y a un exemple d'un artiste qui est très connu, Richard Bona, qui je ne peux pas dire son intention, mais qui s'inscrit dans une vague actuellement sur les réseaux sociaux assez virale.

0: Porté aussi sur les motions de soutien. Alors ça, il faut en dire un mot qui entrent dans votre sujet d'étude directement.
1: Oui, bien sûr.
0: Il faut expliquer ce que sont les motions de soutien
1: Alors,
0: au président.
1: les motions de soutien, ce sont des productions écrites, la plupart du temps, qui sont produites dans l'optique de légitimer et d'appeler souvent à une candidature du pouvoir en place, donc du pouvoir politique en place. Mais on l'a vu justement à travers nos échanges que il y a des intentions aussi qui montrent que par ces motions de soutien, le peuple aussi, hein, le peuple a une influence en quelque sorte sur le cours des choses en fait. Et ce qu'on a remarqué, c'est que ces motions de soutien sont souvent accompagnées d'une certaine scénographie, c'est-à-dire qu'il y a les motions de soutien qui sont écrites, mais il y a aussi et c'est ce qui était le cadre en fait de la communication du collègue. Il y a aussi des grandes cérémonies comme les anniversaires du parti au pouvoir qui permettent justement la mise en scène d'un peuple qui lui-même il est absent en fait.
0: Lui parlait du 37e anniversaire du RPDC, le
1: du
0: Rassemblement.
1: RDPC, très exactement, c'était lors du 37e anniversaire du RDPC.
0: C'est le parti au
1: RDPC qui est
0: pouvoir.
1: Le Rassemblement démocratique du peuple camerounais, donc le peuple justement qui est mis en scène sans être là. Et bien sûr, ça rentre aussi dans la logique de cet atelier, c'est-à-dire quand on parle de mimer le peuple, c'est aussi faire dire au peuple ce qu'il ne dit pas forcément dans
0: C'est
1: son
0: le peuple
1: entièreté.
0: imaginé.
1: Voilà, c'est le peuple imaginé. Et voilà, je pense que ça rend compte un peu de la complexité du contexte et des acteurs aussi dans ces dynamiques-là. Et bien sûr, enfin, quand on parle du peuple et des anniversaires de partis au pouvoir, c'est aussi des grands moments culturels. Il y a du chant, il y a de la danse. Mais quel est l'effet de ces emprunts culturels sur la légitimité du peuple? C'est en fait l'enjeu de notre réflexion.
0: Est-ce que ce phénomène est quelque chose de nouveau en Afrique, ou est-ce qu'aujourd'hui il a pris une importance notable, notamment grâce ou à cause les réseaux sociaux? Patrick
2: Oui,
0: Bellingham.
2: c'est alors toutes les sociétés, y compris en Afrique, ont toujours eu des figures du bouffon, ont toujours eu recours au langage du quartier, ont toujours eu recours notamment aux proverbes populaires. Je pense notamment à des régimes socialistes de l'époque en Afrique, que ce soit le socialisme à la Thomas Sankara ou à la Julius Nyerere. Oui, ça a toujours été. Donc c'est pas tout à fait nouveau, mais il me semble que, et ça dépend des contextes, notamment si je prends le cas du Cameroun que je connais un peu mieux, ça s'est accentué à la fois dans le contexte de fragilisation du parti au pouvoir, du parti unique, parce que le Cameroun a connu une période de parti unique de 1960 à 87, et donc à partir de là, il y a eu le multipartisme, la démocratisation, qui ont ouvert des voies à la fragilisation du parti au pouvoir. Et c'est, en tout cas, c'est une hypothèse que Freddy et moi formulons. C'est à partir de cet instant-là que on a vu, pour créer davantage de proximité, pour limiter la concurrence que représentaient les autres partis, c'est à partir de ce moment-là que sont apparus au sein de l'élite politique, administrative, des figures que nous appelons des figures du bouffon, des figures qui font rire, des figures qui essayent de produire cette proximité avec le peuple par la dérision, par le rire, par le sarcasme. Et évidemment, comme l'a dit Freddy tout à l'heure, la viralité avec les réseaux sociaux a accentué l'entreprise. Donc, mais je crois que on peut historiciser comme ça pour plusieurs pays. Pour le Cameroun, c'est l'hypothèse que nous formulons avec le package des réseaux sociaux en plus. Mais voilà, je crois que ça a une histoire parce qu'il faut faut le savoir, l'époque coloniale et puis l'époque post-indépendance, et on a construit des élites à la Wilfried Pareto, c'est-à-dire qu'une élite.
0: C'est-à-dire.
2: Wilfried Pareto, c'est un sociologue qui a délimité ce que veut dire une élite. Une élite, c'est quelqu'un qui est à la fois distante, qui est froide. L'État est un monstre.

0: au froid, disait Nietzsche. Donc, c'est, on a construit ça depuis l'époque coloniale, on a reproduit ça à l'époque post-indépendance, et puis là, parce qu'on était assuré d'un certain capital de réussite, de victoire politique, dans le cadre du parti unique, ça allait très bien, donc, avec Aïdjo et même Monsieur Biya au Cameroun, l'élite, c'était vraiment quelqu'un de sérieux qui ne rigole pas. Et puis, par la suite, avec la démocratisation, ça s'est fragmenté.
1: Messieurs, nous allons marquer une courte pause et on se retrouve dans un instant pour la suite du magazine Idées.
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4: Il est 19h30 à Dakar et en temps universel, 21h30 à Paris.
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4: Bonsoir à toutes et à tous. À la une, appel à la mobilisation contre les féminicides au Sénégal. L'appel lancé par plusieurs associations féministes intervient après deux féminicides survenus ces derniers jours. Elle dénonce le silence institutionnel face aux violences faites aux femmes et aux filles. Fin de la visite officielle du président sud-africain en France ce dimanche. Cyril Ramaphosa a participé aux commémorations du 110e anniversaire de la bataille de la Somme, qui a marqué la Première Guerre mondiale, bataille à laquelle ont participé des milliers de soldats sud-africains. Les nouvelles stratégies du groupe État islamique dans la province du Cabo Delgado, Mozambique, passées au crible par un rapport d'Aclet, l'organisation pointe une approche moins violente du groupe terroriste pour gagner la confiance des populations. Au Sénégal, une vingtaine de femmes a perturbé durant quelques minutes la circulation au rond-point de Liberté 6 dans la proche banlieue de Dakar, la capitale. Un rassemblement pour dénoncer l'inaction des autorités sénégalaises face au féminicide. Les manifestants ont déposé sur la chaussée deux figurines entourées d'un linceul pour rappeler que cette semaine encore, une adolescente en situation de handicap et une petite fille de 2 ans sont mortes tuées par des hommes. Pour Aminata Libembeng, militante du collectif des féministes du Sénégal, il n'est plus possible d'attendre. Les organisations vont donc demander une audience au président Bassirou Diomaye Faye, qui avait promis des actions urgentes contre les violences faites aux femmes et aux filles, en utilisant pour la première fois le terme féminicide. C'était lors de son discours pour la nouvelle année 2026.
5: Ça fait 6 mois et tous les mois, en fait, nous avons au minimum 2 féminicides qui sont médiatisés. C'est parce que rien n'est fait, en fait, qu'il y a une impunité qui est grandissante. Si on inscrit le féminicide dans le code pénal, ça va permettre justement de punir, en fait, les auteurs de façon plus sévère, mais aussi de pouvoir faire de la sensibilisation auprès des communautés et aussi de permettre aux familles d'accéder à la justice. Encore une fois, il y a des pays qui ont réussi à faire diminuer le taux de féminicide. Et ça, ça se fait en concertation avec les acteurs de la société civile, avec les organisations de droits humains. Et nous allons continuer à nous mobiliser jusqu'à ce que la vie des femmes et des filles soit enfin protégée et que les féminicides, en fait, deviennent une véritable priorité nationale au Sénégal.
4: Mon propos recueilli par Mélie Tulé. L'élimination du Sénégal dès les 16e de finale de la Coupe du monde de football a scellé le sort de Pape Diaw, le sélectionneur des Lions de la Teranga et tout son encadrement ont été démis de leurs fonctions la nuit dernière. Le technicien, nommé en décembre 2024, avait réussi à remporter la CAN en janvier, avant que la CAF ne déclare le Maroc vainqueur sur tapis vert, et que cette décision soit contestée devant le tribunal arbitral du sport. Pape Diaw a échoué dans ce mondial, mais il ne doit pas être le seul à en faire les frais. C'est en tout cas ce que nous explique Thierno Dramé, journaliste à la télévision publique sénégalaise.
6: Lorsque les résultats ne sont pas bons, le premier à sauter, c'est effectivement l'entraîneur. Et malheureusement, la participation du Sénégal à la Coupe du Monde a été catastrophique. Après maintenant, est-ce que toutes les conditions étaient réunies? Lorsqu'on sait que cet entraîneur-là, qui il y a 6 mois vous a offert votre 2e sacre continental en Afrique, et il est parti aux États-Unis sans contrat. Sur le plan de l'organisation même, on a entendu l'histoire du chef cuisinier. Au sein même de la fédération, on sait qu'il y a des problèmes entre certains fédéraux et les joueurs, mais aussi la Tania qui était devenue une sorte de passoire accordée à des TikTokers, TikTokeuses. Et quand un environnement n'est pas serein pour des sportifs, il est difficile d'être performant. Pap Chow, ils en ont fait un fusible, mais la fédération a une grande part de responsabilité dans cet échec-là.
4: Un propos recueilli par Babacar Fall. Une trentaine de soldats maliens ont été tués, une soixantaine blessés lors de la bataille d'Anéfis, ville stratégique de la région de Kidal. Déclaration du chef de l'armée malienne dans un enregistrement transmis ce dimanche à l'agence France Presse. L'interview avait été diffusée vendredi par la télévision publique malienne, l'ORTM. Ce matin, le président sud-africain Cyril Ramaphosa a commémoré aux côtés du préfet du département de la Somme, chargé de représenter son homologue français Emmanuel Macron, les 110 ans de la bataille de la Somme. Pour rappel, en juillet 1916, 3000 soldats sud-africains sont morts lors d'une offensive opposant les Allemands aux forces britanniques et à leurs alliés du Commonwealth. Ce dimanche, cérémonie officielle au mémorial de Longueval, où tout le village s'est mobilisé pendant une demi-journée pour rendre hommage à ses soldats. Oriane Jambreau était sur place pour RFI.
7: 10 heures à Longueval, les trottoirs sont couverts de monde. Un militaire fait un rappel historique.
8: Il y a maintenant 110 ans, débutait la bataille du Bois d'Alville. Elle est considérée comme un des épisodes les plus héroïques et demeure le symbole majeur du sacrifice militaire sud-africain.
7: Cyril Ramaphosa arrive et se dirige vers l'immense mémorial sud-africain à côté du village.
8: Le président de la République d'Afrique du Sud va maintenant être accueilli par Monsieur Roland Bouchel-Blaiseau, préfet de la Somme.
7: Les hymnes des pays retentissent, puis le président prend la parole.
9: Les sacrifices n'ont pas de couleur. Le courage n'appartient pas à une seule communauté. Le vrai honneur ne réside pas dans la guerre en elle-même, mais dans le courage, la loyauté et l'humanité.
7: Levé de drapeaux, gerbe de fleurs, la cérémonie dure plus de 4h30. Dans le public, Eric et Sylvie ont du mal à retenir leurs émotions.
10: C'est un peu dur.
11: C'était très émouvant de voir le président avoir un discours aussi politique, aussi fort.
7: Le président en effet insisté sur le rôle des soldats sud-africains noirs, morts à la guerre puis oubliés. Même ici, seul un nom inscrit sur le mur ne désigne pas un soldat blanc.
4: Oriane Gendreau pour ce reportage. Un Britannique soupçonné d'avoir tué sa femme et ses deux filles en Grande-Bretagne avant de s'enfuir en Afrique du Sud va être extradé pour être jugé au Royaume-Uni, annonce faite ce dimanche par le gouvernement sud-africain. Les nouvelles stratégies du groupe État islamique dans la province du Cabo Delgado, Mozambique, passées au crible par un rapport d'ACLED. Dans ce document, l'organisation spécialisée dans la collecte, l'analyse des données relatives aux violences politiques et aux manifestations à travers le monde, observe que les insurgés implantés dans cette région cherchent à conquérir une légitimité sociale auprès des habitants. ACLED pointe également une approche moins violente du groupe terroriste pour gagner la confiance des populations. Eva Massy nous révèle les grandes lignes de la stratégie décrite dans ce rapport.
12: Le rapport annonce que l'État islamique au Mozambique cherche à créer une enclave côtière dans la province du Cabo Delgado et tente de renforcer son influence par la prédication et le rapprochement avec les communautés locales. L'approche de ces dernières années est moins violente, souligne ACLED, alors que jusqu'en 2022, les attaques terroristes étaient brutales, allant jusqu'à la décapitation d'une cinquantaine d'habitants lors d'un massacre à Moatid en 2020. Selon ACLED, ce changement de stratégie s'explique par un retournement majeur de la situation. En 2021, l'intervention militaire du Rwanda et de la mission de la SADC a affaibli l'État islamique, qui a perdu plusieurs bases et a vu ses effectifs fortement diminuer. Il a alors dû adapter ses méthodes. De plus, le rapport indique que pour gagner en légitimité, les insurgés vont à la rencontre des civils, dans les mosquées notamment. Ils présentent l'État islamique comme une autorité légitime, opposée au Frelimo, le parti au pouvoir, qui gouverne depuis Maputo à plusieurs centaines de kilomètres de là. Les forces mozambicaines ont par ailleurs été accusées à plusieurs reprises de violences contre des civils pendant leurs opérations militaires. Le rapport termine sur une note peu optimiste, avançant, je cite, que ni en Somalie ni en République démocratique du Congo, les affiliés de l'État islamique ne sont aussi proches de contrôler une population civile qu'au Mozambique.
4: Eva Massy, le conseil norvégien pour les réfugiés présents depuis 25 ans à RDC, appelle à tout faire pour protéger les déplacés face aux risques sanitaires que représente l'épidémie d'Ebola dans la province de Litouri, dans l'est du pays. L'ONG mobilisée sur des programmes d'accès à l'eau potable, au savon et au gel hydroalcoolique rappelle que selon les chiffres officiels, la province compte au moins 1 150 000 déplacés répartis sur 69 sites, des populations qui ont parfois dû se déplacer à plusieurs reprises à cause des conflits qui touchent l'Est congolais depuis des années. Anastasia Kolenek est responsable plaidoyer pour l'ONG norvégienne en République démocratique du Congo.
10: Il y a eu plusieurs cas confirmés dans différents camps en Ituri, des cas suspects qui ont été positifs finalement après les tests. L'épidémie ne s'est pas encore propagée massivement, heureusement, et tout le monde est, entre guillemets, sur le pied de guerre. Tout le monde est en train de faire en sorte que ce lieu ne soit pas négligé, et surtout accès à l'eau potable, étant donné que la plupart du temps, ce sont des camps dans lesquels il y a une suroccupation. Sous une bâche, on peut avoir une famille en moyenne de peut-être 6, 7, 8 personnes. Si tout d'un coup, un membre de la famille, un membre de la communauté est malade, c'est très très difficile de pouvoir s'isoler. Donc c'est pour ça qu'il faut vraiment insister sur tout ce qui est mesures préventives et que les personnes soient mises dans les conditions qui les mettraient le plus à l'abri, on va dire, de la maladie d'Ebola notamment.
4: Anastasia Kolenek, responsable plaidoyer de l'ONG norvégienne en République démocratique du Congo. Il est 21h40 à Paris.

0: suite de ce numéro d'idées que nous vous proposons aux 9e rencontres des études africaines qui se tenait à Aubervilliers, au campus Condorcet, ces derniers jours, nous sommes en compagnie de Patrick Bellinga-Ondois et de Freddy Indy, tous deux chercheurs, et qui mènent leurs recherches, précisément leurs études, sur ce thème « Mimer le peuple », tel est le thème de leur sujet d'étude, et c'était le thème de l'atelier qu'ils proposaient cette semaine, mardi matin exactement, dans le cadre de ces rencontres des études africaines. Donc on a bien compris qu'il s'agit d'un mouvement qui va des élites, entre guillemets, au peuple. C'est cette façon d'agir, mimer le peuple. Est-ce que l'on peut dire que ça va aussi dans le sens inverse? Est-ce que ce rôle du bouffon, ce rôle central du bouffon, c'est aussi celui qu'adopte le peuple pour se moquer du pouvoir en place, sans le dire, tout en le disant? Freddy Indy.
1: Oui, effectivement, je pense même que c'est traditionnellement ce que le peuple fait dans des situations autoritaires, c'est-à-dire que quand on ne peut pas faire de critique directe envers un régime, on produit des textes, des chants, des dessins, de l'art qui permet de dénoncer sans le dire. Et ça, ce n'est pas propre au contexte africain. C'est le cas, d'ailleurs, dans la plupart des pays dans le monde. Nous avons décentré volontairement cette personne, nous l'avons décentré dans notre atelier en essayant de voir en quoi justement les élites adoptent les codes du peuple et ce que ça crée. Alors, ce que ça crée justement chez le sujet, c'est effectivement ce qui nous intéresse. Qu'est-ce que ça crée quand nous arrivons à rire de l'humour, de la blague, de la danse, d'une élite politique, culturelle, religieuse, et qu'est-ce que ça crée? Alors, on pourrait dire que ça crée déjà de la connivence. Le rire nous permet en tant qu'humain de socialiser ensemble, c'est-à-dire quand on est capable de rire des mêmes choses, c'est un exercice qui nous permet de créer communauté. Et en dehors de la connivence, ce qui se produit souvent, c'est que dans un régime autoritaire, cette connivence s'accompagne parfois de renforcement de l'autorité. Et là, nous avons eu justement la figure du ministre de l'administration territoriale au Cameroun, quand il parle de Moulinex, Moulinex qui est donc le mixeur qui permet d'écraser en s'adressant aux ONG. Alors, en conférence de presse, ça fait rire tout le monde. Mais qu'est-ce qui se passe après? C'est que les gens se rendent compte que il y a une ligne à ne plus dépasser et qu'ils seront justement voilà écrasés par l'appareil de l'État. Et là, nous avons pu constituer de nombreux exemples, pas seulement au Cameroun d'ailleurs. Et il y a justement cette citation devenue fameuse de Idi Amin Dada, qui est virale en ce moment d'ailleurs, où il dit « There is freedom of speech, but I cannot guarantee freedom after speech ». C'est une formule qui renforce en fait l'autorité et l'affirme dans sa violence la plus crue, mais qui passe.
0: La liberté oui. d'expression et les conséquences de cette liberté d'expression sur la liberté d'expression.
1: Hein, exactement.
0: Ouais, ouais. Patrick, on va prendre d'autres exemples dans cet atelier d'aujourd'hui, mardi, alors que nous enregistrons cette émission. Il a été question aussi du Gabon.
1: Oui.
0: Et du coup d'État du 30 août 2023 par Brice Oligui, et ça a donné lieu à, de la part d'un chercheur à une trouvaille, je trouve, sur le rôle de la danse, du hip-hop, des instruments traditionnels de la part de ce putschiste pour séduire. Là encore, la foule, les foules.
2: C'est ça. Et c'est vrai que je suis pas spécialiste du Gabon, mais effectivement, on peut lire dans ces emprunts par le président gabonais des codes culturels populaires, plus ou moins, et même de l'investissement de son corps dans la reproduction d'un certain ethos populaire, danser, jouer à des instruments traditionnels.
0: Là, c'est vraiment le mimé. Hein.
2: Oui, exactement. Et donc, ce que ça suggère, c'est que, comme effet, pour être dans la suite de Freddy tout à l'heure, comme effet, ce que ça produit, c'est vraiment une relecture humanisée de sa propre personne, de ses figures qui, il ne faut pas l'oublier, sont inscrites dans des situations autoritaires. Je ne pense pas qu'au Gabon il y ait une très grande liberté d'expression, mais là n'est pas le propos. Je veux dire que ça permet de, en tout cas on le voit dans les commentaires sur les réseaux sociaux, et même le collègue tout à l'heure qui a fait sa présentation, il a projeté une image du président qui jouait Umvet, et l'un des commentaires, on n'a peut-être pas fait attention à cela, l'un des commentaires, c'est avec des cœurs qui disaient « Oh, tout un président !» Vous voyez, c'est-à-dire, quel monsieur humain, simple, qui se rabaisse jusqu'à nous pour jouer Umvet comme nous et avec nous. Oui, donc ça reproduit une image, et d'ailleurs peut-être pour faire rire puisqu'on est là pour ça.
0: Oui.
2: Il y a notamment le président ougandais qui malgré la situation en Ouganda qui pour justement faire rire, qui disait même un fou peut vivre en Ouganda. C'est-à-dire que nous sommes tellement bien gouvernés, il y a une telle bonne gouvernance en Ouganda que même un fou peut vivre en Ouganda. Et on voit aussi des présidents même en Guinée, Doumbouya qui est dans le même registre de coup d'État, qui grâce à la mamaya, c'est une cérémonie traditionnelle, culturelle, qui date depuis l'époque coloniale, bon, on va pas refaire l'histoire, mais qui notamment réunit plusieurs notabilités traditionnelles, et bien toute une assemblée d'ailleurs, et bien dans ce cadre, qu'est-ce qu'il fait? Il communie avec le peuple, il communie avec les artistes populaires, il communie avec les griots qui sont très reconnus et très connus en Guinée, et donc ça fait une image de lui, ça construit une image, reconstruit une image de lui, de quelqu'un d'humain, de simple, d'humble, et de proche du peuple.
0: Mais j'imagine, Freddy dit que les peuples en général, dans les Afriques concernées par ce phénomène, les peuples ne sont pas dupes.
1: Les peuples ne sont pas dupes, je dirais aussi. D'ailleurs, justement, avec l'exemple de l'image que Patrick vient de commenter, il y avait donc cette vidéo, il y avait des commentaires. Et moi, j'ai vu aussi l'un des autres commentaires, c'était, alors je me rappelle plus exactement, mais c'était dans le sens de dire... Oui, mais il faut laisser à un moment donné arrêter de danser et aller travailler. Mmh. Et en fait, ça montre que le peuple ne réagit pas. Enfin, de la même manière, tous les individus ne sont pas affectés de la même manière par cette technique. Donc, il ne faut pas penser que ça crée une légitimité universelle. Ce n'est pas l'idée. Mais justement, ce qui est à la fois complexe et effectivement intéressant pour nous, c'est de voir que cet humour, ces emprunts, coexiste avec un contexte souvent très autoritaire. Donc, nous avons parlé, par exemple, de Museveni en Ouganda. Le président Museveni se présente justement dans la tradition du socialisme africain de Nyerere, qui est l'un de ses parrains, de Lujuma, dans une espèce de familiarisme qui était très répandu dans les jeunes républiques socialistes africaines, avec un accent fort sur l'agriculture, sur l'économie familiale et sur l'éducation. Donc, comment est-ce que Museveni se présente, malgré qu'il soit à la base, c'est un militaire? Il se présente comme un agriculteur, souvent avec un chapeau de paysan. Il aime bien mettre en avant le terroir, ses terres, ses fiertés agricoles. Mais quand même, en Ouganda, c'est la succession avec son fils qui se prépare sous contexte justement très autoritaire. Son fils, qui est un militaire, qui a été longtemps le chef des armées et qui use de manière ouverte, et il affirme de la violence contre l'opposition. Et c'est souvent ça un peu, c'est souvent ça dans les autres contextes, y compris justement au Cameroun.
0: Patrick Bellinga.
2: Oui, à la suite de ce que Freddy a dit et de la question qui a été posée, à savoir si les populations sont dupes ou pas. Moi, je dirais même aussi que autant les populations ne sont pas dupes, parce qu'il y a un jeu évidemment de loyauté qui se fait, autant les élites aussi ne sont pas connes. C'est-à-dire que Freddy l'a bien dit, l'humour, en tout cas la stature de l'élite qui fait rire, la stature de l'élite qui emprunte la figure du bouffon, eh bien c'est aussi une manière de dire, en tant qu'élite, je peux faire ce que je veux, comme je veux, quand je veux. C'est une forme, pour emprunter à une notion de Patrice Yengo, c'est une forme de transgression. Et la transgression a ceci de particulier que elle permet à son détenteur, du moins à celui qui l'exprime, d'affirmer sa puissance. Donc, l'humour, en quelque sorte, ne fait pas toujours rire. L'humour fait aussi peur.
0: Freddy.
1: Oui, justement, l'humour ne fait pas rire, il fait aussi peur, et ça me fait penser justement aussi à Henri Bergson, qui expliquait justement que l'humour était aussi une forme de brimade sociale. Donc il y a cet aspect de l'humour qui permet de faire communauté, mais on fait communauté par exclusion aussi. Et ça, ça permet justement de mieux comprendre l'aspect coercitif qui arrive souvent avec ces nouvelles techniques. C'est-à-dire qu'il y a de la communauté qui est créée et au même moment, il y a de la coercition, il y a de l'agressivité, il y a de la violence politique.

0: suite de ce numéro d'idées proposé aux 9e rencontres d'études africaines en France, en compagnie de nos deux invités cette semaine, Patrick Bellinga-Andoua et Freddy Indy, qui s'intéressent à ce thème, mimer le peuple par tous les moyens. C'est aussi une manière d'étudier, Freddy, Patrick, ce que l'on appelle communément, le mot est un peu valise aujourd'hui, le populisme.
1: Alors oui, Patrick. Oui et non. À la fois.
0: J'aime bien les réponses de ce genre dans idées, parce que ça veut dire qu'il y a de quoi donner à réfléchir.
1: Oui, parce que ça, naturellement, on se dit une élite qui se prête au jeu du peuple, entre guillemets, c'est une élite qui veut faire du populisme. Sauf que le populisme joue ou surfe sur l'opposition entre élite et peuple.
0: Oui.
1: Alors que là, ce n'est pas le cas. Là, il s'agit précisément non pas de parler au nom du peuple, mais de parler comme le peuple. Et ça, ça fait toute la différence. Parler comme le peuple, et surtout, l'élite ne vise pas à faire une sorte de scission. Là, on est vraiment dans une élite qui ne cherche pas seulement à s'identifier au peuple, mais une élite qui est là pour emprunter les figures populaires sans toutefois renier sa catégorie élitaire. C'est-à-dire, je suis une élite, je fais comme vous, mais je reste une élite tout de même.
0: Freddy.
2: Oui, c'est cela. En fait, le populisme est presque toujours en quête de légitimité identitaire. Le populisme, généralement, il cherche à fédérer de la loyauté politique à travers justement l'identification, comme Patrick vient de le dire, à un peuple, à une communauté. Mais mimer le peuple, c'est peut-être un peu plus dans la temporalité, c'est vraiment après. Après, qu'est-ce qui se passe dans l'exercice du pouvoir? Qu'est-ce qui se passe quand le pouvoir est acquis et qu'on sait, qu'on réalise qu'on ne peut gouverner que par la coercition violente? Alors, on emprunte justement, souvent, justement, c'est un peu le contexte dans lequel est née cette idée. On emprunte dans les codes populaires, et ça permet justement, dans l'exercice même du pouvoir, de continuer cette légitimation tout en renforçant l'autorité.
0: Oui, parce que est-ce que l'on peut, pendant toute une période de dictature ou même de mandat dans le cadre d'une démocratie, en Afrique ou ailleurs, continuer à faire le bouffon perpétuellement? Est-ce que, j'allais dire, le modèle, avec tous les guillemets qui s'imposent, de Donald Trump est finalement vivable?
1: Alors, on ne peut pas continuer. On peut pas.
0: Patrick.
1: Oui, on peut pas continuer à faire le bouffon tout le temps. D'ailleurs, ça agace.
0: Parce que ça use.
1: Oui, et ça use.
0: Ça lasse.
1: Oui, effectivement. Prenez même sur le plan humain, trop rire, ça fait mal aux côtes. Donc
0: trop de rire, tout de rire.
1: C'est ça. Donc oui, on peut pas. Et ce sont des régimes qui sont assez intelligents. Si je ne prends que le Cameroun, il y a des élites très sérieuses. Mais alors très très, très sérieuses, qui s'affirment comme des élites, notamment le ministre de l'enseignement supérieur, pour ne pas le citer, ou le ministre de la communication, qui fait fi de cette figure-là. Donc, je pense que les régimes autoritaires arrivent à surfer sur les deux registres, sur plusieurs registres d'ailleurs, y compris celui de la répression, de la brutalisation et de la coercition, celui de la redistribution du clientélisme. Donc, le grotesque, le bouffon. Le langage populaire, le langage du quartier a un temps. C'est des régimes qui savent quand, où et avec qui appuyer sur quoi. En tout cas, c'est mon point de vue. On ne peut pas compter que sur ça.
0: C'est aussi le vôtre.
2: Oui. Déjà, je pense que à certains moments, on n'arrive pas à différencier ce qui relève du sérieux ou de l'humour. Et ça, les régimes sur la durée ont le temps de mettre ces techniques en place.
0: Merci Freddy Indy, merci Patrick Bellinga-Andoua. Pour celles et ceux qui viennent d'écouter cette émission et qui sont intéressés par vos travaux, où peuvent-ils se diriger pour vous lire, s'intéresser à vos études?
1: Alors moi,
0: Patrick,
1: je fais des quelques publications académiques et aussi des divulgations. Généralement, enfin Google Scholar, c'est où se trouvent tous mes travaux et aussi la bibliothèque de l'université de Genève. Les archives.
0: Freddy.
2: Oui, alors beaucoup de paritions, je l'espère, à venir. Mmh. Et voilà.
0: Et sur le thème que nous venons de traiter, où peut-on vous lire, vous suivre sur ce thème, Mimer le peuple?
1: Alors c'était vraiment un essai.
0: Réussi.
1: Merci. Et nous sommes en train de réfléchir à en faire un dossier thématique pour une revue à comité de lecture, politique africaine ou autre. Et donc avec les collègues qui ont présenté aujourd'hui, on pense à faire un dossier thématique dans ce sens. Et à proposer cela à la revue politique africaine ou une autre revue.
0: À suivre, donc.
1: À suivre.
0: Voilà. Merci Patrick Lunga, merci Freddy Ndi d'avoir été nos invités dans ce numéro d'Idées, enregistré grâce à Brice Vichit et à Benoît Goutorbé. Idées réalisées évidemment par Vanessa Rovansky. 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Dans un instant, nouveau journal, vous retrouverez ensuite Musique du Monde avec Laurence Alloire.

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2: Bienvenue sur RFI, les 22h à Paris, 20h en temps universel. Nouvelle série d'hostilités entre Téhéran et Washington. Donald Trump dit avoir frappé l'Iran très fort la nuit dernière. La République islamique, elle, a tiré des projectiles en direction des pays du Golfe. Ce n'est pas pour autant synonyme d'une reprise de la guerre, selon un spécialiste des questions de défense que nous avons interrogé. Les Palestiniens ont rendez-vous dans les urnes le 28 novembre prochain. Le président Mahmoud Abbas a fixé la date des élections législatives, les premières en 20 ans. Dans cette édition, retour sur le contexte de cette annonce. Plus de 2 semaines après le double séisme au Venezuela, le bilan s'est encore alourdi. Plus de 4300 morts et 18 000 personnes déplacées dans des campements. Et dans ce contexte, le président de l'Assemblée nationale a présenté un plan de relogement et de reconstruction. Troisième série de bombardements états-uniens de la semaine en Iran. Près de 140 frappes ont été menées la nuit dernière en réponse aux attaques de Téhéran contre 2 navires et en réponse à la fermeture du détroit d'Ormuz. Ce matin, Téhéran a riposté en s'en prenant à plusieurs pays du Golfe. Le Koweït a annoncé ce soir que 3 postes frontières terrestres dans le nord du pays ont été attaqués. Un média officiel iranien a lui indiqué que des projectiles avaient touché l'île iranienne de Kesh. Mais dans ce contexte, le chef de l'ONU a exhorté les deux parties à la retenue et à une reprise des négociations. Le cessez-le-feu signé il y a un mois semble bel et bien avoir volé en éclats. Pour autant, on ne peut pas parler de reprise de la guerre, estime Guillaume Ancel, ancien officier et écrivain spécialiste des questions de défense. Écoutez.
3: On est dans une zone grise entre la guerre et la paix. C'est clairement pas la paix. C'est clairement pas la guerre non plus, comme on l'a connu dans la guerre des 40 jours qu'a mené Trump contre l'Iran. En fait, Trump n'a pas les moyens de reprendre cette guerre. Il sait qu'il n'a pas le soutien de sa société, il sait que ça a coûté extrêmement cher et que les élus américains, y compris républicains, vont être très réticents à financer cette guerre. Et de l'autre côté, les Iraniens n'ont pas intérêt non plus parce que ils n'ont pas les moyens de s'opposer à des bombardements américains. La seule chose qu'ils savent faire, qui est puissant mais insuffisant, ça consiste à faire des tirs de riposte contre des pays du Golfe. Et donc, le bras de fer auquel on assiste, qui fait relativement peu de victimes, hein, on voit bien que c'est un affrontement que les deux parties veulent limiter. Je dirais que c'est plutôt une séance de bras de fer dans le cadre des négociations, parce que les négociations continuent en réalité, hein, entre les États-Unis et l'Iran, avec l'intermédiaire du Pakistan, du Qatar, etc. Ça ne présage pas de l'avenir.
2: Guillaume Ancel, spécialiste des questions de défense au micro de Marine de la Moissonnière. Et concernant le détroit d'Ormuz, l'Iran affirme qu'il est fermé depuis la nuit dernière en réaction aux frappes états-uniennes. L'armée américaine, elle, conteste et assure que des navires circulent toujours dans le détroit. 140 bateaux auraient traversé, selon elle, le passage maritime cette semaine. En Israël, la date des élections législatives a été fixée. Elles auront lieu le 27 octobre prochain, annonce ce soir le Parlement. Pas de mandat écourté pour la Knesset, donc une première depuis plusieurs décennies. C'est aussi le premier scrutin organisé depuis le début de la guerre à Gaza en octobre 2023 et il est considéré comme un référendum sur la gouvernance du Premier ministre Benjamin Netanyahou. Des élections programmées également en Palestine. Le président de l'autorité palestinienne Mahmoud Abbas a fixé la date du prochain scrutin législatif au 28 novembre prochain. Les territoires occupés n'ont pas connu d'élection générale depuis 20 ans. C'est une annonce qui intervient dans un contexte de pression grandissante exercée par la communauté internationale qui réclame des réformes au chef de l'autorité palestinienne, Alice Moreno.
4: Ces dernières années, les pays qui soutiennent financièrement l'autorité palestinienne ont effectivement multiplié les appels à la réforme. Lors de la reconnaissance de l'État de Palestine par la France en septembre dernier, par exemple, l'organisation d'élections faisait partie du cahier des charges établi par le gouvernement français. Par ailleurs, la promesse de ce scrutin s'inscrit aussi dans le cadre du plan de paix pour Gaza établi par le président américain Donald Trump, qui envisage à terme de confier la gouvernance du territoire à une autorité palestinienne profondément entièrement renouvelée. Les Palestiniens n'ont pas voté pour des élections générales depuis 20 ans. Reste à savoir si ce vœu pieux formulé par le chef de l'autorité palestinienne Mahmoud Abbas, âgé de 90 ans et au pouvoir depuis 2005, sera bel et bien suivi des faits. En 2021, il avait annoncé la tenue d'élections législatives et présidentielles. Elles avaient finalement été reportées et les violences liées à l'occupation en Cisjordanie ainsi que les bombardements à Gaza posent bien sûr des questions de sécurité de premier plan qui risquent d'empêcher les Palestiniens de se rendre aux urnes. Alice Moreno, Ramallah, RFI.
2: Et en bref, départ de la première ministre et remaniement du gouvernement en Ukraine. Le président Volodymyr Zelensky a dit aujourd'hui dans un communiqué vouloir modifier la stratégie politique ukrainienne. Stratégie qui inclut l'actuel chef de gouvernement Yulia Sviridenko, mais à un autre poste. Et en attendant, les frappes se poursuivent entre Kiev et Moscou. 4 morts côté ukrainien dans la nuit de samedi et dimanche. 5 côté russe, selon les autorités des deux pays. Venezuela, nouveau bilan humain et matériel après le double séisme qui a secoué le pays. Plus de 2 semaines après les tremblements de terre, le président du Parlement a chiffré à 4333 le nombre de morts et plus de 18 000 personnes déplacées dans des campements. Pour relanger ces sans-abri et reconstruire des villes plus sûres, Jorge Rodriguez a présenté samedi le plan du gouvernement. Selon les autorités, 25 000 habitations doivent être reconstruites afin de loger tous les sinistrés au Venezuela. Les explications de notre correspondante à Caracas, Alice Campagnol.
5: Le gouvernement affirme prendre les choses en main et rapidement, comme l'a expliqué Jorge Rodriguez hier, le président de l'Assemblée et responsable des campements provisoires.
6: La semaine prochaine, la présidente Rodriguez livrera les 200 premiers logements. Et soyez-en sûrs, en septembre, les 90 campements installés dans les écoles devront être vidés. Les gens seront ou bien dans leur habitation définitive ou bien dans des logements provisoires.
5: Il a également parlé d'édification de villes plus sûres, moins de tours, plus de constructions basses qui ont beaucoup mieux résisté aux 2 tremblements de terre. Pour financer ces projets colossaux, Jorge Rodriguez a évoqué une fois encore l'or vénézuélien bloqué dans des coffres-forts de la Banque d'Angleterre. 31 tonnes en tout, objet d'une bataille légale. La légitimité du gouvernement vénézuélien étant remise en question par la communauté internationale et la justice britannique. La reconstruction des logements devrait coûter entre 2 et 3 milliards de dollars. Alice Campagnol, Caracas, RFI.
2: Il est 20h07, temps universel, 22h07 en France. La France qui fait toujours face à sa 3e vague de chaleur de l'année. 37 départements restent en vigilance rouge canicule pour la journée de demain, lundi, selon Météo France. Des températures supérieures à 40 degrés enregistrées par l'institution dans plusieurs départements aujourd'hui. Véritable pic de chaleur qui a entraîné l'arrêt de 3 réacteurs nucléaires. Des chaleurs qui favorisent les incendies d'après un bilan provisoire du ministre de l'Intérieur Laurent Nunez. 17 000 hectares ont déjà brûlé dans le pays. 12 juillet, aujourd'hui, date de la journée mondiale de lutte contre les tempêtes de sable et de poussière. Des tempêtes qui ont atteint des niveaux records dans certaines régions du monde l'année dernière, d'après l'Organisation météorologique mondiale. C'est le cas par exemple dans le Sahara, en Chine et à la frontière entre les États-Unis et le Mexique, avec parfois des conséquences sur la santé des populations, sur les récoltes et l'environnement, tout en perturbant les activités économiques et les transports. Igor Strauss.
7: C'est l'un des phénomènes naturels les plus impressionnants qui transforme une belle journée en nuit et fait des ravages sur son passage. Chaque année, environ 2 milliards de tonnes de poussière sont injectées dans l'atmosphère où elles peuvent être transportées sur plusieurs milliers de kilomètres. En 2025, les concentrations les plus élevées ont été enregistrées dans la dépression du Baudelé au Tchad, l'une des régions les plus actives au monde en matière d'émissions de poussière. Mais c'est en Chine que s'est produit le plus grave épisode lorsqu'une tempête de poussière en provenance de Mongolie a balayé le pays en avril 2025. Or, ces tempêtes ont des répercussions importantes et sont devenues une préoccupation mondiale majeure, car elles dégradent la qualité de l'air, nuisent à la santé humaine, réduisent la productivité agricole, perturbent les transports et mettent sous pression les systèmes d'approvisionnement en eau et en énergie. Bien que naturel, ce phénomène qui touche aujourd'hui plus de 150 pays est exacerbé par les activités humaines et le réchauffement climatique.
2: Dans le reste de l'actualité, déclaration xénophobe, racisme crasseux, haine, banalisé. Les réactions de politiques français et espagnols fusent après les propos de l'ancien Premier ministre espagnol Mariano Rajoy. Dans une tribune, il a évoqué une équipe de football française sans français. Tribune écrite à l'approche de la première demi-finale du Mondial qui voit s'opposer les Bleus à la Roja, c'est mardi prochain à 21h, heure française. Et puis du tennis avant de vous quitter, deuxième titre d'affilée à Wimbledon, cinquième sacre en grand chelem. Yannick Sinner a remporté ce soir le tournoi en dominant à Londres le champion de Roland-Garros, Alexander Zverev. Victoire en 4-7. C'est la fin de cette édition. 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
1: Salut, on est sur RFI avec Laurence Alloir et je suis très contente d'être là.
2: Moi aussi, je suis contente d'être là et depuis 1800 quelque chose. Anaïs Rosseau et Rosset sont les invités de la session live. Rosset, c'est le vétéran du hip-hop français. Il sort un sixième album studio Palmier qu'il évoquera et rappera dans 20-25 minutes.
3: Au feeling ?
2: Bon, au feeling, non, ça dépend d'Anaïs en fait.
4: C'est un signe.
2: Anaïs Rosseau signe un premier EP, Scandale au paradis, attendu cet automne, avec des titres rêvés entre Belleville et Kinshasa, un paradis qui grésille sur la grisaille, nous dit-on, mi-Congo.
1: Oui, Laurence.
2: Anaïs, on se moque pas des personnes âgées, je te prie.
1: Je m'entraîne. Oui, Laurence, pour rebondir à ta question.
2: Qui me parle ? Non, mais vraiment. Sur cette EP, Anaïs chante Kinshasa la belle. Elle chante un corps qui ne sait pas danser. Elle chante les minorités érotiques qui font scandale. Sans oublier les mémoires coloniales, si poétiquement tournées dans ce premier titre.
4: Les colombes.
2: Des colombes silencieuses, si possible. Anaïs Rosseau sur RFI dans la session live. Bonsoir.

0: Laurence Rousseau, bonsoir.
1: Bonsoir, Laurence.
0: J'adore les mains posées, les petits points sur la table.
1: Ouais, prête
0: pour la boxe.
1: Je suis prête comme Jaja.
0: Alors, si vous êtes prête comme Jaja, donc, le titre Les Colombes fait évidemment référence au commerce triangulaire, pas d'une certaine manière, très franchement, le monde blanc, le monde un peu moins blanc, donc plus noir, ou le monde un peu moins noir. Vous avez beaucoup de choses à raconter sur cette facette de l'histoire qui n'est pas à l'honneur des Européens, on est bien d'accord.
1: Oui, d'accord.
0: Parlez-nous de vos racines, puisque vous allez titiller de ce côté-là quand même, et je comprends.
1: Absolument. Ouais. Alors mes racines commencent déjà à Paris, la ville où je suis née, et ensuite elles voyagent vers le Congo Kinshasa, elles passent par la Guadeloupe, elles touchent à l'Italie, au Portugal. Et dans ma musique, je pense que je joue avec toutes ces facettes, tous ces pays-là, et c'est un bon hommage aussi à ma famille, à ce que je suis intérieurement. Et les Colombes, c'est aussi un voyage, le voyage des colonies. Et là, ça fait référence aussi à mon grand-père qui était casque bleu pour l'ONU, qui est venu sauver les pauvres petits Congolais à Kinshasa. Et là, il a rencontré ma grand-mère.
0: Donc, il y a quand même des histoires d'amour.
1: Il y a quand même des histoires d'amour. Mais derrière, quand on ouvre une porte, il y a autre chose. Et à travers ma famille, l'histoire de ma famille, bah, ça résume aussi une histoire du monde qu'on ne nomme pas souvent, l'histoire des colonies. Mon grand-père est en casque bleu et c'est lui qui m'a élevée. J'ai grandi avec des discours coloniaux, j'ai grandi avec une vision de l'Afrique qui n'était pas celle de ma grand-mère qui l'a fait venir à Paris. Du coup, j'avais un double discours sans cesse et il a fallu que je m'élève, moi, un jour pour comprendre que, bon, il n'avait pas toujours raison et que, certes, il aimait cette femme, mais qu'il avait gardé quand même cette posture de militaire venu sauver l'Afrique.
0: Vos débuts, Anaïs Rousseau, c'est pas la musique directement. Vous avez travaillé dans des bars du côté de Bastille, si j'ai bien compris. Sur un titre de présentation sur le morceau Les Colombes qu'on peut voir sur Internet, vous dites que vous avez été programmatrice de musique. Vous occupiez de musicien avant de vous mettre vous-même à la musique?
1: Oui, tout à fait. En fait, moi, j'ai grandi dans le 11e arrondissement. J'ai fait mon lycée. Enfin, voilà, j'ai fait beaucoup de choses là-bas. Et là-bas, je m'occupais d'établissements de l'Inter, dans tout le quartier, Oberkampf, tout ça. Et ma mission, c'était de faire des programmations chaque soir. Donc, je pouvais m'occuper de 3 endroits et je devais programmer des artistes tous les soirs, toute la semaine. De là, j'ai rencontré 1 milliard d'artistes et à la fin de ces soirées, je prenais le micro, je m'essayais au chant et j'ai adoré ça.
0: Les premiers riffs de guitare, les premiers accords, c'est quelle chanson, quel est l'accord que vous faites sans arrêt jusqu'à l'avoir vraiment en tête et le faire en automatique, une chanson qui vous marque?
1: Une chanson qui me marque, la première chanson que j'ai essayé d'apprendre, que j'ai apprise d'ailleurs, c'est Léa de Louise Attaque. Parce que c'était une chanson très simple à apprendre, une chanson très belle, un très beau texte. Et une fois que le texte était parti, sorti de ma tête, là je me suis dit, bah, je vais écrire mon propre texte. Et là, la magie des mots est arrivée. C'était super.
0: Léa, on va rentrer dans des histoires de prénoms. Vous prénommez Anaïs, vous n'aimez pas votre prénom, vous préférez Rosa?
1: Rosa, c'est le prénom de ma fille. Alors,
0: il y en a d'autres, Rosa.
1: Il y en a d'autres, et oui, et c'est pour ça que j'ai choisi ce prénom. Et Anaïs, en fait, c'est vrai que je pense que c'est peut-être plus un égotrip, l'égotrip de mes parents. Ils se sont dit, tiens, c'est beau.
0: Anaïs Nin.
1: Il y a Anaïs Nin.
0: Auquel cas, les parents sont très ouverts d'esprit.
1: Ouais.
0: Vous viviez à combien à la maison?
1: Non, c'était pas le cas.
0: Pardon.
1: C'était pas. Ma mère, elle se dit ouverte d'esprit, mais c'est pas tout à fait le cas. Et je pense pas que c'était en lien avec Anaïs Nin, malheureusement.
0: Je suis pour le regroupement familial. Parlons de papa.
1: Bah, allons-y.
0: Qu'est-ce qu'ils font, vos parents?
1: Mon père était diamantaire. Il allait vendre des diamants. Il les prenait à Kinshasa. Il les vendait partout dans le monde, aux États-Unis, en Belgique, en France. Et
0: vous êtes blindé?
1: Alors, écoute, normalement, oui. Normalement, effectivement, en tout cas, ma vie a très bien commencé. Ma mère ne manquait de rien. Elle était une princesse. si j'emprunte ces mots. Oui. Mes parents gagnaient très bien leur vie et puis un jour, mon père a voulu faire une dernière transaction à Kinshasa. Il a pris le vol à Charles de Gaulle. Il est arrivé à Kinshasa à 13h et à 15h, il s'est fait assassiner par une milice. C'est un guet-apens. Donc voilà, je reste avec une mémoire absente, avec un récit que je ne comprends pas très bien. Il y a une phrase que je viens d'écrire qui dit que c'est dans le pire que les chiens cherchent le meilleur. Et le pire qui me soit arrivé, c'est l'assassinat de mon père. Mais dans ce pire, j'ai voulu me perdre et le retrouver à travers la musique, les mots. Et je me dis que c'est très bien comme ça.
0: Je connaissais pas cette partie de votre vie. Confidence.
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0: Super contente de les avoir fait en chanson, de les avoir habillés, décorés. Donc c'est scandale que j'ai été son joli aujourd'hui.
1: D'accord, donc vous ne savez pas danser, vous insurgez, et vous avez raison, contre les colonies. Bon, le fait d'être métisse vous a posé beaucoup de problèmes plus jeune, ou c'est passé crème, comme disent les 25-35, autant dire pour moi, les gamins.
0: Alors, est-ce que ça m'a posé des problèmes? Oui, évidemment que ça m'a posé des problèmes. Ça, mais je pense qu'à un âge, je pense qu'à un moment donné dans la vie, quand t'atteins la parentalité, tu fais un zoom et tu vois vraiment tout ce qui a été un frein, tout ce qui aussi a été moteur. Et puis tu vois aussi, il y a une question que il y a un auteur superbe qui s'appelle Sikou Niakate qui a écrit un livre qui s'appelle Dans le noir je crie. Et en fait, il évoque sa place d'homme noir dans la société à Paris, la manière dont son corps d'homme noir a changé, ses vêtements, sa voix aussi, sa façon de parler. Il se pose la question de ce qu'il aurait été s'il n'avait pas été une personne racisée. Et je me suis posé cette question-là, et je pense que j'aurais pas eu ce ton de voix, je me serais pas habillée pareil. Je pense que ça détermine un milliard de choses. Les chaussures aussi, il va très très loin. C'est un livre que je recommande à fond. Ouais. Mmh.
1: Comment vous voyez dans 10 ans? Ça, c'est une question de DRH. Ouais, quand juste avant de virer les gens, ils leur disent dans 10 ans, vous en êtes tout.
0: Eh bien, écoute, tu vas me garder dans l'entreprise parce que j'ai un plan pour mes 10 ans.
1: Vas-y.
0: Bon, déjà, j'aurais fait l'Olympia plusieurs fois dans 10 ans.
1: Rosa sera déjà mariée.
0: Rosa, non, s'il te plaît. Dans 10 ans, ma fille n'aura que 13 ans.
1: Okay. Pardon. Ah, red flag. Oh là là.
0: Ah ouais, red flag. Patrick Bruel sort de ce corps.
1: Oh, s'il te plaît. Il n'y est jamais rentré. Attention.
0: Non, dans 10 ans, oui, je pense que j'aurais fait l'Olympia plusieurs fois. J'aurais rencontré beaucoup d'artistes, super. Je me serais nourrie de beaucoup de choses. Je serais retournée plusieurs fois, plein de fois même à Kinshasa. J'aurais fait plusieurs albums qui font le pont entre Kinshasa, le Brésil, la Guadeloupe, Paris. J'aurais écrit plusieurs romans, je pense. Et voilà, et je serais un peu plus ronde, j'aurais pris un peu de poids, je pense.
1: Ça vous plairait?
0: Oui, parce que c'est un lâcher prise. Là, je fais, ouais, Anaïs, faut faire attention avec le pain au chocolat, tout ça. Et dans 10 ans.
1: Tu t'en fous?
0: Ouais, je m'en fous, ouais, complètement.
1: Non, t'as raison. Soyons grosses.
0: Soyons grosses,
1: oui, avec un petit point levé.
0: Exact.
1: On parlait de Kinshasa, vous en parliez, puisque votre grand-mère. Était originaire de l'ex-Zaïre, République démocratique du Congo. Votre papa a terminé sa vie là-bas dans des conditions violentes. Est-ce que vous allez de temps en temps à Kin, ou c'est pas un endroit, une destination?
0: Non, je n'y vais pas à Kin.
1: Jamais?
0: Jamais. Enfin, j'y suis allée une première fois, j'avais 17 ans. Donc c'était il y a un moment déjà. J'y suis restée un mois avec ma mère. On est allé voir la tombe de mon père. J'ai vu Kinshasa. J'ai trouvé que ce pays était absolument sublime. J'avais déjà beaucoup voyagé, étant plus jeune. Mais ce pays, il ressemblait à aucun autre. Il y a quelque chose d'absolument terriblement beau. Le ciel, la lune, comme on touche l'équateur, la lune, on peut dessiner tous les détails de la lune. Kinshasa, c'est absolument sublime. La folie des gens dans la rue, qui ne ressemble à aucune autre. La saleté terrible aussi, de Kinshasa. Il y avait quelque chose de terrible, de très intense là-bas, qui me touche.
1: Chaotique.
0: De chaotique. Et en fait, c'est quelque chose qu'on ressent même dans la guitare, la rumba congolaise. C'est une guitare qui est complètement folle, qui touche au rock, qui touche à la guitare hawaïenne. C'est ce pays est complètement malade. Et c'est pour ça que j'adore ce pays-là. Je n'y suis pas retournée parce que j'ai considéré que je n'étais pas prête et je n'avais pas les reins solides pour retourner sur cette terre. Là, je crois que je commence à avoir les reins qui commencent à être pas mal.
1: Facing Roses, c'est le titre que vous allez interpréter en fin d'émission. C'est un titre qui n'est pas sur l'EP.
0: Qui n'est pas sur l'EP, non. C'est
1: sorti
0: un
1: avant.
0: Titre qui est sorti l'année dernière. C'est un hommage à la maternité, à ma fille Rosa. Faire face aux roses, la traduction. Faire face aux roses, les roses, une rose, c'est magnifique. Il y a aussi des épines. Voilà, c'est la
1: maternité. Faut arrêter de les ronsard, hein. Ça fait pas du bien.
0: Ouais, je pense que c'est ça le problème, en fait.
1: Elle a quel âge?
0: Elle a 2 ans et demi.
1: Oh, petit bouchon.
0: Ouais.
1: Ça vous a changé la vie?
0: Absolument, ouais. Mais surtout que j'ai lancé mon projet musical au même moment où j'ai été mère. Du coup, Rosa suit mes avancées.

0: avancer et je suis la sienne aussi d'avancer. Et voilà, on grandit ensemble et c'est super.
1: Merci, je vous laisse avec Facing Roses pour Rosa. Au revoir.
0: Au revoir.
2: C'est quand tu veux.
3: Ok.

0: C'était la session live d'Anaïs Rosso sur RFI dans les musiques du monde pour la sortie de son premier EP Scandale au paradis. Il y a des concerts en France tout de suite, le 13 juillet au Francophonie de La Rochelle. Et il y a un rendez-vous cet automne, le 25 novembre à la Maroquinerie, c'est à Paris. Quand elle jouera à Keane, évidemment, je vous le dirai. Alors, bye bye Madame Rosso. Madame Rosso qui cède sa place à Monsieur Rossé. Rosso, je sens qu'on tient un truc là. Alors quoi?
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0: Ça fait plus de 20 ans que Rosé tricote les mots bien cordialement dans ta gueule. Non, ça c'est le nom d'un bouquin, mais je trouve que ça sonne vachement bien avec notre rappeur préféré.
2: Moi je suis très bien.
3: C'est parfait.
0: Juste, tu t'approches pas trop du micro parce qu'il est hypersensible.
3: Manger le micro, faut y aller, hein.
0: Bah Anaïs, je te présente Rosé. Rosé sort son 6e album studio, Palmier, d'identité en crescendo, qui était sorti en 2006, où il explorait l'identité aux damnés de la terre, un recueil de chansons de protestation des années 60 aux années 80. Rosé poursuit sa révolution avec un feat de la pharaone électrique Natacha Atlas. Et c'est en trio qu'il vient défendre ce nouveau projet.
2: Alors moi je m'entends... Ah ça y est.
0: Je suis pas sûr qu'on va aller jusqu'au bout de l'émission là.
4: C'est une honte.
0: Je sais, et ça fait 35 ans que ça dure. Rosé sur RFI dans la session live, il est accompagné par DJ Juicy Fruit et Natalia Hadji au saxophone. En piste pour le titre « Laissez les enfants courir ».

0: Rochet alias José Youssef Lamine Kaminski, ça doit être marrant quand on passe la douane.
1: Ouais.
0: Un passeport comme ça. C'est clair. Il est vert, j'espère, le passeport.
1: Ah ouais, il y en a plusieurs.
0: Il y en a plusieurs. Bon, bah d'accord. Monsieur Kaminski, on va vous mettre de côté. Rochet, vous sortez un sixième album, Palmier. Vous venez d'interpréter Laissez les enfants courir. Vous êtes accompagné aujourd'hui par DJ Juicy Fruit, qu'on va appeler Juice, ça va aller plus vite, oui. Qui est aux machines.
2: Bonjour.
0: Et bonsoir. Et Nathalie Hadji au saxophone. Bonsoir, Nathalie.
3: Bonsoir.
0: Donc vous êtes venue en trio.
1: Ouais.
0: Défendre ce projet. Sixième album, alors j'ai vu beaucoup les mots mélancolie, colère, mais mélancolie, rage, mais mélancolie. C'est l'approche de la cinquantaine qui commence à frotter un peu dans les hémisphères.
1: Alors c'est possible, mais c'est aussi que moi j'ai toujours écouté tout style de musique, mais forcément aussi dans la musique, il y a cette mélancolie, il y a, on va dire, du Marvin Gaye, du Barry White, donc on passe très vite de la disco à des morceaux peut-être des fois aussi beaucoup plus posé. Et dans la musique que j'ai fait, j'ai jamais trop creusé ce sillon-là. C'est-à-dire qu'il y a toujours ce côté point levé, on y va, on lève le poing. À un moment, je commence à avoir une crampe à mon poing, à mon bras, on va dire, à force de lever le poing. Je me dis, bah en fait, l'engagement est toujours là, l'élan est toujours là, mais c'est pas mal aussi d'explorer ça sous d'autres émotions.
0: Laisser les enfants courir, moi ça me provoque des images qui sont pas belles,
1: ouais.
0: D'images d'enfants qui se noient, des enfants qui sont tués par balles. Enfin, il y a différentes parties du monde qui sont évidemment concernées. Donc le constat, enfin le regard que vous posez sur l'histoire d'aujourd'hui est pas franchement optimiste. En même temps, est-ce qu'on aurait raison d'espérer, oui, mais de se sentir bien, probablement pas.
1: Ben sûrement pas. Après, l'album, c'est un peu le message qui transmet à travers ce morceau et d'autres morceaux, c'est un peu bon. Il nous reste pas grand chose, on nous a un peu tout pris et on veut nous prendre aussi cet espoir-là, forcément. Donc, qu'est-ce qui nous reste? Un peu tous mes autres albums, donc 5 albums avant, ben je dis ben voilà, il faut combattre, il faut changer le monde, il faut. Sur cet album-là, je dis ben on nous a tout pris et on veut même nous prendre un peu ce truc-là. Donc, qu'est-ce qui nous reste au final? Le seul truc peut-être qu'on peut garder et qu'on va pas vendre, bah c'est la dignité. Et en fait, dans cette dignité-là, de se dire qu'on est tout petit face à un monstre qu'on essaye de combattre depuis qu'on est là, depuis plusieurs générations, bah en fait, c'est la beauté, elle est dans ce combat impossible. Et donc c'est cette beauté que j'ai voulu vraiment mettre en avant. Donc il y a une espèce de mélancolie, comme vous dites, mais presque aussi de désespoir, mais on est quand même debout et on y croit encore. Et en fait, c'est ce paradoxe que j'ai voulu mettre en avant, parce que c'est dans ce paradoxe que je vois du romantisme. Voilà, si on faisait les choses de manière que mathématique, on arrêterait. Et parce que on y croit, parce que c'est ça qui fait en fait la force de l'être humain, c'est qu'il y croit même si c'est pas logique. Et c'est ça qui est beau, c'est ça qui est romantique, et c'est ça que j'ai voulu mettre en avant.
0: Mais c'est ça aussi pour la raison pour laquelle on se lève le matin, autrement on va se coucher.
1: Exactement.
0: Ouais. Et on se réveille plus. Est-ce que le rap est toujours le véhicule idéal pour porter sa rage, ses idées, ou c'est devenu un moyen comme un autre ou moins qu'un autre?
1: Ben, alors moi c'est ce que je sais faire et donc du coup je fais ce que je sais faire, mais c'est aussi parce que c'est quelque chose que je défends, dans le sens où le rap il a souvent bon dos, enfin voilà, c'est souvent la musique la plus maltraitée par on va dire l'intelligentsia, etc. Et en même temps c'est la musique qui vend le plus, donc c'est très paradoxal. C'est pareil, faire du rap, les gens se disent bon, c'est un peu comme un footballeur, on se dit bon bah lui il est riche, mais on se rend pas compte à quel point c'est une petite minorité qui vit du foot. Et
0: oui. C'est-à-dire que vous n'avez pas un rond, quoi. Alors, Nathalie, DJ Frisophonique, pour les cachets, moi, je serai vous, je commence à m'inviter.
1: Non, mais disons que, voilà, moi, je défends cette musique parce qu'elle s'en est pris beaucoup. Et puis, ça serait facile de dire, non, bah, j'ai grandi, j'ai pris en maturité, donc maintenant, je fais plus du rap. Non, le rap, c'est aussi ça, c'est le truc que je traînerai toujours avec moi, en réalité. Et et le rap, c'est aussi ce qu'on met dedans. Donc, ce que je mets dedans, c'est aussi de la musicalité, plein d'autres choses qui viennent. Je vois un peu ça comme se dire que La Jetée de Chris Marker, un film fait avec juste des images fixes, ça serait pas du cinéma. C'est pas vrai. C'est du cinéma, c'est pas pour ça que des films en couleur avec des images qui bougent, ça n'en est pas non plus. Ben moi, le rap, je le vois un peu comme ça. C'est quelque chose de très épuré et dans lequel je peux m'amuser à ramener aussi d'autres choses.
0: Vous citez Chris Marker. Alors là, on va perdre. Je vous raconterai une fois. Je vous propose d'écouter un extrait de cet album. Après, on posera quelques questions à vos musiciens. J'ai choisi la Voie lactée pour une raison très très très simple. Vous avez invité Natacha Atlas et son violoniste favori, Samy Bichaï.

0: Natacha Atlas, Semi Bichat au violon, c'est le titre La Voie Lactée, cet extrait du nouvel album de Rochet, Le Palmier, enfin, Palmier. Est-ce que vous avez été un fan de Transglobal Underground dans les années 90?
1: C'est venu un peu plus tard. J'étais vraiment très très très dans le rap américain et new-yorkais surtout. Et mais bon, j'étais obligé de toute façon quand même d'entendre tout le passage de la drum and bass, Massive Attack, etc. Enfin, tous ces groupes-là, etc. Et Natacha Atlas, je l'ai plus découverte quand elle a fait la reprise de Mon Ami La Rose.
0: Et, oui.
1: Et donc après, sur le tard, j'ai découvert ensuite tout ce qu'elle a pu faire. Et c'est quelqu'un que je trouve d'assez intéressant, bon, bah forcément de très talentueuse, mais aussi qui a une culture musicale qui est très proche de celle qui m'intéresse à travers de cet album Palmier, c'est-à-dire justement ces côtés, on va dire, très planants et en même temps avec des rythmiques, on va dire, très proches de celles du hip-hop.
0: Juste, Nathalie, je ne sais pas si vous êtes au courant, mais Rosset a un point commun avec Samy Bichat, le violon. Vous avez fait du violon à l'âge de 6 ans.
1: Ouais, c'est
0: grand
1: ça.
0: Grand fou.
1: Ouais.
0: C'est compliqué.
1: Ah ouais, c'était un peu trop compliqué, donc j'ai arrêté à 12 ans, mais
0: vous en avez 6 ans quand même.
1: J'ai fait 6 ans, mais j'étais pas très bon. Hein. Enfin, j'ai pas fait 6 ans en mode ouais, le mec il défonce tout. Non, j'ai fait 6 ans en redoublant et
0: on était.
1: Ouais, voilà.
0: <L'âme.
1: rire> C'est ça.
0: Mais vous avez joué en orchestre, vous avez fait quoi?
1: Non, mais c'est vraiment partition, voilà, déchiffrage et tout. Mais bon, 6 ans c'est jeune et du coup il nous reste, enfin, c'est des trucs qui restent ancrés. C'est à dire que quand je prends un violon, alors quand je sors une note, elle est pas forcément agréable à l'oreille, par contre. Je sais que j'ai la bonne position. C'est des trucs qui restent.
0: Et Nathalie, vous avez une question à lui poser sur le violon, vous qui êtes saxophoniste, vous avez des tips, c'est parce qu'il s'y remet au violon depuis 2 ans. Le pari, c'est de le faire monter sur scène avec son violon, entre deux raps.
2: C'est une très bonne idée.
0: Le saxophone est rentré de quelle manière dans votre vie, Nathalie?
2: Complètement par hasard. Ma sœur en avait fait. Moi, je voulais faire du violon, justement. Ma mère m'a dit, ah, il y a déjà un instrument. Un saxophone qui prend la poussière, notamment. Donc voilà, c'est l'instrument.
0: Donc c'est pour faire des poussières. C'est
2: un
0: métier.
2: C'est l'instrument que j'ai choisi.
0: Et en dehors de Rosset, votre carrière, comment s'organise-t-elle?
2: Ouf.
0: À ce point-là.
2: Je suis dépassée.
0: Ah, oui. Ok.
2: Non, mais je suis side pour plusieurs artistes.
0: Des noms.
2: Mélissa Lavaux.
0: Mélissa Lavaux, ça y est, on l'a dit tout fort.
2: Sébastien Delage. Et l'homme Vince aussi, que vous connaissez peut-être, du Togo. Et voilà, et puis Rosset, là, en ce moment.
0: Monsieur Juice, DJ Juicy Fruit.
3: Moi-même.
0: Oui, bonjour vous-même. racontez-moi votre rencontre et ce qui vous relie à Rosset, indépendamment de ce que vous avez fait aujourd'hui sur la vidéo.
3: Ma rencontre avec Rosset, elle date de fin 2017. Début 2018.
0: Autant dire le Jurassique.
3: Exactement. Oui. Et on a eu notre première scène.
0: De ménage.
3: Pour l'instant, c'est pas encore arrivé.
0: Bon,
3: on
0: n'y
3: est pas encore. Et on a eu notre première scène, je dirais, février 2018, à la Parole Errante. Et depuis, on ne s'est plus lâché.
0: Et avant Rosset, vous aviez œuvré avec qui?
3: Avant Rosset, j'étais vraiment en live DJ set tout seul. Et Rosset et. Non, mon second artiste, parce que les premiers étaient un groupe qui s'appelle Ultimatum, composé de Fix Niavo, Templar, Grodash et Rino.
0: Qui viennent d'où?
3: Des Ulysses.
0: D'accord, c'est en région parisienne.
3: Exactement. Et
0: vous?
3: Paris 13e.
0: Paris 13?
3: Et non, le 91, comme, étant décroché.
0: 1993. Oh là là, on peut même pas vous mettre dans une case.
3: Et non.
0: Il n'y a pas de cliché, je suis extrêmement déçu, je ne sais plus quoi dire.
3: Suite à ça, j'accompagne toujours dans Ligel et l'Esram.
0: D'accord. Ce que j'aime bien chez vous, Rosset, enfin, ce que j'aime bien, on s'en fiche un peu, mais c'est quand même le côté combattant et identité en crescendo, bitume, votre travail autour de. Enfin, vous êtes un fan de Frantz Fanon, donc Les Damnés de la Terre, avec tous ces chants de lutte. On voit quand même que, au-delà de son goût personnel, on voit que le papa a essaimé, quoi. Papa Kaminski, qui a fait des faux passeports, qui a lutté contre le colonialisme, qui a été quand même une personne extrêmement importante. Qu'est-ce qu'il pensait de votre vocation, le rap? Est-ce que ça lui parlait, ou lui, c'était plutôt le jazz, ou d'autres musiques d'ailleurs?
1: Ben, lui, c'est plus, on va dire, musique classique, ou enfin, voilà, musique très mélodique. Donc, le rap, qu'il n'y a pas forcément cru. Hein. C'est sympa, il est encore jeune. J'ai commencé le rap à 12 ans, donc bon, il se dit oui, bon, ça va passer.
0: Il aurait voulu que vous fassiez quoi?
1: Bah non, mais...
0: Docteur.
1: Ouais, voilà, enfin comme tous les parents, bon, oui. Forcément. Hein. Mais bon, et puis petit à petit, de fil en aiguille, quand il a commencé à voir un peu la presse tomber, des trucs sérieux tomber, quoi, oui. Que ça vienne le Monde, Libé, des trucs comme ça, il dit bon, bon d'accord, mais il voyait quand même pas forcément ça comme un métier, mais jusqu'à un moment, il se dit bon, on comprend les paroles, il n'y a pas de vulgarité, ok, bon, c'est pas mal, j'aime bien.
0: Est-ce que votre papa était pour vous un accélérateur ou une chape de plomb?
1: Pour le coup, c'est plus un accélérateur. Enfin, je le vois même pas comme ça. C'est-à-dire qu'il y a une espèce de pudeur en réalité. C'est-à-dire que bon, il était pas connu parce que c'était un acteur connu ou des trucs comme ça. Il était connu parce que politique. En plus connu parce qu'il était dans la clandestinité. Donc c'est très paradoxal. Donc en tant que rappeur, forcément. Disons que voilà, j'avais pas le droit de m'afficher. C'est plus comme ça que j'ai vu le truc. Bon, lui avec tout ce qu'il a fait, voilà, il a lutté pour sa vie. Et bon, voilà, je vais pas pouvoir trop m'afficher. Quoi, c'est surtout ça. Quoi, pour lui, je peux pas trop m'afficher. Et c'est pas quelqu'un qui était connu parce qu'il était dans le show business. Donc, les gens du showbiz savent pas l'histoire de mon père. C'était les gens du monde engagé, militant, politique qui connaissaient le monde de mon père. Donc, déjà, moi, arriver comme un rappeur, c'est bizarre. Je disais plus peut-être, et ça m'arrive encore. Dire plus que bon, bah voilà, je suis dans la culture.
0: Il est beau, il est magnifique. Il a un t-shirt de Fela, il a ses beaux yeux, ses lunettes, son petit chapeau adorable. Je suis en train de faire une description physique. En général, ce sont les hommes qui font ça sur les femmes. Et bah, moi aussi. Parce que vous êtes une femme comme les autres, c'est. Bon, on va terminer cette session-là avec le titre Lunaire. J'ai l'impression que la Lune, c'est un truc qui vous va bien, Rosset. Je me souviens, c'était sur Guns N' Roses, c'était en 2013. Vous étiez venu, je crois, ici. Vous aviez un titre qui s'appelait Assez sur la Lune.
1: Ouais,
0: je suis assis sur la Lune parce qu'il n'y a rien de mieux à faire.
1: Ouais,
0: comme ça.
1: Ouais.
0: Mais la Lune revient vraiment.
1: La lune revient.
0: C'est rond, c'est blanc, ouais, c'est lacté, c'est une femme, c'est sexuel.
1: Non, alors
0: c'est. Cette émission prend une direction. Et Nathalie qui est là. Oui. DJ Juicy Fruit, il est plus réservé quand même sur ce sujet.
1: Non, disons que alors bon, je suis assez maintenant, on va dire émancipé, tout ça. Donc ça se voit pas, mais j'étais à deux doigts d'être diagnostiqué autiste en fait plus jeune. J'étais très dans mon monde, très réservé. Les gens arrivaient pas à avoir accès à moi. C'est-à-dire que même à l'école, j'étais un cancre, pas parce que je faisais des bêtises, mais juste parce que j'étais ailleurs. Et donc en fait, quand je suis un peu redescendu, c'est un truc qui m'est resté où j'ai toujours voulu rester fidèle un petit peu à mon côté dans la Lune ou dans mon monde, etc. Et donc c'est un peu des dédicaces au moi-même d'avant, on va dire.
0: Vous voulez dire un mot à Rosset, Nathalie, Juice?
3: Que je suis fier de lui vraiment, parce que on a commencé, ça fait presque 10 ans, comme je disais. Et sur ce dernier projet, j'ai vraiment l'impression qu'il a écouté son cœur, qu'il a suivi sa DA, qu'il avait dans sa tête, dans un petit coin de sa tête, et il s'est dit, aujourd'hui, je vais me faire plaisir et je vais envoyer à mon public ce que j'aime réellement.
0: Oui, en fait, je traduis. Enfin, j'ai pas besoin de traduire. On a très bien compris ce qu'il disait. Vous n'êtes pas mené par un algorithme. C'est véritablement vous qui êtes à la tête de votre travail. Vous êtes votre propre direction artistique.
1: C'est ça. Et puis, Juice, il fait partie de ces personnes, de ces quelques personnes à qui j'envoyais morceaux, maquettes par maquettes, qui sont de bons conseils, qui peuvent dire ouais, ça c'est pas mal, ça va, qui écoutent vraiment et qui, enfin, parce que la progression ou en tout cas les chemins qu'on trouve se font aussi parce que des fois on se perd. Et donc c'est vrai que il y a plein de moments où j'ai essayé plein de trucs différents et ces deux albums-là, Bitume et Palmier, font partie en fait de plein de moments dans lesquels j'ai pu m'égarer pour réussir à finir par faire.
0: Et dans le pire des cas, tu te fais un avatar tout en intelligence artificielle, enfin plus d'argent, je suis sûr. Non, je suis pas sûr du tout. Nathalie, un petit mot?
2: Bah moi, je viens juste de rejoindre l'aventure, donc et je suis très contente. Je suis très contente de participer à cette belle fête.
0: C'est pour vous le dernier mot.
1: Eh ben moi je remercie aussi franchement mon équipe, Juice, Nathalie, parce que franchement l'ambiance est vraiment géniale sur les routes. Enfin, voilà, on fait de la route, on fait des concerts, c'est cool. Et puis j'espère que l'aventure elle va continuer longtemps parce que. Non, mais c'est disons que moi ça fait quoi, peut-être 30 ans de carrière maintenant, quelque chose comme ça. Mais j'ai un peu cette impression de m'être enfin trouvé, surtout de plus être dans des enjeux. les enjeux du Condiraton, les enjeux de ceci, les enjeux de cela, et enfin d'avoir enfin fait du monde, on va dire, de l'écosystème de la musique, ma propre maison.
0: Ouais, c'est la crise de la cinquantaine, bien. T'inquiète, c'est la crise cardiaque. Lunaire sur RFI avec Rosé au slam, DJ Juicy Fruit aux machines et Nathalie à Gio saxophone. Merci infiniment.
2: Merci Laurence.
4: On arrête de rigoler.
5: Ouais. Brillant.

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0: Musique du Monde, c'est fini pour aujourd'hui. Les sessions live de Rosset et d'Anaïs Rosseau sont en ligne. Pour réécouter en podcast, eh bien, vous avez l'appli Pure Radio de RFI, vous allez sur le site. Alors, il y a aussi des infos, des photos, des vidéos, des petits mots sur la page Facebook de l'émission et puis aussi sur notre compte Instagram qui s'appelle, RFI Musique du Monde 1992. Alors, je sais, le titre est un petit peu long, mais l'émission est vintage, alors on assume. Je sais pas pourquoi, mais je sens que j'ai oublié des trucs, des noms peut-être.
1: Un Gesson, les musiciens et tout.
0: Ah, mais bien sûr. Au son, Mathias Taylor, Benoît Le Tyran. Réalisation, Donatien Cahut. Oh non, ça recommence.
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4: Il est 23h à Paris, 21h en temps universel. 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
2: Fanny Bay.
4: À la une des propos racistes qui ont fait réagir le chef du gouvernement espagnol, ceux de l'ex-premier ministre Mariano Rajoy, qui a estimé dans une tribune que l'équipe de France de football ne comptait pas de Français dans ses rangs. Le point avec notre correspondante à Madrid en ouverture de cette édition. Départ de la première ministre et remaniement du gouvernement en Ukraine. Le président Volodymyr Zelensky a dit aujourd'hui dans un communiqué vouloir modifier la stratégie politique ukrainienne. On en parle dans ce journal. Réhabiliter les combattants noirs sud-africains de la Première Guerre mondiale. Voilà l'appel lancé par Cyril Ramaphosa lors de la commémoration des 110 ans de la bataille de la Somme où il a clôturé sa visite en France. Reportage à venir. L'équipe de France de football ne compte pas de Français dans ses rangs. Les propos racistes de l'ex-premier ministre espagnol conservateur Mariano Rajoy n'en finissent plus de faire réagir jusqu'au chef du gouvernement Pedro Sanchez lui-même. De nature discrète, Mariano Rajoy a suscité la polémique en s'exprimant dans les colonnes du quotidien en ligne El Debate après la victoire de l'équipe de football espagnole face à la sélection belge. La correspondance de Diane Cambon.
5: Pour quelqu'un qui assure ne pas connaître grand-chose au foot, son analyse sur l'équipe de France n'est pas passée inaperçue. L'ex-président du gouvernement espagnol, Mariano Rajoy, a reconnu que l'équipe des Bleus dispose d'un effectif de très haut niveau, avant d'ajouter cette courte réflexion, je cite, « Cela dit, elle ne compte aucun joueur français ». Après le tollé provoqué par ses propos en France, le chef du gouvernement espagnol, Pedro Sanchez, s'est fendu d'un message sur le réseau X. Je cite, « Il y en a qui mesurent encore l'appartenance par le nom de famille, le lieu de naissance ou la couleur de la peau. D'autres la mesurent par l'attachement à un pays et la volonté d'y contribuer. » Alors que le Parti populaire auquel appartient Mariano Rajoy n'a fait aucun commentaire sur la polémique, le leader socialiste reproche à l'ancien chef de l'exécutif de déshonorer l'Espagne avec, je cite, des déclarations xénophobes. Pedro Sanchez a fait également référence à la rencontre sportive de mardi prochain entre l'équipe d'Espagne et la France en écrivant que le meilleur gagne et que le racisme perde. Diane Cambon, Madrid, RFI.
4: Le match France-Espagne, c'est ce mardi à 21h, heure française. Première demi-finale de la Coupe du Monde de football. La deuxième voit s'opposer mercredi l'Angleterre à l'Argentine. Le détroit d'Ormuz est fermé, dit l'Iran. Non, des navires circulent, conteste l'armée américaine. Les déclarations se contredisent alors que les hostilités ont repris entre les deux pays. Un média officiel iranien a indiqué ce soir que des projectiles avaient touché l'île iranienne de Keshm. Un mort, deux blessés dans des attaques sur le sud de l'Iran ont aussi été rapportés. Donald Trump, lui, a affirmé plus tôt que les États-Unis avaient frappé l'Iran très fort la nuit dernière. Près de 140 frappes ont été menées en réponse aux attaques de Téhéran contre deux navires et à la fermeture du détroit d'Ormuz. Ce matin, Téhéran a riposté en s'en prenant à plusieurs pays du Golfe et ce soir, le Koweït a annoncé que trois postes frontières terrestres dans le nord du pays avaient été attaqués. Remaniement gouvernemental en Ukraine. Le président Volodymyr Zelensky a aussi annoncé des changements au sein des services de forces de l'ordre. Alors pourquoi ces modifications maintenant? Les explications de notre correspondante à Kharkiv, Emmanuel Chaz.
6: C'est sur les réseaux sociaux que Volodymyr Zelensky a parlé de la nécessité de ce remaniement gouvernemental. Il parle d'une stratégie politique modifiée où chaque axe de la politique étrangère ukrainienne serait supervisé par une personne expérimentée. Volodymyr Zelensky a cité les domaines prioritaires comme la relation avec les États-Unis au moment où le président ukrainien pousse pour l'obtention d'une licence de production des systèmes de défense aérien Patriot sur le sol ukrainien et davantage de coopération en matière de défense ou encore le projet de bouclier antimissile ukrainien Freya soutenu par les Européens, l'adhésion à l'Union européenne ou encore les relations avec les pays voisins. D'autres grands dossiers justifient selon lui ce remaniement comme la préparation de l'hiver, la nécessité de renforcer la défense ukrainienne le long de la ligne de front et les livraisons d'armes ou encore la reconstruction du pays, des changements qui interviennent alors que l'Ukraine subit toujours de plein fouet les raids aériens russes et tente d'accélérer l'obtention de moyens de défense plus efficaces, alors que sur le terrain, Kiev poursuit sa campagne de frappe contre les infrastructures pétrolières russes dans le but de pousser son agresseur à venir s'asseoir à la table des négociations. Emmanuel Chaz, Kharkiv, RFI.
4: Des frappes, vous venez de l'entendre, qui se poursuivent entre Kiev et Moscou. 4 morts côté ukrainien ce week-end, 5 côté russe selon les autorités des deux pays. Fin de la visite du président sud-africain en France. Cyril Ramaphosa a assisté aujourd'hui à la cérémonie de commémoration des 110 ans de la bataille de la Somme, bataille de juillet 1916, lors de laquelle 3000 soldats sud-africains avaient participé au prix de leur vie à des affrontements devenus historiques entre Allemands et Français, épaulés par les forces britanniques et leurs alliés du Commonwealth. Oriane Gendreau a assisté à cette cérémonie à Longueval. Reportage.
7: 10h à Longueval, les trottoirs sont couverts de monde, un militaire fait un rappel historique.
8: Il y a maintenant 110 ans, débutait la bataille du Bois d'Alville. Elle est considérée comme un des épisodes les plus héroïques et demeure le symbole majeur du sacrifice militaire sud-africain.
7: Cyril Ramaphosa arrive et se dirige vers l'immense mémorial sud-africain à côté du village.
8: Le président de la République d'Afrique du Sud va maintenant être accueilli par M. Roland Bouchet-Blaiseau, préfet de la Somme.
7: Les hymnes des pays retentissent, puis le président prend la parole.
9: Les sacrifices n'ont pas de couleur. Le courage n'appartient pas à une seule communauté. Le vrai honneur ne réside pas dans la guerre en elle-même, mais dans le courage, la loyauté et l'humanité.
7: Levé de drapeaux, gerbe de fleurs, la cérémonie dure plus de 4h30. Dans le public, Eric et Sylvie ont du mal à retenir leurs émotions.
10: C'est un peu dur.
11: C'était très émouvant de voir le président avoir un discours aussi politique, aussi fort.
7: Le président a en effet insisté sur le rôle des soldats sud-africains noirs, morts à la guerre puis oubliés. Même ici, seul un nom inscrit sur le mur ne désigne pas un soldat blanc.
4: Le reportage de notre envoyé spécial à Longueval, Oriane Gendreau. L'autre cérémonie du jour en France s'est déroulée devant la Cour de cassation à Paris, là où il y a 120 ans, jour pour jour, la décision a été prise d'innocenter Alfred Dreyfus. Le chef d'État français a présidé cette première journée nationale de commémoration, appelant, je cite, à la vigilance de tous les instants face au retour de l'odieux antisémitisme. Le capitaine Alfred Dreyfus avait été condamné pour haute trahison au profit de l'Allemagne sur la base de fausses preuves. En Espagne, le bilan de l'incendie passe de 12 à 13 morts. Une Britannique est morte aujourd'hui à l'hôpital d'Almeria, selon le gouvernement régional d'Andalousie. Le feu qui ravageait la région depuis jeudi dernier est désormais stabilisé et les sinistrés ont pu rentrer chez eux ce dimanche. La France, elle aussi, combat les flammes. Et alors que le pays traverse son troisième épisode de chaleur de l'année, le ministre de l'Intérieur, Laurent Nunez, a estimé dans un bilan provisoire que 17 000 hectares avaient déjà brûlé dans le pays. L'incendie en cours dans la forêt de Fontainebleau est d'une ampleur exceptionnelle, indiquent à l'instant les autorités, c'est en Seine-et-Marne. Et ces incendies sont favorisés par de fortes chaleurs. 37 départements restent en vigilance rouge canicule pour la journée de lundi, selon Météo France. Des températures supérieures à 40 degrés Celsius sont enregistrées par l'institution dans plusieurs départements pour la journée d'aujourd'hui, dimanche. La Corée du Sud affronte également des chaleurs extrêmes. Première alerte maximale de l'histoire dans le pays, activée ce dimanche. Séoul signale, je cite, un risque considérablement accru de graves problèmes de santé. Et pour faire face, un nouveau dispositif a été mis en place depuis le mois dernier. Notre correspondante Camille Ruiz fait le point sur ce nouveau palier.
10: Plus d'activité à l'extérieur, refuges ombragés et hydratation fréquente, ce ne sont pas des obligations mais seulement des conseils que les Sud-Coréens concernés par les alertes peuvent recevoir directement sur leur téléphone. Ils sont aussi encouragés à vérifier que leurs voisins vont bien ou que personne n'est coincé à l'intérieur d'un véhicule, particulièrement dans le sud de la province du Gyeongsang du Nord. 35 degrés ou plus pendant deux jours, c'est ce qu'il fallait aux autorités pour déclencher l'ancienne alerte. Maintenant, il suffit que le thermostat atteigne 38 degrés, même une journée, pour qu'elle puisse agir. Des critères modifiés pour faire face aux défis du changement climatique, d'après le gouvernement. Car même les personnes en bonne santé sont exposées à un risque considérablement accru de graves problèmes de santé, dont des maladies liées à la chaleur et des décès, prévient la directrice de l'agence météorologique sud-coréenne. Elle ajoute, il y a une grande possibilité que ces températures se maintiennent jusqu'au 14 juillet. Camille Ruiz, Séoul, RFI.
4: On referme cette édition avec un mot de tennis. C'est son deuxième titre d'affilée à Wimbledon et son cinquième sacre en grand chelem. Yannick Sinner a remporté ce soir le tournoi en dominant à Londres, Alexander Zverev, victoire en 4-7. C'est la fin de cette édition. 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
13: Le club RFI de loin, l'émission la plus proche. Bonsoir à tous, bienvenue au club, le magazine des initiatives du club RFI. Cécile Bonici à la réalisation et moi-même, nous vous saluons. C'est un plaisir de vous retrouver.
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13: Cette semaine, cap sur le Tchad avec le club RFI Mongo. Bonsoir Idriss Mamadou Brahim, comment ça va?
14: Bonsoir Monsieur Eric, ça va très bien.
13: À Mongo, quel temps il fait?
14: On est déjà à la veille de la saison pluvieuse qui est déjà au bout. Il y a certains qui ont déjà commencé à semer et d'autres pas encore. Ceux qui cultivent la culture du sorgho rouge sont déjà prêts, sont déjà tous au terrain. Mais ceux qui cultivent les berbérés, ils ne sont pas encore commencés, mais ils aménagent quand même les terrains.
13: Donc à Mongo, on commence à préparer les terres pour pouvoir planter parce que l'agriculture prédomine dans la région. Nous allons passer maintenant à votre activité et bien sûr, les jeunes de Mongo s'activent pour faire les choses. Alors, votre dernière activité, c'était une rencontre sur la thématique jeunesse, musique numérique et entrepreneuriat culturel pour promouvoir la paix, l'égalité, le développement à travers la créativité. C'est un long programme, ça, Idriss.
14: Oui, nous avons fait cette activité. C'était à la veille de la fête de la musique. Et nous, ici au Bora, sinon, il n'y a pas beaucoup de tensions, de conflits intercommunautaires, mais ces cinq dernières années, nous avons connu plusieurs choses, beaucoup plus vers le département de Mangalme, qui fait partie aussi de la province d'Iguera. Il y a un conflit intercommunautaire entre les agriculteurs et les éleveurs. Et donc, nous voulons que ces artistes-là chantent pour la paix et puis ils sensibilisent à travers leur voix pour que la population doit être comme d'avant. Nous avons aussi orienté ces artistes-là de promouvoir l'égalité, en fait, de parler de la prangère, en fait. Il ne faut pas négliger toujours les femmes, donc il faut les soutenir, il faut les inscrire à l'école et il faut que les artistes chantent parce qu'un artiste a une voix inestimable. L'artiste, dans le cadre de la sensibilisation, il est plus important que aussi l'écrivain, parce que l'écrivain peut écrire quelque chose, mais l'artiste, il peut transmettre le message de bouche à l'oreille, en fait. Et donc, l'artiste a une importance capitale dans le cadre de la sensibilisation et dans le cadre aussi du développement à travers la créativité. Nous voulons dire aux artistes là que, à travers votre potentiel, vous pouvez vendre votre produit, leurs différentes chansons ou bien des albums. Il ne faut pas qu'ils chantent seulement pour le plaisir ou bien pour le loisir simple, mais il faut qu'ils gagnent aussi leur gain, en fait.
13: Une sensibilisation envers les artistes qui sont là dans notre société, et particulièrement donc à Mongo où vous êtes, et de leur dire que leur voix porte, la musique, les voix, les textes, puisque en fait l'oralité prime chez nous en Afrique et la voix a de l'importance, les griots, tout ça. Donc l'oralité a une importance et il faudrait peut-être que donc à travers la voix qu'on puisse dire les choses telles que les thématiques que vous avez citées, promouvoir la paix, l'égalité et la créativité, pousser aussi la créativité, puisque en poussant la créativité, on peut faire des choses et découvrir aux autres ce qu'on fait principalement à Mongo.
14: Ah oui, la créativité, c'est un moteur du développement aussi économique et social. Ces artistes-là doivent être engagés pour transmettre les idées en projets concrets, en fait.
13: On dit souvent dans cette émission du Club RFI, c'est la grande famille. Et cette rencontre que vous avez effectuée avec les artistes de la région, on écoute ce qu'ils pensent de cette initiative organisée par le Club RFI Mongo.
15: Nom d'état civil, c'est Jonathan Mokadinga, connu sous le nom de prince Jonathan Soussen. Et nos remerciements vont au Club RFI de Mongo qui a pu organiser cette fête pour nous les artistes. Vraiment, c'est un honneur pour nous également. Donc, merci infiniment.
16: Bonjour à tous les auditeurs qui nous suivent en ce moment. Je suis Garnoudi Evaris, leader du groupe Miroir du Guéra. Aujourd'hui, nous allons parler du thème qui est jeunesse, numérique, musique et l'entrepreneuriat culturel. Les jeunes sont le locomotive, le moteur d'une société. Et là, nous avons évoqué avec les jeunes quelles sont leurs importances dans la société. Les vieux, d'un moment à l'autre, vont partir et ils vont laisser la place aux jeunes. Et là, les jeunes doivent se préparer pour prendre le relève. Aujourd'hui, tout se fait par numérique. Donc, tout jeune doit apprendre le numérique. La musique, c'est une science qui se fait sur les notes. Et c'est une science qui est agréable à l'oreille. Et là, nous avons parlé des jeunes qui veulent s'embrasser dans la musique, de se former et d'accompagner la musique avec un métier. Donc on encourage beaucoup plus les jeunes artistes de nos jours d'entreprendre quelque chose et non c'est se focaliser seulement sur la musique. La musique seule, ça n'aboutit à rien, mais il faut accompagner la musique avec une activité qui peut te faire de l'argent et on doit s'autofinancer et non attendre des autres. Je tiens à remercier la Radio France Internationale. Merci de continuer à encourager les jeunes de part dans le monde sur le club RFI qui permet des jeunes de se connaître, de se connecter, de se familiariser. Et là aussi, je tiens à dire aussi un grand merci au club RFI de Mongo qu'ils viennent de naître, mais ils font quand même un travail remarquable. Et s'ils nous sollicitent, nous sommes prêts à les accompagner. Merci.
17: Bonjour à tout le monde. Moi, c'est Togmas Enrique, connu sous le nom d'artiste Hans. Et je suis du Guéra, donc je remercie à tous ceux qui ont contribué à cela pour qu'on puisse avoir l'occasion de présenter nos arts devant tout le monde. Et je suis vraiment ému de cela. Merci.
13: Idriss Mamadou Brahim, le fait d'entendre tous ces artistes que vous avez invités parler de cette initiative avec le recul, ça te fait quoi?
14: C'est une source de motivation quand nous entendons les gens nous remercier et nous dire d'aller en avant. Et tout ça, nous pouvons dire aussi merci à la Radio France Internationale et surtout à tous les clubs RFI du monde, que ce soit le club RFI Waké, Mundu, Abéché et tous les autres en fait. Et nous, on est encore très jeunes, comme nous l'avons dit, et on a toujours besoin de n'importe quel soutien, que ce soit le soutien moral ou bien des conseils.
13: Ça nous fait plaisir aussi hein, de chaque semaine d'être avec vous. Merci Club RFI Mondo pour cette initiative.
12: Le cousin du club.
13: Club RFI Mongo, votre cousin du club, il s'appelle Abakar Nanterlé. Il est délégué provincial du développement touristique, de la culture et de l'artisanat à Guéra.
18: Bonjour mesdames et messieurs, c'est avec une immense plaisir que je prends la parole à l'occasion de conférences débats organisées par le club RFI Mongo autour des thèmes jeunes, musique, numérique et entrepreneuriat culturel pour promouvoir la paix et l'égalité de développement à travers la créativité. Je suis délégué de développement touristique de la culture et de l'artisanat du Guéra. Ma mission consiste à promouvoir le patrimoine culturel et touristique de notre province, à accompagner les artistes, les artisans, à encourager les initiatives culturelles et à créer un environnement favorable à l'épanouissement des jeunes talents. Aujourd'hui, plus que jamais, la culture, elle est devenue une véritable levier de développement économique, de cohésion sociale et de paix. À travers la musique, le numérique, les arts et l'entrepreneuriat culturel, nos jeunes disposent d'immenses opportunités pour construire leur avenir, tout en contribuant au développement de leur communauté. Le thème choisi par le club RFI Mongo est particulièrement pertinent et il répond aux défis actuels de notre société, où la jeunesse représente la majorité des populations. Cette jeunesse aspire à l'emploi et à la formation, à l'innovation et à une participation active au développement du pays. Le numérique permet désormais à un artiste de produire une œuvre, de la diffusion sur les plateformes numériques et de toucher un public bien au-delà des frontières du Tchad. Dans la province du Guéra, nous observons déjà plusieurs initiatives et encourageantes de nombreux jeunes artistes et particulièrement à des festivals culturels organisés et spéciaux, réalisés des vidéos et les créant des contenus numériques et mettant en valeur la richesse culturelle de notre province. Des organisations locales de développement également, des projets de formation de jeunes dans les domaines artistiques et entrepreneuriat. Toute initiative montre que la créativité peut devenir une véritable source de revenus lorsqu'elle est bien accompagnée. Notre province a un patrimoine culturel exceptionnel, des traditions riches, des sites touristiques remarquables, des danses, des musiques, des savoir-faire, des artisanaux, des diversités culturelles qui constituent un potentiel considérable à notre responsabilité. de transformer cette richesse culturelle en opportunité économique pour les jeunes. Au sein des délégations provinciales de développement touristique de la culture et de l'artisanat, nous les encourageons, les artistes, nous collaborons avec les associations de jeunes, des partenaires, afin de promouvoir le talent local. Nous sensibilisons également les jeunes sur les possibilités d'offrir à l'entrepreneuriat culturel, notamment les artisanats, du tourisme et du numérique. Nous encourageons les jeunes à considérer la culture non seulement comme une passion, mais aussi comme une activité économique créatrice de l'emploi avec de la formation et d'innovation. Chacun peut développer un projet viable et participe au développement de notre province. J'invite également notre jeunesse à utiliser le numérique de manière responsable et constructive. Les numériques doivent servir à promouvoir nos valeurs, notre culture, notre patrimoine et nos talents plutôt que de diffuser les messages de haine, de diffusion de la message culturelle numérique et doivent être des outils de dialogue, de la paix, de cohésion sociale. Je tiens à m'adresser mes sincères félicitations au club RFI Mungo pour cette excellente initiative qui offre aux jeunes un espace d'échange, de réflexion, de sensibilité sur des questions essentielles pour leur avenir. Et je remercie également chaleureusement la Radio France Internationale RFI pour son engagement constant en faveur de la jeunesse à travers le club RFI. Et enfin, je lance un appel à tous les jeunes du Guéra. Croyez en vos talents et formez-vous, innovez, entreprenez et soyez

0: Tout le monde, moi c'est Ndiglembaï Mbaï Najibé Olivier, nom d'état civil, et mon nom d'artiste c'est Okabe. Pour le moment, je suis à l'Université Polytechnique de Mongo. Je fais la génie mécanique. J'ai 20 ans. Mon objectif, c'est d'être un grand ingénieur en automobile. Et ce qui m'a beaucoup motivé, c'est parce que ici au Tchad, on n'a pas assez de tracteurs ou encore des machines pour nos cultivateurs. C'est mon papa qui m'a inspiré. Lui, c'est un grand technicien, donc j'aimerais bien le remplacer. Et parlant de l'importance de la génie mécanique pour la population, la mécanique, c'est tous nos engins qu'on monte ici. Elle nous permet d'effectuer de longs voyages ou encore des déplacements rapides. Auparavant, nos parents voyageaient à pied, même avec des animaux. Mais pour le moment, on a des engins qui sont à notre disposition. Donc, elle nous permet de vite déplacer dans un lieu quelconque. Auparavant, nos engins ne marchaient pas bien. Donc, la technologie, elle peut nous aider à faire mieux, à fabriquer des machines qui seront plus sophistiquées que ceux d'avant.
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2: 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Maintenant, notre séquence proverbe.
3: Notre proverbe, Asuba Balbout, Asuba Balbout, Kanma Karapta Yufut. Kanma Karapta Yufut, c'est-à-dire que la jeunesse est comme un poisson, si tu la rates, il n'y a plus rien.
2: La jeunesse est comme un poisson, si tu la rates, tu n'as plus rien. Alors, Idriss, comment tu traduis ça en plus, toi?
4: Oui, ce proverbe souligne l'importance de la jeunesse et des opportunités qu'elle ouvre. Tout comme un poisson qui peut s'échapper rapidement si on ne le saisit pas au bon moment, en fait. Mmh. Et les moments précieux de la jeunesse doivent être saisis et valorisés. Et une fois perdus, ces moments ne peuvent pas être récupérés et cela peut avoir des conséquences sur le reste de la vie.
2: C'est de la philosophie, en fait. Hein. Merci, Club RFI Mongo. Votre choix musical?
4: Notre choix musical est celui du groupe Miroir d'Iguera, dont son chef de file est Ngarnoji Evaris. Le titre est « On ne veut pas la guerre ».
2: On va écouter ce groupe Miroir d'Iguera avec le titre « On ne veut pas la guerre ». Merci, chers amis auditeurs. Merci de nous avoir écoutés. Retrouvons-nous dimanche prochain. D'ici là, prenez soin de vous et de vos proches.

Si vous êtes de fins amateurs de jazz et même si vos connaissances sont à parfaire, vous avez forcément déjà entendu ce gimmick, ce refrain, cette mélodie intitulée « So What », extraite de l'album « Kind of Blue » sur lequel deux grandes figures de l'épopée des musiques noires se font face, Miles Davis et John Coltrane. Le premier est trompettiste, le second est saxophoniste et en 1959, ils conjuguent depuis déjà quelque temps leur virtuosité respective nourrie de leur fougue juvénile car ces deux instrumentistes émérites sont nés en 1926. Ils ont donc une trentaine d'années quand ils enregistrent ensemble et vont bientôt écrire un chapitre entier de l'histoire musicale afro-américaine. 100 ans après leur naissance, deux autres musiciens de grand talent ont décidé de leur rendre hommage en interprétant sur scène les œuvres immortalisées dans les années 50 par leurs illustres prédécesseurs. Terence Blanchard à la trompette et Ravi Coltrane, le fils de John, au saxophone, ont décidé d'actualiser un répertoire historique en injectant une humeur très actuelle, matinée de funk, de reggae, de groove, que n'auraient pas renié leurs aînés. Le 29 juin à Paris au Grand Rex et le 4 juillet 2026 au Théâtre Antique de Vienne en France, l'esprit de Miles Davis et John Coltrane a rejailli et nous étions sur place pour capter l'effervescence de cette célébration musicale d'envergure et pour interroger les deux protagonistes de cette aventure hors norme.

0: disais il y a un instant, nous sommes donc maintenant en compagnie de Terence Blanchard. Merci d'être avec nous.
1: Oh, thank you for having me. Merci beaucoup.
0: Cet été, vous saluez la mémoire de deux légendes du jazz, Miles Davis et John Coltrane, en compagnie de Ravi Coltrane, le fils de John. Est-ce intimidant d'honorer de tels personnages?
1: Of course it's intimidating, but that's the reason why we're not trying to do the arrangements, you know.
2: Bien sûr que c'est intimidant. C'est d'ailleurs la raison pour laquelle nous avons décidé de ne pas rejouer les arrangements créés par Miles Davis et John Coltrane autrefois. Je trouverais cela assez irrespectueux de rejouer à l'identique les œuvres d'antan, car ces deux musiciens ont travaillé d'arrache-pied pour parvenir à une telle exigence. Être des héritiers ne signifie pas copier les aînés. Nous ne voulons pas utiliser le talent d'écriture de ces grands personnages pour notre propre gloire. Par conséquent, nous avons totalement réadapté le répertoire de ces deux grands solistes. En dehors de Flamenco Sketches, qui en soi est une formidable composition et ne mérite aucune modification, notre manière d'honorer les aînés, c'est de leur montrer combien leur musique nous a permis d'évoluer. Nous leur prouvons ainsi que nous les aimons.
0: Miles Davis et John Coltrane ne regardaient jamais en arrière, ils créaient sur le moment. Comment allez-vous respecter cette ligne directrice sans vous retourner sur leur patrimoine?
2: Je pense qu'il suffit d'être honnête. Quand j'étais plus jeune, lorsque je jouais avec le batteur Art Blakey, j'écoutais beaucoup les disques de Miles Davis. Mais je ne voulais en aucun cas le singer. Je me suis donc interrogé et je me suis dit, quelle musique veux-tu interpréter? Je devais faire le tri entre ce que j'aimais et ce que je n'aimais pas. Ce que vous avez pu découvrir durant cette tournée est le résultat de cette quête musicale foncièrement honnête que je cultive depuis ma prime jeunesse. Ravi Coltrane et moi-même ne cherchons pas à regarder dans le passé. Nous nous laissons porter par nos émotions au moment même où nous nous présentons sur scène. Nous tenons à aller de l'avant. Certes, nous avons eu beaucoup de chance de pouvoir écouter nos aînés, mais il est temps pour nous de regarder vers l'avenir.
1: You know what I mean? We're very honored and blessed to have experienced their music, but it's time for us to push forward.
0: Miles Davis et John Coltrane étaient très différents l'un de l'autre. Coltrane cherchait la spiritualité, Miles Davis était en quête de respectabilité, de nouveauté. Quelle est votre perception de ces deux hommes? Étaient-ils complémentaires?
2: Je pense que cette complémentarité ne concernait pas seulement Miles Davis et John Coltrane. C'était aussi le cas avec Julian Cannonball Adderley et Wynton Kelly, par exemple. Vous aviez là des personnalités très différentes, capables d'improviser ensemble. Cela nous prouve qu'il n'y a pas qu'une seule recette pour réussir une telle fusion musicale. Quand je joue avec Ravi Coltrane, je prends plaisir à l'écouter, mais je ne cherche pas à entrer dans son jeu mélodique ou harmonique. J'adore son approche du jazz et de l'improvisation. Pour autant, je me concentre sur ma propre interprétation. C'est une quête perpétuelle. Être musicien, c'est comme suivre une séance de thérapie. On passe sa vie à essayer de se comprendre soi-même en creusant à l'intérieur de son âme pour trouver la meilleure façon d'évoluer et de ne pas trop se reposer sur le passé.
1: Being a jazz musician is like constantly being in therapy. You know, constantly researching yourself, digging inside your soul to kind of find out some issues about yourself and hopefully, you know, move forward from those things and correct the ones that need to be corrected.

0: Est-ce que vous vous souvenez, Terence Blanchard, de la manière dont vous êtes entré dans l'univers de Miles Davis?
1: Oh yeah, it was through Ellis Marsalis.
2: Tout à fait. C'est grâce au pianiste Ellis Marsalis qui m'avait offert quelques disques alors que je n'étais encore qu'un collégien. Je me souviens parfaitement des albums en question. Il y avait un vinyle qui réunissait Max Roach et Clifford Brown et un enregistrement public de Miles Davis intitulé Four and More. Je devais avoir 15 ans et je passais tout mon temps à écouter ces disques. Je me demandais d'où venait cette musique. Étant originaire de la Nouvelle-Orléans, je ne connaissais que la musique traditionnelle de ma région. Subitement, j'ai réalisé que deux approches du swing pouvaient avoir un lien certain. J'ai également compris que Miles Davis s'était éloigné de la source du jazz de la Nouvelle-Orléans pour en faire quelque chose de plus novateur. Celui qui m'a le plus attiré, c'était Ron Carter, le contrebassiste de Miles Davis. Je revenais sans cesse sur un même passage pour essayer de comprendre la mécanique d'un tel jazz. J'écoutais aussi attentivement le jeu d'Herbie Hancock au piano. En fait, j'analysais chaque instrument sans m'en rendre compte. Quand j'ai finalement compris ce que ces musiciens produisaient, mon oreille était prête pour un trompettiste comme Clifford Brown. Je captais les similitudes entre tous ces instrumentistes, mais l'improvisation restait encore une énigme. Cela n'a fait qu'attirer ma curiosité. Je me disais qu'il était impossible pour moi d'être aussi performant. Puis j'ai eu la chance de rencontrer un autre grand trompettiste nommé Clark Terry. J'ai commencé à écouter ses œuvres qui m'ont conduit vers un autre de ses homologues, Freddie Hubbard. Lui, je l'ai rencontré alors que je n'avais que 16 ans. Ensuite, j'ai commencé à écouter Woody Shaw. Et je pourrais continuer ainsi à lister tous ceux qui m'ont permis de m'interroger sur ce qu'est le jazz. Beaucoup de jeunes musiciens en herbe considèrent qu'il faut amasser des tonnes d'informations pour pouvoir excéder. Mais il faut surtout utiliser ces informations pour comprendre d'où vient cette musique qu'on appelle le jazz. J'avais dans mon groupe autrefois un musicien totalement boulimique, musicalement parlant, qui essayait de tout comprendre et de tout maîtriser. Il lui fallait surtout trouver sa voix. Miles Davis avait clairement trouvé sa voix.
1: Miles Davis came out and said, "Bitty little, who else did that?"
2: Qui est capable de reproduire cela?
1: Nobody.
2: Personne.
1: You know what I mean? Clifford Brown said, "Bitty little, who else did that?" Nobody.
2: Idem pour Clifford Brown. Qui d'autre a su jouer ainsi? Personne. Tout ça pour vous dire que savoir écouter, c'est apprendre à trouver sa propre musicalité. Je vais d'ailleurs vous raconter une histoire qui symbolise parfaitement ce que je suis en train de vous dire. Lors d'une tournée avec le batteur Art Blakey, je me suis retrouvé dans une loge à Pérouse, en Italie, en présence du maître Dizzy Gillespie. Nous avons commencé à converser ensemble et il s'est mis à disserter sur la manière de jouer des accords sur une mélodie. Il a pris sa trompette et il m'a donné des conseils. Je l'ai remercié respectueusement et subitement il me dit
1: «
2: Miles est le seul à pouvoir jouer les plus belles notes à la trompette. » D'une certaine manière, Dizzy Gillespie saluait le timbre unique de son homologue. Mais en filigrane, il disait qu'il avait lui aussi trouvé sa propre voix. Ce moment privilégié m'a fait comprendre qu'il n'est pas nécessaire de vouloir copier ses aînés, mais plutôt d'essayer de savoir qui on est et où on va dans cet univers musical.
1: Play like this, play like that. It's about you discovering who you are inside this music.

0: quel est le type de répertoire que vous jouez sur scène avec Ravi Coltrane? Est-ce qu'il y aura des grands classiques de John Coltrane et Miles Davis, ou est-ce qu'il y aura des titres originaux?
1: En dehors d'un titre original extrait de mon album Flow, paru en 2005, que nous jouons avec mon groupe E-Collective au tout début du concert, le reste du répertoire est composé des œuvres de Miles Davis et John Coltrane. Ravi Coltrane entre donc sur scène dès le deuxième titre et nous rendons tous les deux hommage à nos grands aînés. La sélection des titres est issue d'albums dans lesquels Miles et Coltrane jouaient ensemble. Nous avons préféré nous restreindre à ces quelques enregistrements historiques, car nous aurions plus largement pioché dans le patrimoine de chacun de ces deux géants du jazz. On n'a pas vraiment regardé les dates d'enregistrement original. On s'est plus attardé sur les titres que nous aimions. En revanche, comme tous les musiciens de la planète se sont attaqués au titre « So What », nous avons fait l'impasse. On ne veut pas ajouter notre obol à cette profusion de versions plus ou moins réussies. Nous nous sommes donc interdits de jouer « So What »,« My Funny Valentine » ou « Stella by Starlight ». C'est hors de question.
2: Stella by Starlight, no.
0: Et quel titre prenez-vous le plus de plaisir à jouer?
1: C'est difficile à dire, car il y a tant de titres qui nous plaisent. Interpréter Flamenco Sketches est un vrai bonheur. Notre version presque reggae de Green Dolphin Street est aussi très plaisante à jouer. Quant à Two Bass Hits, c'est un sacré exercice de style, car nous avons complètement déstructuré l'œuvre originale. Mais bon, vous découvrirez ça ce soir. En tout cas, nous prenons beaucoup de plaisir à adapter à notre sauce tous ces classiques d'hier. Cela vous donne une idée de nos identités musicales respectives tout au long du concert.

0: En 2027, ce sera le centenaire de Stan Getz. Est-ce que vous allez continuer à rendre des hommages et à célébrer le centenaire du jazz, en quelque sorte?
1: No, you know what's funny? I thought about that, man. Because all of those guys are in the same generation, man. Because there's somebody else.
2: J'y ai pensé. Je me disais qu'on pourrait rendre hommage aux musiciens issus de la même génération. Mais de peur d'oublier quelqu'un, j'ai préféré abandonner. De plus, ce type de célébration ne m'enchante pas. J'ai accepté d'organiser cette tournée uniquement parce qu'il s'agit de Miles Davis. C'est lui qui m'a donné envie d'être trompettiste. Je ne pouvais pas passer à côté de son centenaire. Stan Getz fut également un très grand musicien. Sa contribution au jazz est immense. Sa sonorité, son style sont parfaitement identifiables. Mais comme je ne suis pas saxophoniste, je laisse mes homologues se charger de lui rendre hommage l'année prochaine. Soyons bien clairs, j'aime beaucoup Stan Getz, mais j'ai passé ma vie à écouter les albums de Miles Davis et c'est lui qui m'a fait entrer dans le jazz. Quand j'avais 15 ans, j'écoutais ses disques sans discontinuer. Cela avait d'ailleurs tendance à agacer mon père qui me disait « Au lieu de rester dans ta chambre à écouter de la musique, tu ferais mieux d'aller dehors et de sociabiliser avec les amis. » Lui qui ne roulait pas sur l'or me donnait $20 pour que j'aille me promener au lieu de passer mes journées à analyser la musique de Miles Davis. Vous comprenez maintenant l'impact qu'a eu Miles Davis sur ma propre destinée.
0: Quoi qu'il en soit, je vous remercie d'honorer les grandes figures de l'épopée des musiques noires.
1: Hey man, listen, thank you for.
2: Merci pour tout ce que vous faites pour nous, les musiciens américains. C'est toujours un plaisir de revenir en France, et notamment à Paris, car c'est là que j'ai vécu mes plus belles années en compagnie du batteur Art Blakey. Je me souviens que nous jouions au New Morning constamment. Je me suis fait beaucoup d'amis à Paris, et à chaque fois que je reviens, je me sens chez moi. Je vous remercie pour tout ce que vous avez fait pour nous depuis tant d'années.
1: Thank you.

0: Comme vous l'avez compris, Terence Blanchard tenait à saluer Miles Davis, qui avait suscité jadis son goût pour le jazz, l'audace, l'improvisation et la création spontanée. Pour Ravi Coltrane, l'histoire est tout autre. Quand son père, John Coltrane, disparaît en 1967, à l'âge de 40 ans, lui n'a que 2 ans. Il ne peut décemment pas revendiquer une influence artistique au contact de son illustre parent. En revanche, il a pu, en grandissant, s'inspirer des enregistrements de John Coltrane et d'Alice Coltrane, sa mère, disparue en 2007. À 61 ans, Ravi Coltrane s'est forgé une identité qu'il développe avec application pour s'extirper du piège de la filiation musicale que sa généalogie lui impose. Pour autant, il ne pouvait pas refuser la proposition de son ami Terence Blanchard de célébrer le centenaire de 2 icônes, Miles Davis et John Coltrane, qu'il écoutait comme n'importe quel apprenti jazzman durant sa jeunesse. Le 4 juillet dernier, à Vienne, en France, il a accepté de répondre à nos questions. Nous sommes maintenant en compagnie de Ravi Coltrane. Merci d'être avec nous.
1: Thank you, Joe. Thank you for having me.
0: En cette année 2026, vous rendez hommage à Miles Davis et John Coltrane, mais vous adaptez leurs œuvres. Est-ce une manière de dire que le jazz de vos aînés n'est pas figé dans le passé ?
2: En tout cas, c'est une tentative. Nous essayons de prouver que le jazz est une musique vivante, et même si nous rendons hommage à nos aînés, Miles Davis et John Coltrane, il est important de ne pas les copier, car eux-mêmes cherchaient continuellement à ne pas se retourner sur le passé. Leur esprit était toujours tourné vers l'avenir. Certes, nous nous inspirons d'eux, mais nous allons de l'avant.
1: We're very much inspired by their music, but we're also inspired by the fact that they were looking forward.
0: Vous jouez avec le répertoire d'antan en insufflant une humeur reggae, une humeur funk, un esprit groove à la Steve Coleman. Cette relecture audacieuse est-elle impérative ?
1: Well, I think we just want to enjoy the concerts, we want to enjoy the performances, and we want the audience to enjoy them, you know.
2: Je pense que nous voulons tout simplement prendre du plaisir lorsque nous sommes sur scène. Nous voulons aussi que le public soit satisfait. Le groupe de Terence Blanchard, E-Collective, est composé de musiciens très créatifs. Grâce à eux, nous pouvons proposer différentes approches du répertoire de Miles et Coltrane.
1: Approaches to the repertoire as we can.
0: Est-ce que vous avez réécouté les œuvres originales de Miles Davis et John Coltrane pour vous en inspirer et mieux les triturer ?
1: Well, I mean, you know, we are doing this tribute and celebration of 100 years of, you know, the anniversary of their births, you know.
2: Vous savez, nous sommes actuellement dans une tournée qui célèbre le centenaire de ces 2 icônes du jazz. Mais nous n'avons pas attendu cette opportunité pour leur rendre hommage. Finalement, nous le faisons tous les jours. Dès que nous sommes sur scène, nous honorons leur mémoire. Leur musique fait entièrement partie de notre vie d'artiste.
1: We listen to that music all the time, you know. It was not only in preparation for this tour, but that music is a constant part of our lives.
0: Vous reprenez assez rarement les œuvres de votre père en dehors de 26-2 ou Fifth House. Qu'est-ce qui vous a poussé à accepter cette tournée ?
1: Well, on my live performances, I'm often playing his music.
2: Pour être plus juste, je vous préciserai que lorsque je suis sur scène, il m'arrive d'adapter certains classiques de mon père, comme Expression, Wise One ou Love Supreme. John Coltrane nous a laissé un héritage musical dont nous devons nous inspirer, moi le premier. En revanche, je ne me sens pas dans l'obligation d'enregistrer son répertoire, car il existe déjà sur disque. Disons que je m'autorise à jouer certains de ses titres uniquement sur scène.
0: Vous n'aviez que 2 ans quand votre père est décédé. Comment êtes-vous entré dans sa musique et quand ?
1: My mother, Alice.
2: Ma mère, Alice Coltrane, était une formidable instrumentiste que j'ai souvent vue sur scène. À la maison, il lui arrivait régulièrement d'écouter les disques de mon père. J'ai donc entendu sa musicalité dès ma plus tendre enfance. J'ai toujours eu le goût du jazz, notamment celui de mon père, mais c'est bien plus tard que j'ai compris son importance patrimoniale. Son répertoire a commencé à m'émouvoir et a totalement changé ma manière de concevoir la musique. Je voulais faire partie de cet univers musical dans lequel sa musique m'emmenait. J'ai donc commencé par jouer de la clarinette, puis je me suis intéressé au saxophone, car le jazz me passionnait de plus en plus. À un moment donné de votre vie, vous ressentez comme un appel de la musique qui vous pousse à aller de l'avant.
1: Trajectory, as most musicians, we get turned on by something and we're compelled to embrace it.

0: Vous avez passé le cap de la soixantaine, Ravi Coltrane. Est-ce qu'à cette étape de la vie, on se retourne sur le passé et est-ce que le désir de transmettre un savoir, un patrimoine musical est plus fort?
1: Well, I mean, one person said age is only a number.
2: Certains disent que l'âge, ce n'est qu'un nombre. D'autres disent que ce nombre indique que vous avancez en âge. Il faut accepter cela. Il est évident que nous ne percevons pas le monde tel que nous l'appréhendions à l'âge de 20 ans. Il y avait tout un horizon devant nous. Cela dit, nos traits de caractère n'évoluent pas beaucoup. Je pense avoir conservé l'ambition qui m'animait autrefois. J'ai toujours les mêmes rêves, j'ai toujours les mêmes buts. Je ne cherche pas à regarder dans le passé, j'essaie plutôt de vivre au présent. Je me fais un devoir de multiplier les expériences. Par exemple, jouer avec Terence Blanchard est un vrai bonheur. J'espère que nous continuerons encore longtemps.
1: Really fantastic, you know. I just hope to continue with the music.
0: Est-ce que vous avez eu un chaperon? Et est-ce que vous avez le désir de devenir vous-même un chaperon pour de jeunes musiciens?
1: I mean, like a mentor, yeah. A mentor figure. I had many, many great mentors, you know.
2: Vous voulez dire un mentor? J'en ai eu plein. La dernière fois que je me suis produit ici, au Festival Jazz à Vienne, c'était en compagnie de McCoy Tyner, le pianiste de mon père. Il fut l'un de mes mentors. Je pourrais aussi vous citer Elvin Jones, le batteur de John Coltrane, qui m'a aussi beaucoup épaulé. Jacques DeJohnette, Charlie Eden, Jerry Allen, tous ces gens m'ont soutenu et le fait d'avoir pu jouer à leur côté a été une bénédiction. Ils m'ont beaucoup appris, pas seulement au niveau musical, ils m'ont appris la vie. Et grâce à eux, je suis devenu un chef d'orchestre. D'ailleurs, je dirige ma propre formation depuis 1995. Et en effet, il est de mon devoir de former de jeunes musiciens. Les membres de mon groupe actuel, par exemple, sont des gamins de 20, 30 ans. C'est un vrai bonheur de travailler avec eux. J'essaye de leur transmettre le peu de savoir que j'ai acquis au fil des années. C'est le meilleur moyen de régénérer l'esprit créatif à chaque génération. Je connais des musiciens très jeunes qui ont un appétit pour la musique et qui me rappellent le fougueux saxophoniste que j'étais jadis. Ils veulent aller très loin dans l'exploration de la musique.
1: Go as far as they can with the music.
0: C'est exactement ce que faisait Miles Davis.
1: Art Blakey did the same thing.
2: Le batteur Art Blakey s'entourait aussi de musiciens en herbe. C'est le seul moyen de conserver un esprit jeune. La musique devrait reposer sur ce devoir de transmission.
1: You know, and that's the way this music should work.
0: Miles et Coltrane étaient et restent des légendes du jazz. Comment expliquez-vous que cette aura ait pu résister à l'érosion du temps?
1: Well, that is a difficult question to answer.
2: C'est une question assez difficile. Je dirais qu'ils ont changé la musique en profondeur. Tous ceux qui ont émergé après eux leur doivent une fière chandelle. Nous sommes toujours redevables de leur ingéniosité. John Coltrane, par exemple, a totalement changé le vocabulaire du jazz. On ne peut pas décrire le jazz autrement que sur la base de ce qu'ils ont créé. Au-delà de leur approche musicale respective, il faut aussi noter les difficultés sociales avec lesquelles ils devaient composer à l'époque. Ils ont suivi leur intuition et leur sensibilité pour avancer dans un monde violent. Ils nous ont appris le courage en faisant évoluer continuellement leur musique. Ce fut une grande leçon pour nous tous, quel que soit notre style de musique.
0: Merci beaucoup, Ravi Coltrane.
1: Merci beaucoup, thank you, Joe. Thank you very much. Good to see you again. Thank you so much.

0: C'était le 4 juillet 2026, lors du 45e festival Jazz à Vienne en France, non loin de Lyon. Terence Blanchard et Ravi Coltrane revitalisaient le répertoire de Miles Davis et John Coltrane, une soirée qui se poursuivait avec une autre affiche de rêve, puisque Marcus Miller, Bill Evans, Mike Stern et Mino Cinelli ressuscitaient le groupe de Miles Davis des années 80. Nous avons évidemment suivi leurs prestations, dont vous aurez des échos dès le week-end prochain. J'aimerais remercier Rachel Moreau et Bernard Dulot qui ont facilité notre rencontre à Paris avec Terence Blanchard, mais aussi les équipes de Jazz à Vienne, notamment Louis Hélène et Claire Gaillard, qui se sont démenées pour nous permettre de passer un moment avec Ravi Coltrane, et bien sûr Nathalie Laporte pour la réalisation soignée à Paris. Comme je vous le disais, la semaine prochaine, nous nous retrouverons à Vienne pour vous faire vivre la deuxième partie de cette soirée du 4 juillet 2026 avec Marcus Miller et ses historiques acolytes. Notez enfin que l'équipe de l'épopée va bientôt se rendre dans un autre festival d'envergure, le Montre Jazz Festival, dont la 60e édition se tient jusqu'au 18 juillet, avec notamment Deep Purple, Billy Cobham, Marcus Miller à nouveau, Charles Lloyd, Gregory Porter, Brian Jackson, James Taylor, Van Morrison, etc., etc. Vous savez tout, passez une bonne semaine, on se retrouve dans 8 jours, dans quelques instants, le journal.
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1: Tanita Fallet.
3: Nouvelle frappe contre l'Iran annoncée ce soir par l'armée américaine, alors que les hostilités ont repris ce week-end entre les deux pays, après la fermeture par l'Iran du détroit d'Ormuz. Et ces nouvelles flambées de violence ne font pas l'unanimité au sein du régime iranien. C'est un nouveau chapitre historique, d'après le président syrien Ahmad al-Sharr. En Syrie, le parlement de transition a tenu sa première séance depuis la chute de Bachar al-Assad. En France, cérémonie d'hommage à Alfred Dreyfus ce dimanche. Il a été réhabilité il y a 120 ans. Le président de la République Emmanuel Macron a rendu hommage à cet homme victime d'antisémitisme. Et en Indonésie, 74 kilos de lingots d'or et des millions de dollars saisis. C'est ce qui a été retrouvé au domicile du procureur chargé de la lutte contre la corruption. L'armée américaine annonce une nouvelle vague de frappes contre l'Iran ce dimanche soir, en riposte à des tirs menés par Téhéran sur deux navires dans le détroit d'Ormuz samedi et à la fermeture du passage stratégique. La nuit dernière, Washington avait mené 140 attaques contre l'Iran. En réponse, Téhéran a frappé plusieurs positions américaines dans des pays du Golfe ce dimanche. Et ces nouvelles flambées de violence pourraient bien s'expliquer par des divisions internes au régime iranien, selon Guillaume Ancel. Il est ancien officier et écrivain, spécialiste des questions de défense.
4: Il y a une tension très forte entre les ultra-conservateurs du côté des gardiens de la révolution, qui aimeraient bien reprendre le conflit, donc ils vont de provocation en provocation. Et puis de l'autre côté, on voit qu'il y a les négociateurs iraniens qui, eux, font tout pour que surtout on en reste à une discussion et sortir avec un accord. Voilà, le jeu est complexe. Au milieu, il faut rajouter Netanyahou qui essaie de mettre de l'huile sur le feu en expliquant que les Iraniens veulent absolument tuer son ami Donald Trump. Tout ça ne doit pas, comment dire, nous faire oublier que c'est d'abord une négociation entre Américains et Iraniens qui a lieu et qui forcément se passe de manière très tendue. Aujourd'hui, c'est le détroit d'Ormuz qui coince, alors qu'en fait, le cœur de la négociation, c'est le nucléaire iranien. C'est un sujet de tension à l'intérieur du pouvoir iranien, et c'est un sujet de tension entre les Américains et l'Iran, bien sûr.
3: Guillaume Ancel au micro de Marine de la Moissonnière. En Syrie, le Parlement de transition a tenu sa première séance ce dimanche. C'est un nouveau chapitre d'après le président syrien Ahmad al-Sharr. Après son arrivée au pouvoir fin 2024 à la tête d'une coalition islamiste ayant renversé le président Bachar al-Assad, le président de transition avait dissous l'Assemblée du peuple, simple chambre d'enregistrement pendant des décennies. Il appelle désormais au renouveau.
5: Je vous invite à faire de ce Parlement un modèle de responsabilité et de compétence pour contribuer à établir une culture du dialogue, un état de droit et le respect des institutions et à devenir des partenaires dans la construction de la nouvelle Syrie. La Syrie écrit aujourd'hui un nouveau chapitre de son histoire qui reflète sa civilisation, ses valeurs et son patrimoine pour qu'ensemble, nous puissions ouvrir un nouveau chapitre dans la construction d'une Syrie moderne.
3: Le président syrien de transition, Ahmad al-Sharih. La date des prochaines élections législatives en Israël est connue. Elles se tiendront le 27 octobre prochain, annonce ce dimanche du Parlement. Un scrutin crucial pour le Premier ministre Benjamin Netanyahou. Cette élection est la première depuis le début de la guerre menée par Israël à Gaza, démarrée en octobre 2023. Gaza, justement, où les attaques se poursuivent malgré la fragile trêve. Une frappe israélienne a tué 4 personnes ce dimanche, selon la défense civile. Plus de 1000 personnes sont mortes dans l'enclave depuis l'entrée en vigueur du cessez-le-feu en octobre, selon le ministère de la Santé gazaoui. En France, Alfred Dreyfus a été réhabilité par la Cour de cassation il y a 120 ans. C'est devant cette institution que le président de la République, Emmanuel Macron, a tenu à lui rendre hommage ce dimanche en présidant la première journée nationale de commémoration de la reconnaissance de son innocence. L'homme juif, accusé à tort d'être un espion au service de l'Allemagne, est devenu un symbole des victimes de l'antisémitisme en France. Charlotte Turien-Tomaca.
6: C'est devant la Cour de cassation, la même où son innocence avait été définitivement reconnue le 12 juillet 1906, que s'est tenue la cérémonie. Présidée par Emmanuel Macron, entouré des descendants du capitaine Dreyfus, le chef de l'État a appelé à la vigilance face à la montée de l'antisémitisme.
7: Le dreyfusisme nous rappelle que l'antisémitisme, quelle qu'en doit la racine, ou les explications prétendues, est l'ennemi de la République. Or, nous savons que les vieux démons de l'antisémitisme n'ont jamais totalement disparu de notre pays. Nous le savons, parce que les actes antisémites, loin de s'éteindre, continuent de frapper des personnes en raison de ce qu'ils sont.
6: Dans son discours, le chef de l'État a salué le courage d'un homme devenu le symbole du combat pour la vérité et la justice.
7: Rendre justice à Dreyfus, c'était rendre grâce à l'esprit de 1789. Et cette exigence de vérité n'est d'aucune époque. Elle est permanente.
6: Emmanuel Macron a également insisté sur le rôle décisif de la justice, dont la Cour de cassation avait su, en 1906, faire triompher le droit sur les préjugés. En faisant du 12 juillet une journée nationale de commémoration, le président de la République entend inscrire durablement la mémoire d'Alfred Dreyfus dans le récit républicain, à l'heure où les actes antisémites restent à un niveau préoccupant en France.
3: Charlotte Turien-Tomaca. En Indonésie, le principal procureur chargé de la lutte contre la corruption contraint à la démission samedi. En cause, Adrian Sia Février est visé par plusieurs enquêtes pour fraude. Et les perquisitions menées cette semaine ont mis au jour un véritable butin, Nicolas Feldman.
8: 74 kilos de lingots d'or et l'équivalent en espèces de 20 millions de dollars. Les perquisitions ont été menées dans au moins 12 lieux. Une maison située dans le district de Bangor en banlieue de Jakarta, une autre dans le sud de la capitale ou encore dans un café. Ce vendredi, celui qui était jusqu'ici le procureur adjoint chargé des crimes spéciaux a confirmé que l'un des sites perquisitionnés était bien sa résidence privée. Mais il nie tout lien entre les biens saisis et des faits de corruption. L'affaire l'a néanmoins conduit à démissionner. Le nom d'Adrian Sia Février apparaît dans plusieurs enquêtes en Indonésie. Elle porte sur des fraudes présumées au sein de compagnies d'assurance publique ainsi que sur des soupçons de collusion dans des marchés liés à des centrales électriques. Jusqu'à sa démission, le procureur général dirigeait lui-même une enquête contre l'agence en charge de distribuer des repas scolaires gratuits, un programme phare du président indonésien, mais très controversé car régulièrement accusé de favoriser la corruption.
3: Nicolas Feldman. L'incendie qui a sévi dans le sud de l'Espagne a finalement tué 13 personnes. Bilan alourdi ce dimanche après le décès d'une Britannique à l'hôpital. Le feu qui a débuté jeudi est désormais stabilisé, ont assuré les autorités andalouses ce dimanche. Et les personnes évacuées ont pu rejoindre leur domicile. En tout, ce sont 7000 hectares qui sont partis en fumée sur un périmètre de 40 km. Des incendies également en France où 37 départements sont toujours en vigilance rouge canicule. Plusieurs feux se sont déclarés ce week-end à travers le pays. En forêt de Fontainebleau, à l'est de Paris, sévit un feu d'une ampleur exceptionnelle, selon les autorités, qui a déjà parcouru 300 hectares. 300 hectares parcourus également par un autre incendie en cours à l'ouest du pays. Selon le ministre français de l'Intérieur, 250 départs de feu ont été recensés depuis samedi et quelques 17 000 hectares brûlés. Face à ces chaleurs extrêmes, la 9e étape du Tour de France a été raccourcie ce dimanche. Les cyclistes ont tenu bon et Mathieu Van Der Poel s'est imposé. Le coureur néerlandais de l'équipe Alpecin Première Tech avait pris place dans l'échappée du jour sous la menace du peloton. Jusqu'au bout, les hommes de tête ont résisté et il a fini par prendre le meilleur au sprint sur ses partenaires. Écoutez-le au micro de France Télévisions.
9: Oui, c'était une journée vraiment dure, après une semaine difficile pour l'équipe aussi déjà, donc je suis heureux de gagner. C'était pas facile, on n'a pas eu beaucoup d'avance avec l'échappée, mais très heureux de gagner. Aussi parce que dans l'échappée, ça travaillait pas vraiment ensemble, c'est pour ça que j'ai aussi attaqué dans la bosse, et après ça tournait bien avec 4, et quand on a... Ouais, un peu plus un kilomètre de l'arrivée, il y avait un panneau avec 38 secondes et après je savais qu'on allait jouer pour la victoire.
3: Pas de changement au classement général, Tadej Pogacar reste maillot jaune. Ce sont des propos qui résonnent maintenant comme une triste mélodie. L'équipe de France de football est de nouveau la cible de racisme. Après la sénatrice paraguayenne Céleste Amaria, c'est au tour de l'ancien premier ministre espagnol, le conservateur Mariano Rajoy. Il a estimé ce dimanche dans une tribune dans le quotidien El Debate que l'équipe de France avait certes un très bon niveau, mais qu'elle ne comptait aucun Français. L'équipe de France doit justement affronter l'Espagne mardi en demi-finale de la Coupe du Monde. Le premier ministre espagnol a dénoncé des propos xénophobes. Il est 10:00 ici à Paris, 22:10 en temps universel. C'est la fin de cette édition.
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1: Dans la mémoire du continent aujourd'hui, une autre voix d'une aînée va résonner, voire gronder. Nous invitons sa mémoire historique pour partager avec vous, avec nous, des dates clés, des hommes qui les font, des femmes qui les font également, des séquences décisives qui ont retenu son attention. Aujourd'hui, c'est une écrivaine, plume sérieuse et précise qui va puiser dans les marges, dans l'histoire, dans les sujets cruciaux de notre temps. Née en Côte d'Ivoire et ayant vécu au Kenya, en Afrique du Sud, à Londres, à Paris, une vie de mouvement, de voyages essentiels qui ont imprimé à son œuvre tous les traits de l'authenticité du partage et une originalité frappante. Elle a écrit sur son pays, la reine Poku, et ça c'est pour la respiration historique. Elle a écrit sur une intimité, disons, universelle, c'est loin de mon père, le génocide des Tutsis au Rwanda, c'est pour le devoir de mémoire dans l'ombre d'Imana, et plus récemment en compagnie des hommes sur le virus Ebola en Guinée en 2014. Un riche tableau, nourri de moments importants de l'histoire africaine. Plus que jamais, sa matière première, Véronique Tadjo, est notre aînée du jour et aujourd'hui, elle est dans votre tranche d'histoire. Parole d'aînée, l'Afrique en 4 dates, épisode 3, c'est parti.

0: Bonjour chers amis de la Radio du Monde, je suis très heureux de vous retrouver pour vous proposer une nouvelle tranche d'histoire de notre continent. Avec notre boussole depuis toujours, l'Afrique par elle-même est dans les courants du monde. Véronique Tadjo, bonjour.
1: Bonjour Elgas.
0: Merci d'être avec nous, de partager une partie de votre mémoire avec nos auditeurs. Vous êtes écrivaine primée, je dois le dire. Grand prix d'Afrique noire en 2005 pour la Reine Poku, c'est chez Actes Sud. Un autre titre important, En compagnie des hommes, dans votre riche production, édition Don Quichotte, deux textes d'une œuvre plurielle, assez surprenante, je dois dire, par les chemins parfois un peu égarés que vous investissez. Vous êtes une voyageuse dans le continent et en dehors. On va se prêter ici à un jeu de voyager dans votre mémoire. Et j'aimerais, avant de commencer justement ce voyage, vous poser une première question. Dans le continent, dans quel pays africain vous avez vécu et quel est le fondement panafricain commun que vous avez trouvé dans les pays où vous avez vécu ? Véronique Tadjo.
1: Oui, bon, d'abord la Côte d'Ivoire, bien entendu, puisque j'ai grandi en Côte d'Ivoire. Je suis une Abidjanaise.
0: Abidjanaise.
1: C'est la vérité. Je suis une Abidjanaise. Mon père est vers Abouasso, en allant vers le Ghana, mais bon, disons que je suis une Abidjanaise. Voilà. Et puis, j'ai commencé mes voyages, d'abord, beaucoup parce que ma mère était française et donc elle nous amenait en vacances chez elle.
0: Et la puis, région dijonnaise.
1: Voilà, région dijonnaise. Et puis ensuite, voilà, j'ai choisi d'étudier au département d'anglais à l'université Félix Houphouët-Boigny. Et donc, c'était un peu un appel au voyage. Et donc, après ça, j'ai Nigeria, Kenya, Afrique du Sud. Enfin, je ne me suis plus arrêtée.
0: On va aller justement en Afrique du Sud. 15 ans quand même, de 2001 à 2015 à peu près.
1: Ouais, c'est ça.
0: Oui. Oui. Qu'est-ce qui vous a frappé justement dans vos périples sur le continent? Vous avez été au Sud, à l'Est, Kenya, Afrique du Sud en particulier.
1: Je crois qu'on a beaucoup de choses en commun. Ça, c'est sûr. Mais par contre, on a des choses qui nous divisent énormément. Tout récemment, on pourrait dire que même la question de l'immigration est un gros problème en Afrique. Ça crée des tensions énormes. Et donc, si vous voulez, l'idée du panafricanisme, là, on est obligé de réfléchir devant ces réalités. Et voilà, on est face là à des problèmes bien concrets.
0: Bien concrets.
1: Voilà.
0: Véronique Tadjo, je vous ai demandé quatre dates qui vous ont marqué. On y viendra. Mais je voudrais peut-être d'abord aller dans votre bibliothèque personnelle. Je reçois une écrivaine. Quels sont les livres, justement, qui vous ont marqué, qui ont façonné la lectrice puis l'écrivaine que vous êtes? Bien sûr, on ne pourra pas être exhaustif, mais peut-être un ou deux titres importants de cette littérature.
1: Bon, ça va être un peu ringard, mais moi, les poètes de la négritude, voilà, je suis désolée, mais c'est ce qui m'a vraiment, qui m'a formée. Et donc, vraiment, je me reconnais.
0: Est-ce qu'il y a une hiérarchie entre les poètes de la négritude, très souvent aussi de Césaire,
1: oui,
0: Damas,
1: Senghor? Oui, c'est pour une bonne raison. Hein. Je les ai tous lus avec Dadier, bien sûr, bien entendu.
0: Bien sûr. Puisque, écrivain ivoirien.
1: Écrivain ivoirien. Bon, je mettrai Kourouma, qui m'a énormément
0: influencé.
1: Amadou Kourouma. Et bien d'autres aussi, mais la littérature française également. Duras, par exemple, je l'ai beaucoup lu pendant longtemps.
0: Marguerite Duras.
1: Voilà, Marguerite Duras. Je fais un peu comme les Anglais, je mets juste
0: les noms.
1: Les noms. Ça a été un bouillonnement, et puis aussi à cause du département d'anglais, la littérature américaine également, et africaine, anglophone.
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0: Véronique Tadieu, on va maintenant commencer notre voyage dans votre mémoire. Qu'est-ce que vous avez choisi comme première séquence dans Parole d'aînée, l'Afrique en quatre dates?
1: La traite transatlantique, c'est-à-dire l'esclavage. Mais alors, je vais l'aborder sur un autre angle.
0: Lequel?
1: Voilà. C'est-à-dire que, en fait, c'est très important parce que, je l'ai dit, j'étais étudiante à l'université Félix Houphouët-Boigny au département d'anglais, et après je suis devenue américaniste. Et donc, on va dire qu'en grandissant, déjà, pourquoi je suis devenue américaniste? Parce que j'étais baignée dans cette ambiance, en fait, la civilisation et la culture afro-américaine. Je veux dire, tous les grands chanteurs, tous les James Brown, tout cela était
0: la soul, la blues.
1: On a baigné dans ça, mes premières parties, les booms, comme on disait à l'époque, et tout ça. Bon, on n'entendait que ça. Et donc, je me suis demandé, mais qui sont ces gens-là? Qui sont les Afro-Américains?
0: D'où venaient-ils?
1: Enfin, je savais d'où ils venaient, mais qui sont-ils? Alors donc, pour ma thèse de doctorat, j'ai choisi comme sujet la culturation des Noirs américains à travers l'esclavage. Et alors, avec deux dates, de 1619 à 1808. Et pourquoi 1619, vous allez me demander?
0: Bien sûr.
1: Voilà, parce que c'est les premiers Africains esclaves donc qui arrivent à Jamestown en Virginie. Et ils venaient d'Angola et d'Afrique de l'Ouest.

0: c'est un élément important, un premier repère. On voit déjà une forme de cartographie émerger, parce que on va donner quelques repères, parce qu'elle a duré 3 siècles, 4 siècles, 15e, 19e siècle, des cales entassées d'hommes, déshumanisation, caractère industriel de la mise en captivité d'hommes, une saignée, des millions de captifs arrachés à leur terre. La traite transatlantique laisse encore aujourd'hui des empreintes dans les corps, les perceptions, le racisme et la discrimination. Et si de tout temps les captifs ont résisté, leur mémoire est magnifiée par des travaux d'historiens, par des travaux d'écrivains, dans le cinéma et dans l'art. Est-ce qu'on transmet encore assez cette histoire? Parce que vous nous racontez comment vous êtes venu d'une certaine manière à ce sujet. Est-ce que de manière générale sur le continent, cette mémoire, elle est encore vivante et vive?
1: Oui, moi je pense que oui, évidemment, on le voit aujourd'hui, il y a la loi Taubira, il y a l'ONU qui vient juste de décréter que...
0: c'est le crime
1: contre
0: l'humanité.
1: Ils ont ajouté le plus grave contre l'humanité, porté par le Ghana. On voit qu'il y a, ce désir toujours de garder cette mémoire et qu'on n'a pas fini d'en parler. Mais ce que je voudrais dire, c'est que, bon, on ne voit jusqu'à présent que le traumatisme. Et moi, ce qui m'a intéressé, c'est en regardant, en m'intéressant aux Noirs américains, c'est en fait tout ce qu'ils ont apporté au monde.
0: Mais justement, parlons de ça, parce que d'une blessure profonde, d'un traumatisme, s'est émancipée une certaine forme de force créatrice, un génie, justement. Mmh. Est-ce qu'il y a des noms, des repères, des personnes qui incarnent aussi cette histoire?
1: D'abord, je voudrais expliquer un peu ce processus d'acculturation. Donc, 1619, c'est les premiers Africains qui arrivent en Virginie. Et on parle de 1500 à 1600 d'esclaves vendus par an. Hein. Et c'était vendu par des négriers qui venaient de Bristol et de Londres, essentiellement. Et en 1808, c'est la loi interdisant l'importation d'esclaves sur le continent américain. Je me suis basée sur cette période-là. Oui. Voilà. Et donc, ce qui m'intéressait, c'est le processus d'acculturation. Acculturation, ça peut être vu négativement ou positivement. Acculturation, c'est négatif quand d'abord ça passe par une déculturation. Sure. C'est-à-dire, ce qui s'est passé, c'est que quand les esclaves sont arrivés sur cette nouvelle terre, ils ont dû tout oublier. Enfin, se forcer à oublier ce qu'ils connaissaient, parce que, en fait, c'était très douloureux et ça les empêchait de pouvoir survivre sur les plantations. Donc, il y a eu toute une phase où il a fallu se dépouiller de l'Afrique, en quelque sorte.
0: Un élément important, on va essayer d'avancer parce que mettre en miroir aussi ce qui a précédé ou ce qui a existé en même temps, qui magnifie l'histoire africaine. Vous avez consacré un livre à la reine Toku, justement, cette reine assez incontournable dans l'histoire ivoirienne. Pourquoi ce choix? Pourquoi être allé vers elle aussi? Pourquoi cet intérêt pour son histoire?
1: Ben parce que elle est toujours vivante dans nos esprits. C'est-à-dire que c'est elle qui a fondé le royaume Baoulé. Et donc, un royaume baoulé, on sait que les baoulés ont pendant été longtemps le peuple dominant en Côte d'Ivoire, en passant par Oufouet Boigny, le premier président de la Côte d'Ivoire. Donc, vu qu'elle est toujours, j'allais dire, active dans nos mémoires, j'ai trouvé que ce serait intéressant de me pencher sur cette légende et de voir ce qu'elle pouvait nous apporter.
0: Et on a eu quelques dates, donc le 17e, le 19e siècle, votre inspiration justement pour cette force créatrice des Noirs américains, africains, d'une certaine manière. Ça, c'est pour la première date, Véronique Tadio. Maintenant, on va essayer d'avancer, ouvrir une deuxième séquence. Où allons-nous justement pour votre deuxième choix des dates aujourd'hui dans Parole d'Aîné, l'Afrique en 4 dates? Où est-ce que nous allons?
1: Nous allons au premier festival mondial des arts nègres, c'est-à-dire à Dakar, du 1er au 24 avril 1966.
0: Accompagné par une voix connue ici dans la mémoire du continent, Aimé Césaire.
2: Eh bien, mon Dieu, je crois que il faut d'abord féliciter le président poète Léopold Sédar Senghor d'avoir pris l'initiative d'une telle rencontre. Cette rencontre me paraît la légitimation même, l'illustration de ce concept de négritude. Ce que j'attends de ce festival, c'est que ce festival montre l'extraordinaire unité du monde nègre. Bien sûr, il y a l'Afrique, en Afrique même, il y a les différentes nations, le Sénégal, le Mali, le Dahomey, le Nigeria, et j'en passe. Il y a, de par le monde, les nègres que j'appellerai les nègres à la diaspora, les Antilles, le Brésil, les Noirs des États-Unis d'Amérique. Eh bien, j'attends de ce festival qu'il montre que malgré cette extraordinaire diversité, il y a quelque chose de commun entre tous ces hommes.
0: Majudi Studio, vous souriez justement en écoutant Aimé Césaire, Véronique Tadio. Mais pourquoi avoir choisi justement cette date importante et incontournable aussi?
1: Oui, je pense que c'est une date absolument incontournable. En plus, étant écrivaine et artiste, c'est une date qui compte énormément. Et puis aussi, le fait, par exemple, le petit côté personnel, que mes parents soient allés à ce festival-là.
0: Est-ce que vous l'ont raconté?
1: Oui, absolument. Je vais le raconter dans mon prochain livre. Ils ont assisté à ce festival, donc c'est vraiment extraordinaire. Donc c'était surtout, ça a marqué l'Afrique productrice de civilisation. Ça a été, ça a marqué aussi symboliquement l'indépendance, l'ère nouvelle. Et d'ailleurs, Senghor étant très malin, le 4 avril, c'était la fête de l'indépendance, c'est-à-dire en plein festival. Oui. L'indépendance du Sénégal, oui. Pourquoi
0: on va,
1: pas?
0: On va l'écouter.
3: Monsieur le Président de l'Assemblée nationale, messieurs les ministres, excellences, mesdames, messieurs, nous ressentons très profondément l'honneur qui nous est choix d'accueillir avec le premier festival mondial des arts nègres tant de talents venus des quatre continents, des quatre horizons de l'esprit. Mais ce qui nous honore au-delà de tout et qui fait votre plus grand mérite, c'est que vous aurez participé à une entreprise bien plus révolutionnaire que l'exploration du cosmos. Vous aurez participé à l'élaboration d'un nouvel humanisme qui comprendra cette fois la totalité des hommes sur la totalité de notre planète.

0: Léopold Sédar Senghor, et du beau monde, Aimé Césaire, Jean Price Mars, Duke Ellington, Josephine Baker, Langston Hughes, Aminata Fall, Robert Hayden, et on retrouve un peu de ces Africains américains dont vous parliez justement dans la première date que vous aviez choisie. Au-delà de ce souvenir un peu personnel, qu'est-ce que ça a représenté aussi, 1966, dans les mémoires, Véronique Tadjo?
1: Moi, je pense que c'est vraiment l'entrée des artistes noirs sur la scène internationale. Cette idée-là de contribution à la civilisation universelle, je pense que c'est très juste. Parce qu'avant, qu'est-ce qu'on voyait de l'art africain? C'était le folklore et puis quelques danses, des choses comme ça. Mais là, vraiment, dans cette exposition, parce que c'est le meilleur des artistes africains qui a été choisi. Et donc, on avait des pièces absolument extraordinaires exposées dans ce festival. Et on s'est rendu compte qu'elle n'avait rien à envier aux pièces occidentales, enfin je veux dire même à la Grèce antique, je veux dire des pièces vraiment parfaites dans leur élaboration.
0: Et puis une grande transversalité parce que c'est tous les arts qui ont communié à Dakar en 1966, un festival qui va donner naissance d'ailleurs d'une certaine manière, en tout cas inspirer beaucoup d'autres festivals sur le continent après. Un autre acteur important, fondateur de la Société africaine de culture qui édite la revue Présence africaine, Alune Diop, il était un acteur central aussi.
2: Nous allons chercher à comprendre et faire comprendre les normes selon lesquelles les peuples africains ont coutume de comprendre leur art et d'user de leurs œuvres d'art et les conditions psychologiques, spirituelles et matérielles dans lesquelles traditionnellement est animée la conscience artistique des Africains.
0: Quelle résonance, justement.
1: Oui, oui. En fait, ça me fait penser et au fait que je crois que ce festival a été le début de l'idée de la restitution des biens culturels à l'Afrique. Je crois parce que, en fait, ce qu'on ne sait pas, c'est que toutes ces pièces, ces magnifiques pièces, avaient été empruntées à des musées occidentaux, en France, en Occident. Et ces musées-là avaient été très réticents au départ.
0: Pour les céder.
1: Et donc, je pense que ça a déjà commencé, ça a été les germes d'un débat. Comment ça se fait que nous, on veut exposer ces objets dans leur pays d'origine et on a ces réticences-là. Je pense que ça peut être le germe de cette idée de restitution.
0: Est-ce que cette séquence-là, ou ces séquences que l'on connaît dans l'histoire, ont des équivalents aujourd'hui, d'une certaine manière? Est-ce qu'on a de grands temps forts, intellectuels, transnationaux, avec des élans véritablement panafricains aujourd'hui? Qu'est-ce que vous voyez qui s'y rapproche un tout petit peu aujourd'hui?
1: Je dirais malheureusement que c'est difficile de faire entendre sa voix aujourd'hui. C'est plus compliqué, c'est pas la même situation, justement à cause de tout ce qu'il y a comme réseaux sociaux et éclatement des voix, c'est beaucoup plus difficile, je trouve.
0: Est-ce que dans les salons du livre que vous pouvez justement fréquenter, où vous allez signer des livres, parler aussi de littérature, vous sentez d'une certaine manière cette énergie-là, même si elle est parfois embryonnaire ou parcellaire?
1: Je pense qu'il y a une énergie, tout à fait. Je pense qu'il y a une énergie, une envie de se mettre ensemble, une envie de solidarité. Elle existe absolument. Maintenant, c'est comment le faire, comment la diriger.
0: Alors, on va marquer ici une pause, chère Véronique Tadjo. Deux dates, donc, à se mettre en tête pour commencer. D'abord, la tête transatlantique, donc cette longue séquence. Et maintenant, le Festival mondial des arts nègres en 1966. Restez avec nous parce que dans la deuxième partie, on aura les deux autres choix de Véronique Tadjo. C'est le temps d'un journal sur la radio du monde, sur RFI. Et on se retrouve dans Parole d'aînée, l'Afrique en quatre dates, avec l'écrivaine franco-ivoirienne Véronique Tadjo.
3: Il est 22h30 à Dakar et en temps universel, minuit et demi à Paris.
4: Astrid. Patrick Soir sur RFI. Zéphirin Quadio.
3: Bonsoir à toutes et à tous. Appel à la mobilisation contre les féminicides au Sénégal. L'appel lancé par plusieurs associations féministes intervient après deux féminicides survenus ces derniers jours. Elle dénonce le silence institutionnel face aux violences faites aux femmes et aux filles. Fin de la visite officielle du président sud-africain en France, avec un dernier rendez-vous ce dimanche dans la commune de Longueval pour les commémorations de la bataille

0: Bataille de la Somme, bataille historique à laquelle ont participé des milliers de soldats sud-africains. Elle a eu également les nouvelles stratégies du groupe État islamique dans la province du Cabo Delgado, Mozambique, passée au crible par un rapport d'ACLED. L'organisation pointe une approche moins violente du groupe terroriste pour gagner la confiance des populations. Et on commence par cette mobilisation contre la multiplication des féminicides au Sénégal. Un rassemblement dans la proche banlieue de Dakar, la capitale, pour dénoncer l'inaction des autorités ce dimanche. Les manifestants ont déposé sur la chaussée deux figurines entourées d'un linceul pour rappeler que cette semaine encore, une adolescente en situation de handicap et une petite fille de 2 ans sont mortes tuées par des hommes. Des crimes qui s'ajoutent aux 7 autres meurtres de femmes enregistrés depuis le début de l'année. Des morts de trop et un silence complice de l'État, selon les associations féministes. Reportage à Dakar, Birim Touré.
1: Pas plus de 20 femmes, mais une manifestation qui n'est pas passée inaperçue. Les féministes se sont bruyamment exprimées ce dimanche après-midi pour dire stop au féminicide. Au slogan « Le silence, ça suffit » ou encore « La mort ne vous appartient pas », Aminata Libembeng et ses camarades interpellent l'État du Sénégal.
2: Même le président de la République, lors de son discours du 31 décembre, a formellement dit qu'il allait prendre les mesures pour endiguer en fait les féminicides. Mais jusqu'à présent, on attend toujours. On voudrait savoir combien de femmes, combien de filles devront mourir encore pour que l'État du Sénégal prenne ses responsabilités.
1: La militante féministe porte-parole des manifestantes dénonce le mutisme des autorités sur un fléau banalisé et traité comme un simple fait divers dans la presse. Aminata Libembeng.
2: On ne peut pas avoir un bébé de 2 ans qui a été violé puis tué par 3 hommes et qu'on n'ait même pas un communiqué du ministère de la Famille et des Solidarités. C'est un scandale. Il faut qu'à chaque fois qu'une femme, qu'une fille soit tuée, qu'on puisse avoir des actes qui sont forts, qui sont posés par le gouvernement. Et on rappelle que c'est son devoir de protéger les femmes et les filles de ce pays. Il faut que le féminicide soit reconnu dans notre code pénal parce qu'on ne peut plus attendre. La vie des femmes ne peut plus attendre.
1: Au bout de quelques minutes, la manifestation s'est disloquée avec comme mot d'ordre des féministes une manifestation à chaque meurtre d'une femme jusqu'à ce que l'État réagisse enfin. Birim Touré, Dakar, RFI.
0: Et puis l'élimination du Sénégal dès le 16e des finales de la Coupe du Monde de football a scellé le sort de Pape Thiaw, le sélectionneur des Lions de la Teranga, et tout son encadrement ont été démis de leurs fonctions la nuit dernière. Le technicien nommé en décembre 2024 avait réussi à remporter la CAN en janvier avant que la CAF, bien sûr, ne déclare le Maroc vainqueur sur tapis vert et que cette décision soit contestée devant le tribunal arbitral du sport. Pape Thiaw a échoué dans ce mondial, mais il ne doit pas être le seul à en faire les frais. C'est en tout cas ce que nous explique Thierno Dramé, journaliste à la télévision publique sénégalaise.
3: Lorsque les résultats ne sont pas bons, le premier à sauter, c'est effectivement l'entraîneur. Et malheureusement, la participation du Sénégal à la Coupe du Monde a été catastrophique. Après maintenant, est-ce que toutes les conditions étaient réunies? Lorsqu'on sait que cet entraîneur-là, qui il y a 6 mois vous a offert votre deuxième sacre continental en Afrique, et il est parti aux États-Unis sans contrat, sur le plan de l'organisation même. On a entendu l'histoire du chef cuisinier. Au sein même de la fédération, on sait qu'il y a des problèmes entre certains fédéraux et les joueurs, mais aussi la tanière qui était devenue une sorte de passoire accordée à des tiktokers, tiktokeuses. Et quand un environnement n'est pas serein pour des sportifs, il est difficile d'être performant. Pape Thiaw, ils en ont fait un fusible, mais la fédération a une grande part de responsabilité dans cet échec-là.
0: Un propos recueilli par Babacar Fall. Une trentaine de soldats maliens ont été tués, une soixantaine blessés lors de la bataille d'Anéfis, ville stratégique de la région de Kidal. Déclaration du chef de l'armée malienne dans un enregistrement transmis ce dimanche à l'agence France Presse. L'interview avait été diffusée vendredi par la télévision publique malienne, l'ORTM. Pour rappel, le 4 juillet, les djihadistes du groupe de soutien à l'islam et aux musulmans affiliés à Al-Qaïda et les indépendantistes du Front de Libération de l'Azawad avaient mené de nouvelles attaques coordonnées du nord au sud du pays et revendiquer la prise de contrôle de la ville d'Anéfis. Dans un communiqué publié samedi, les indépendantistes du FLA disent avoir infligé aux soldats maliens et aux paramilitaires russes les plus lourdes pertes matérielles et humaines de leur histoire dans la région lors de cette bataille ayant duré, selon eux, 6 jours. Ce dimanche, le président d'Afrique du Sud, Cyril Ramaphosa, a achevé sa visite officielle en France par les commémorations du 110e anniversaire de la bataille de la Somme. Le dirigeant sud-africain était dans la commune de Langueval, accompagné du préfet du département, chargé de représenter le président français, Emmanuel Macron. Pour rappel, en juillet 1916, pendant la Première Guerre mondiale, 3000 soldats sud-africains sont morts dans ce département du nord de la France lors d'une offensive opposant les Allemands aux forces britanniques et à leurs alliés du Commonwealth. Mais sur les murs du mémorial de Langueval ne sont inscrits que les noms des soldats sud-africains blancs, un seul soldat noir y figure. C'est Cyril Ramaphosa d'ailleurs lui-même qui a fait inhumer le soldat Beleza Miangwa sur ce site en 2014. Ce dimanche donc, dans son discours, le président sud-africain a dénoncé le sort réservé à ces milliers de Sud-Africains noirs, autorisés à servir, mais privés de la pleine reconnaissance accordée aux combattants blancs de l'époque. Écoutez.
4: L'histoire de l'Afrique du Sud dans la Première Guerre mondiale ne peut pas être racontée qu'au travers de l'histoire des combattants blancs qui sont morts ici. Elle doit aussi inclure l'histoire des milliers de Sud-Africains noirs qui ont servi dans le contingent des natifs sud-africains. Mais à cause de la politique raciste de l'Afrique du Sud, ils n'étaient pas autorisés à avoir des armes. Plus de 20 000 soldats noirs sont donc venus en France pour fabriquer des routes, porter des affaires lourdes, cuisiner. Ils ont fait un travail épuisant sans lequel aucune armée ne peut fonctionner. Leur travail a été oublié par un système politique qui pouvait accepter leur travail et leur sacrifice, mais refuser de reconnaître leur qualité.
0: Voilà, le président sud-africain Cyril Ramaphosa, propos recueilli par Oriane Gendreau. Le journaliste franco-marocain Ali Mrabet, connu pour ses positions critiques à l'égard des autorités marocaines, a été interpellé ce dimanche à son arrivée au Maroc en provenance d'Espagne. Il est poursuivi pour diffusion de fausses informations, figure de la presse indépendante marocaine. Il vit et travaille à Barcelone. On en parle à présent de ces nouvelles stratégies du groupe État islamique dans la province du Cabo Delgado au Mozambique. Stratégie passée au crible par un rapport d'ACLED. Dans ce document, l'organisation spécialisée dans la collecte, l'analyse des données relatives aux violences politiques et aux manifestations à travers le monde observe que les insurgés implantés dans cette région cherchent à conquérir une légitimité sociale auprès des habitants. ACLED pointe une approche moins violente du groupe terroriste pour gagner la confiance des populations. Eva Massi nous révèle les grandes lignes de la stratégie décrite dans ce rapport.
5: Le rapport annonce que l'État islamique au Mozambique cherche à créer une enclave côtière dans la province du Cabo Delgado et tente de renforcer son influence par la prédication et le rapprochement avec les communautés locales. L'approche de ces dernières années est moins violente, souligne ACLED, alors que jusqu'en 2022, les attaques terroristes étaient brutales, allant jusqu'à la décapitation d'une cinquantaine d'habitants lors d'un massacre à Moatid en 2020. Selon ACLED, ce changement de stratégie s'explique par un retournement majeur de la situation. En 2021, l'intervention militaire du Rwanda et de la mission de la SADC a affaibli l'État islamique, qui a perdu plusieurs bases et a vu ses effectifs fortement diminuer. Il a alors dû adapter ses méthodes. De plus, le rapport indique que pour gagner en légitimité, les insurgés vont à la rencontre des civils, dans les mosquées notamment. Ils présentent l'État islamique comme une autorité légitime, opposée au Frelimo, le parti au pouvoir, qui gouverne depuis Maputo à plusieurs centaines de kilomètres de là. Les forces mozambicaines ont par ailleurs été accusées à plusieurs reprises de violences contre des civils pendant leurs opérations militaires. Le rapport termine sur une note peu optimiste, avançant, je cite, que ni en Somalie ni en République démocratique du Congo, les affiliés de l'État islamique ne sont aussi proches de contrôler une population civile qu'au Mozambique.
0: Eva Massi, un Britannique soupçonné d'avoir tué sa femme et ses deux filles en Grande-Bretagne avant de s'enfuir en Afrique du Sud, va être extradé pour être jugé au Royaume-Uni, annonce faite ce dimanche par le gouvernement sud-africain. L'homme âgé de 45 ans d'origine zimbabwéenne a été arrêté vendredi lors d'une opération de police menée en lien avec Interpol. Il est minuit 40 à Paris. 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
1: De retour dans Afrique Mémoire dans le continent, votre tranche d'histoire sur la radio du monde. Deuxième partie d'une émission consacrée aux paroles d'aînés. L'Afrique en quatre dates. Ces grandes voix, ces grands esprits du continent qui nous racontent leur histoire, les dates clés, les moments fondateurs, ce qui les a marqués, inspirés, touchés, frappés. Plaisir de recevoir donc dans cette séquence Véronique Tadio, écrivaine franco-ivoirienne. Avec elle, nous avons entamé un voyage et dans sa mémoire et dans celle du continent à la rencontre de ces séquences qu'elle déplie, qu'elle contextualise, explique, décortique pour mieux mesurer les échos présents éventuels pour nous. Après la traite transatlantique, le Festival mondial des arts nègres en 1966, la mémoire du continent va en savoir plus sur les deux autres choix de Véronique Tadio. Où est-ce qu'on va aller, chère Véronique Tadio, pour votre troisième choix? Est-ce que nous sommes au 20e ou au 21e siècle?
2: 21e siècle.
1: Ah, et on va où exactement?
2: On va au Rwanda.
1: On va au Rwanda, alors pour parler de quoi?
2: Oui, alors pour parler de ce projet, je pense, très original, qui a été écrire par Devoir de mémoire en 1998. Il a été initié par Noki Djedamoun,
1: écrivain chadien,
2: et Maïmouna Koulibaly, ivoirienne et administrative du festival.
1: RFI était aux premières loges pour en parler.
3: Avril, mai, juin 1994, un peu partout en Europe et dans le monde, on commémore cette année-là le 50e anniversaire de la victoire sur le nazisme et la marche en avant d'une Europe reconstruite autour du fameux « plus jamais ça ». Mais au même moment, au vu et au su de tous, toujours en ces mois d'avril, mai, juin 1994, une partie de l'humanité était anéantie sous nos yeux au Rwanda. 800 000, 1 million, peut-être même un peu plus. À ce niveau d'horreur, les chiffres n'ont plus aucun sens et à la limite, cela importe peu. Qu'un jeune écrivain tchadien, Noki Djedanoun, révolté par le silence du monde et notamment par le manque de réaction du continent africain, décide de lancer un projet. Son titre, Rwanda, écrire par devoir de mémoire. Noki Djedanoun.
4: Ce projet, il est né d'une indignation très profonde par rapport aux images du génocide que j'ai regardé à la télévision comme tout le monde et surtout comme africain d'abord, parce que ce sont des images qui venaient d'Afrique. Même si je ne connaissais pas du tout le Rwanda, je n'y étais jamais venu. Et là, avec le génocide du Rwanda et le génocide des Tutsis, il faut le préciser toujours, et le massacre des Hutus, nous avons atteint là le point culminant de la tragédie africaine. Et il y avait une indignation, il y avait une honte, il y avait une colère. Mais j'étais impuissant dans les premiers moments. Mais comme j'ai l'opportunité d'organiser Fest Africa, ce festival de littérature africaine, à travers lequel je rencontre beaucoup d'écrivains africains qui y viennent. Et voilà, c'est comme ça, je me suis dit, au lieu de se retrouver à Lille, pourquoi ne se retrouverait-on pas un jour au Rwanda, même si on vient plus tard, mais qu'on le fasse.
1: La voix pénétrante d'abord de Théogène Karabayinga aux commandes de Mille Soleils sur RFI, le fondateur donc du festival Fest Africa, Noki Djedanoun, écrivain tchadien, écrire par devoir de mémoire. J'ai vu toute votre émotion en écoutant aussi cette archive, Véronique Tadio. Pourquoi avoir choisi cette date?
2: Bien, parce que ça, on a parlé de panafricanisme un petit peu, on a parlé de solidarité. Et ben, c'était vraiment un cas d'espèce. C'est-à-dire que c'était des écrivains qui venaient de partout, de la Guinée, du Sénégal, de Djibouti, du Burkina Faso, du Kenya même, et du Rwanda également. Et donc on s'est tous penchés sur ce qui nous avait traumatisés. Et on n'aurait jamais cru qu'un tel drame pouvait se passer, une telle tragédie pouvait se passer sur le continent. On savait qu'on avait des défauts, mais on ne pensait pas qu'on pouvait en arriver là. Et donc il y a eu cette peur et ce deuil aussi, parce qu'on est venu partager le deuil aussi avec les Rwandais sur place. Et donc je pense que c'est important parce que ça a été pour moi quelque chose qui m'a changé au niveau de mon écriture. Il y a eu un avant et un après.
1: Justement, allons au cœur de ce moment. J'aimerais que vous nous ameniez dans ce que vous avez vécu, qui vous avez rencontré, ce que vous avez vu d'une certaine manière, qui explique d'ailleurs, comme vous le dites, qu'il y a un avant et un après. On l'a entendu chez beaucoup d'écrivains. Pourquoi ? Qu'est-ce que vous avez vu sur place ?
2: Il y a ça, mais il y a aussi le fait qu'on était un groupe. Je pense que vous savez, les écrivains sont solitaires dans leur coin. Là, c'était un groupe et on se connaissait et on s'entraidait. On a vu les mêmes choses, mais aucun livre n'a été pareil. C'est-à-dire que c'était quand même assez difficile parce qu'il fallait se solidifier pour aller à la rencontre des restes d'un génocide, c'est-à-dire le Rwanda post-génocide. Donc c'était, il fallait quand même un certain courage. Mais étant ensemble, on avait l'impression qu'on allait dans une même direction. Et je pense que c'est ce dont on a besoin.
1: Un sentiment d'épopée collective d'une certaine manière. Et en 98, donc du 27 mai au 5 juin, écrivain et chercheur, un chemin de mémoire est ouvert. C'est un temps fort de la mutualisation des efforts pour raconter ces tragédies et les livres vont rester. Le vôtre, c'est l'ombre
2: d'Imana.
1: Mais il y en a un autre aussi qui a été assez fondateur, c'est le livre du Sénégalais Boubacar Boss Diop, Mourambi, le livre des ossements. Il était passé dans le débat africain justement pour en parler.
0: Le problème pour les victimes, comme pour des écrivains qui arrivent 4 ans plus tard pour en parler, c'est de trouver le moyen de dire. Il y a un tel écart entre ce que les gens ont vécu et les mots qu'on peut trouver pour l'exprimer, qu'il y a une espèce de désespoir et une envie de silence. Moi, dans un premier temps, j'avais dit à Nuki Jelanoum, je n'ai pas envie d'écrire un roman sur le génocide, je vais faire un carnet de voyage. Mais une fois sur place, je me suis rendu compte que la réalité était plus romanesque que tout ce qu'on pouvait imaginer, et que finalement, le plus important, c'était de toucher un public plus large, de donner un visage, une individualité, une identité aux victimes. Le but de tout génocide, c'est de dire que ces victimes n'ont jamais existé. Donc les gens sont entassés dans des charniers, leurs corps sont déchiquetés, on leur fait subir toutes sortes d'humiliations, ils n'ont plus de nom, ils n'ont plus de personnalité, et je pense qu'un roman, une pièce de théâtre, ça donne un nom à tous ces gens qui sont morts et qu'on voulait faire disparaître.
1: Vous avez acquiescé tout du long, justement, écoutant Boubacar Boss Diop, Véronique Tadiou. Que reste-t-il de cette mémoire? Est-ce que cette école, finalement, cette fraternité littéraire devant l'horreur, elle perdure aujourd'hui? Et qu'est-ce qu'il faut garder comme souvenir fondateur de 1998 et du Fest Africa?
2: La difficulté, c'est cet éclatement des voix. Et on est un peu partout et c'est difficile de se retrouver. Mais on est face à de tels conflit permanent. L'Afrique est vraiment en plein retournement. Il y a beaucoup d'instabilité. Et donc, je crois que la voix des écrivains, des artistes en général, serait beaucoup plus forte si nous rassemblions ces voix-là. Donc, je crois qu'il y a encore un besoin de pouvoir se mettre ensemble et de voir ce qu'on peut faire.
1: Oui, qui entraîne sans doute un peu de chaleur.
2: Oui,
1: aussi.
2: Bien sûr.
1: Véronique Tadiou, comment on écrit sur une horreur aussi absolue? Si on va un peu dans votre cuisine interne d'écrivaine, est-ce qu'il n'y a pas une forme de tétanie face à ces blessures immenses dont on doit parler justement? Comment la littérature peut-elle appréhender cette réalité?
2: Alors, ce qui a été un trait de génie de la part de Nuki Jelanoum, c'est de nous dire qu'on devait y aller et nous voulions y aller. Et je pense que le fait d'avoir touché le sol rwandais a tout changé. Parce que ça passe par l'expérience, tu as parlé du corps, de la chaleur, ça passe par l'expérience du corps. Être là, voir, toucher, entendre les gens, parler avec eux, c'est quelque chose qui était nécessaire. Alors, on n'aurait pas pu écrire ces livres si on n'avait pas été présent sur le sol rwandais. Ça, c'était une condition. Elgas.
1: Parole d'aîné, l'Afrique en quatre dates. C'est l'épisode 3 avec l'écrivaine franco-ivoirienne Véronique Tadio, des choix forts et éclairants, la traite transatlantique, le Festival mondial des arts nègres en 1966, et on a vu aussi le Fest Africa en 1998. Maintenant, on va essayer d'aller dans cette malle d'histoire, dans votre relation avec l'histoire africaine encore, que vous partagez avec nous, pour essayer de connaître justement la dernière date que vous avez choisie, chère Véronique Tadio. Où allons-nous et quand ?
2: Alors, on est dans une date plutôt récente, j'allais dire, mais on parle entre 2013 et 2016, qui est la grande épidémie d'Ebola, qui a sévi en Guinée, au Libéria et en Sierra Leone.
1: Un écho.
5: Dans les hôpitaux de Conakry, c'est la peur qui se lit sur tous les visages. Le personnel médical guinéen a aussi payé un lourd tribut depuis l'apparition de la fièvre hémorragique à virus Ebola en mars dernier dans le sud forestier guinéen. Témoignage.
6: On n'a pas de sécurité au travail. En Guinée, ça n'existe pas.
7: Notre problème ici, c'est notre santé, nous d'abord, avant la population. Parce que si tu es guérisseur, toi-même tu n'es pas protégé, c'est des problèmes.
8: Ebola encore, et la République démocratique du Congo. Ça fait 2 mois maintenant que le pays se bat bec et ongles contre l'épidémie. Et dans la province de l'Équateur, la lutte contre la maladie s'organise. Illustration concrète, le village d'Itoukou. Nous sommes là à 7 kilomètres de Lokolia. C'est l'épicentre de l'épidémie.
9: Dans le village d'Itoukou, quelques maisons en terre et toit de chaume. Le dernier mort d'Ebola date du 9 septembre. Mais le traumatisme causé par l'épidémie est intact. Honorine a perdu son mari.
10: Bien sûr, nous avons peur de cette maladie. D'ailleurs, tous les habits que nous avions achetés, nous les avons brûlés. On a perdu beaucoup des nôtres à cause de cette maladie-là, d'Ebola.
11: Ces émouvants enlèvent ses gants, ses bottes, son masque, pas à pas. En théorie immunisé depuis sa guérison, il continue à utiliser une protection maximale. L'homme revient de la zone rouge où vivent les malades confirmés. Fin août, il était à leur place, agonisant.
12: Un jour, j'ai ressenti une violente douleur à la tête. J'ai commencé à vomir. On m'a d'abord dit que c'était la malaria. Puis on m'a testé positif à Ebola. On disait que le virus tuait tout le monde. J'étais certain de mourir, alors j'ai pleuré. Avant, je pensais qu'Ebola n'existait pas. Je croyais qu'en buvant de la bière, je serais protégé du virus, que je ne serais jamais malade. C'est ce que je croyais.
1: Ce choix, j'ai envie de dire, Véronique Tadio, n'est pas anodin. Ce virus, cette préoccupation écologique sont au cœur de votre roman En compagnie des hommes, publié en 2017, édition Don Quichotte. 3 ans après la déclaration justement de l'épidémie en Guinée, on vient d'entendre ce magnéto qui nous a amené à RDC en Sierra Leone, en Guinée. Vous donnez la parole de façon assez singulière à la faune et à la flore aussi d'une certaine manière. Pourquoi cette séquence vous a marqué et pourquoi remettre l'enjeu écologique au cœur de cette tragédie, Véronique Tadio?
2: Oui, eh bien parce que justement pour pouvoir écrire ce livre En compagnie des hommes, je me suis énormément renseignée, j'ai fait beaucoup de recherches, j'ai cherché partout ce que je pouvais trouver comme fait. Ça a été vraiment un voyage qui m'a beaucoup appris. C'est-à-dire que, en fait, Ebola, on pense que c'est une catastrophe naturelle qui sort de nulle part, alors que la déforestation joue un rôle très important dans la propagation du virus, puisque tout à coup, en détruisant l'habitat des animaux, les animaux se rapprochent des hommes.
1: Dans les chauves-souris.
2: Dans les chauves-souris, justement, qui sont porteuses du virus, mais qui n'en souffrent pas. Donc leurs sécrétions sont dangereuses, le sang, enfin, etc. Et donc, c'est là où on voit que la catastrophe naturelle rejoint la catastrophe humaine, c'est-à-dire ce que les hommes eux-mêmes produisent comme catastrophe. Cette rencontre de ces deux catastrophes-là amène quelque chose de terrible.
1: Et c'est la grande prouesse de votre livre de faire finalement des personnages pas très communs, justement, comme une chauve-souris, ou en tout cas le virus auquel vous attribuez des discours d'une certaine manière, très fort de façon écologique. Mais ce virus a une longue histoire, parce que sa découverte date des années 70.
13: Fin septembre 1976, jeune chercheur assistant, vous avez quoi, 26 ou 27 ans ?
14: 27 ans.
13: 27 ans, vous êtes au sein du laboratoire de microbiologie d'Anvers, et là il y a un colis qui arrive, Ça fait vraiment aventure. Il a été expédié du Zaïre, de l'actuel RDC, et à l'intérieur, il y a une petite bouteille isotherme bleue, et on peut dire que ce flacon, eh bien, il va changer votre vie.
14: Effectivement, un pilote, la Sabena, qui n'existe plus d'ailleurs.
13: C'était venant la compagnie aérienne belge à l'époque.
14: Oui, c'est ça. Venant du Zaïre, un pays qui a changé de nom, a déposé un thermos de café avec deux flacons en verre et qui nageait dans de l'eau avec quelques glaçons et un petit papier avec une note du médecin à Kinshasa avec le nom de la patiente et qui était décédée et question fièvre jaune.
1: Archive Priorité Santé sur RFI, la voix de Caroline Paré et du découvreur donc belge du virus, le belge Peter Piot. 50 ans après, on y est quasiment. Oui. Ce virus fait encore des malheurs en RDC. Comment vous expliquez la fragilité encore justement de plusieurs régions africaines face à ce virus?
2: Parce que c'est la 17e épidémie en RDC. Oui, parce que en fait, ce qui m'avait frappé avec cette épidémie, c'est que après, quand elle a été contenue en 2017, on n'en a plus entendu parler. Ça a été silence radio. Et donc, moi, j'ai trouvé que c'était absolument incroyable. Après tout ce qu'on avait vu, il était important de garder ce moment. Parce que j'ai parlé tout à l'heure de catastrophe. Je pense que la catastrophe peut avoir un côté bénéfique si on la comprend et si on change. Voilà, donc ça veut dire qu'il y avait des tas de choses à faire au niveau des systèmes de santé.
1: Or, qu'est-ce qu'ils ont été faits?
2: Justement, qu'est-ce qu'on voit aujourd'hui, c'est que ces systèmes de santé sont toujours défaillants. Et donc on a l'impression, en fait, quand il y avait les archives sonores, j'avais l'impression d'écouter ce qui se passe aujourd'hui en Ituri, au nord et au sud de Kivu, avec en plus des affrontements d'un conflit. Et donc, en pleine guerre, on s'aperçoit que les hommes se font la guerre pendant qu'il y a un virus que l'on doit combattre. Donc, il y a quelque chose d'aberrant dans cette idée que on ne tient pas ses promesses. On ne tient pas ses promesses. Il y a des leçons qui ont été apprises, mais je pense que pas assez.
1: Petit pas de côté, ces quatre dates historiques, mais allons dans votre bibliographie d'une certaine manière. Il y a l'histoire, la reine Poku, il y a une dimension peut-être un peu plus intime, loin du père, vous avez le Rwanda avec l'ombre d'Imana, ici l'écologie, la déforestation, justement, avec en compagnie des hommes. Sur quoi planche justement Véronique Tadio pour son prochain ouvrage? Vous n'allez pas tout dévoiler, mais peut-être nous donner un petit indice.
2: Oui, bon, d'abord vous en avez oublié, hein? Le dernier, c'est Je remercie la nuit.
1: Je remercie la nuit.
2: Mémoire d'Ancrier.
1: Voilà.
2: René Saint-Éloi, qui est sur la crise post-électorale 2010-2011 en Côte d'Ivoire.
1: En Côte d'Ivoire.
2: Voilà, ça a quelque chose qui nous a énormément marqué et qui continue à nous marquer. Voilà.
1: Je remercie la nuit. Et donc le prochain?
2: Le prochain, ça sera sur ma mère.
1: Formidable sujet. Merci infiniment Véronique Tadio, écrivaine franco-ivoirienne, d'avoir partagé avec nous vos quatre dates dans Parole d'aîné, l'Afrique en quatre dates. C'était un très beau moment d'entendre à la fois vos émotions et puis vos éclairages. Merci infiniment.
2: Merci beaucoup Elgas.
1: Merci infiniment à Véronique Tadio de nous avoir invités dans sa mémoire et d'avoir partagé cette parole précieuse sur nos histoires et leur perpétuelle écriture. Notez bien ces quatre dates et séquences. La traite transatlantique, le Festival mondial des arts nègres, avril 1966. Le Fest Africa, écrire par devoir de mémoire au Rwanda en 1998. Et l'épidémie Ebola depuis 2014, même si son histoire est beaucoup plus ancienne. Voilà, entre autres moments, ce qui a marqué la mémoire de Véronique Tadio, qui est maintenant la vôtre et la nôtre aussi, celle du continent.

0: ainsi s'achève Afrique Mémoire d'un continent. 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Merci à l'équipe. Taguim Fatraoré à la réalisation, Delphine Michaud à la coordination. Retrouvez la suite des programmes sur la Radio du Monde. On se retrouve, nous, la semaine prochaine pour une nouvelle tranche d'histoire.
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4: Tanita Fallet.
3: Téhéran accuse Washington d'être à l'origine de la reprise des hostilités. Les États-Unis frappent de nouveau l'Iran et face à ces violences, les pays de la région, cibles de plusieurs attaques iraniennes dimanche, s'insurgent. Aux États-Unis, le sénateur Lindsey Graham est décédé ce dimanche. D'abord opposé à Donald Trump, il était finalement devenu un de ses alliés. Cyril Ramaphosa était en France ce week-end. Le président d'Afrique du Sud a rendu hommage à quelques 3000 soldats sud-africains qui ont perdu la vie dans la bataille de la Somme pendant la Première Guerre mondiale. Les thermomètres virent au rouge dans une grande partie du globe. Corée du Sud, Espagne ou encore États-Unis, l'année 2026 pourrait bien être la plus chaude sur la planète. Les États-Unis ont réduit à néant les efforts de ces derniers mois. Les mots de Téhéran dans un communiqué du ministère des Affaires étrangères cette nuit, qui accuse Washington d'avoir violé les termes de l'accord conclu en juin. Samedi, Téhéran avait tiré sur 2 navires dans le détroit d'Ormuz et annoncé la fermeture de celui-ci. Riposte immédiate des États-Unis qui mène depuis une vague d'attaques contre l'Iran. Ce dimanche, Téhéran a également repris ses frappes en s'en prenant à plusieurs pays de la région, des pays qui n'ont pas du tout apprécié Marine de la Moissonnière.
5: Le Qatar et la Jordanie dénoncent une escalade dangereuse. Oman, actuellement en discussion avec Téhéran au sujet de la future gestion du détroit d'Ormuz, condamne l'attaque qui a touché un port du pays et plus précisément des bases d'appui logistique aux porte-avions américains. Le sultanat a convoqué l'ambassadeur d'Iran pour lui faire part de sa profonde consternation face à ces actes irresponsables. Le chef de la diplomatie pakistanaise appelle lui à la désescalade. Il demande aux deux pays de faire preuve de retenue. C'est l'Iran qui est à l'origine de cette nouvelle flambée de violence. Téhéran a tiré sur 2 navires marchands qui ne respectaient pas la route maritime tracée par l'Iran dans le détroit d'Ormuz, détroit que le pays a de nouveau fermé. La réponse américaine ne s'est pas fait attendre. 140 frappes contre des cibles militaires, essentiellement dans le sud de l'Iran, des sites de missiles et de drones, des dépôts de munitions et des postes de surveillance côtière notamment. En représailles, l'Iran a donc attaqué des bases américaines dans 5 pays du Golfe et en Jordanie.
3: Et face à ces nouvelles attaques, les cours de pétrole ont ouvert en forte hausse. Ce lundi, le baril de Brent a bondi de plus de 3%. En Syrie, le Parlement de transition a tenu sa première séance ce dimanche. Un nouveau chapitre historique a salué le président de transition, Ahmad Al-Sharré, devant quelques 206 parlementaires, qui en compte normalement 210. Cet organe devra, d'ici 2030, former une commission pour élaborer la future constitution, voter les budgets ou encore voter les lois. Parmi les députés, 2/3 sont désignés par des comités locaux contrôlés indirectement par la présidence et 70 parlementaires sont nommés par le président lui-même. Lui était un partisan d'une ligne dure face à l'Iran. Le sénateur américain Lindsey Graham est décédé à 71 ans des suites d'une maladie brève et soudaine, précise son entourage. Lindsey Graham, c'était l'une des figures du parti républicain qui s'était d'abord opposé à Donald Trump avant de devenir un allié, Nicolas Feldman.
6: Donald Trump parle d'un des plus grands sénateurs qu'il ait jamais connu. La relation pourtant entre les deux hommes n'a pas toujours été simple. En 2016, lors des primaires républicaines, Lindsey Graham est lui-même candidat. Il critique Donald Trump sur son racisme ou son manque d'éthique. Sa phrase de l'époque est restée célèbre. Si nous désignons Donald Trump, alors nous serons anéantis et nous le mériterons. La suite, on la connaît. Donald Trump est élu une première fois à la Maison Blanche. Lindsey Graham devient alors l'un de ses soutiens les plus fidèles, son partenaire de golf et un conseiller sur la politique internationale. L'international, c'est l'un des grands dossiers du sénateur américain. Lindsey Graham était un faucon, partisan de la force au détriment de la diplomatie. Après les attentats du 11 septembre, il avait voté pour une intervention en Irak. Il poussait aussi pour une ligne plus dure contre l'Iran et la Russie et défendait dans le même temps deux alliés des États-Unis, Israël et l'Ukraine. L'Ukraine où le sénateur américain était encore avant-hier pour rencontrer à Kiev, le président Zelensky est plaidé pour de nouvelles sanctions contre Moscou.
3: Les explications de Nicolas Feldman. Remaniement à venir au sein du gouvernement ukrainien, Volodymyr Zelensky a annoncé le départ de sa première ministre. Ce dimanche, Yulia Sviridenko était en poste depuis un an et devrait jouer un nouveau rôle dans la politique ukrainienne, selon le président. Au cœur de ce changement de stratégie politique, il y a évidemment la guerre menée par la Russie. Le chef de l'État ukrainien entend prioriser la défense de son pays et renforcer ses relations avec Washington. Dans le nord de la France, à Longueval plus précisément, le président d'Afrique du Sud a commémoré les 110 ans de la bataille de la Somme. Cyril Ramaphosa a rendu hommage aux 3000 soldats sud-africains morts en juillet 1916. Dans cette bataille de la Première Guerre mondiale, tout le village s'est mobilisé pendant une demi-journée pour rendre hommage à ces soldats. Oriane Gendreau.
7: 10 heures à Longueval, les trottoirs sont couverts de monde, un militaire fait un rappel historique.
8: Il y a maintenant 110 ans, débutait la bataille du Bois d'Alville. Elle est considérée comme un des épisodes les plus héroïques et demeure le symbole majeur du sacrifice militaire sud-africain.
7: Cyril Ramaphosa arrive et se dirige vers l'immense mémorial sud-africain à côté du village.
8: Le président de la République d'Afrique du Sud va maintenant être accueilli par M. Roland Bouchel-Blaiseau, préfet de la Somme.
7: Les hymnes des pays retentissent, puis le président prend la parole.
9: Les sacrifices n'ont pas de couleur, le courage n'appartient pas à une seule communauté. Le vrai honneur ne réside pas dans la guerre en elle-même, mais dans le courage, la loyauté et l'humanité.
7: Levé de drapeaux, gerbes de fleurs, la cérémonie dure plus de 4h30. Dans le public, Eric et Sylvie ont du mal à retenir leurs émotions.
10: C'est un peu dur.
11: C'était très émouvant de voir le président avoir un discours aussi politique, aussi fort.
7: Le président a en effet insisté sur le rôle des soldats sud-africains noirs, morts à la guerre puis oubliés. Même ici, seul un nom inscrit sur le mur ne désigne pas un soldat blanc.
3: Reportage à Longueval de notre envoyé spécial Oriane Gendreau. En France, toujours, un incendie d'une ampleur exceptionnelle, selon les autorités, est en cours en Seine-et-Marne, à l'est de Paris. La forêt de Fontainebleau est en flammes, 800 hectares parcourus en quelques heures. Le feu n'est toujours pas fixé, mais 400 pompiers ont été déployés pour tenter de l'éteindre. L'incendie qui a sévi dans le sud de l'Espagne a finalement tué 13 personnes. Nouveau bilan ce dimanche après le décès d'une Britannique à l'hôpital. Le feu est désormais stabilisé, ont assuré les autorités andalouses ce dimanche et les personnes évacuées jeudi ont pu rejoindre leur domicile. Des incendies provoqués par les fortes chaleurs en Espagne donc, mais aussi en France ou aux États-Unis. Partout sur le globe, les indicateurs virent au rouge. L'année 2026, qui pourrait bien être la plus chaude et la plus extrême de l'histoire climatique. Canicule à répétition, incendie, réchauffement océanique ou encore cyclone ravageur, tous provoquent des dégâts considérables sur la santé humaine, animale et environnementale, avec des répercussions économiques majeures. Igor Strauss.
10: Alors que l'Hexagone se remet à peine de ses deux premiers épisodes caniculaires, Météo France vient officiellement d'étendre son niveau maximal d'alerte canicule à 37 départements, soit 26 millions de Français. Aux États-Unis, une vague de chaleur va étouffer l'ouest et le centre du pays, quelques jours seulement après celle qui a frappé les villes de l'Est. En Corée du Sud, une alerte météorologique maximale vient d'être déclenchée pour la première fois. Et au Maroc, également en alerte rouge, il a fait 48 degrés dans certaines provinces. Partout sur la planète, les températures atteignent des niveaux records avec des conséquences en cascade. Augmentation des décès, problèmes de santé, pertes agricoles, ralentissements économiques, incendies. Et comme un air plus chaud peut absorber davantage d'humidité, les pluies et les cyclones deviennent plus intenses également. C'est ce que vit actuellement la Chine avec le cyclone Bavi qui traverse l'est du pays. Pourtant, face à tous ces phénomènes climatiques extrêmes provoqués par la combustion des énergies fossiles, les États producteurs de pétrole et de gaz continuent d'exploiter leurs ressources en se dédouanant de toute responsabilité.
3: Igor Strauss, du service environnement de RFI. C'est son cinquième titre en Grand Chelem. Le joueur de tennis Yannick Sinner remporte le tournoi de Wimbledon ce dimanche. L'Italien de 24 ans, numéro 1 mondial, s'est imposé après 4-7. Il conserve donc son titre. Il a largement dominé Alexander Zverev qui espérait remporter son deuxième Grand Chelem après sa victoire il y a 2 mois à Roland-Garros. RFI, c'est la fin de cette édition. Merci de nous avoir écoutez, il est 23h10, temps universel.
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13: En sol majeur vous propose cette rediffusion.
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13: Ce qu'on refuse de nommer finit par disparaître. Une phrase que nous sommes nombreux du côté d'un sol majeur à penser et que je viens de lire dans le nouveau roman d'Emily Boom, Le rêve du pêcheur. C'est tellement vrai, les secrets de famille ou certaines pages d'histoire sanglantes qu'on refuse de nommer finiront peut-être par disparaître. Qu'est-ce qui a poussé cette fille de Douala, passée par l'anthropologie, à s'ancrer dans la littérature? Qu'est-ce qui la pousse de sa fenêtre parisienne à revenir de livre en livre en terre camerounaise? Pour son cinquième roman, cette discrète, qui creuse son sillon notamment chez Gallimard, revient sur cette puissance d'océan qui peut sceller le destin de plusieurs générations. Et l'anthropologie n'a qu'à bien se tenir.

0: Ah, franchement, il y a pire hein, pour démarrer en sol majeur sur RFI. Bonjour, M. Les Boom.
1: Bonjour, bonjour Yasmine.
0: Il n'y a pas mieux que Qui est fou de qui de Manu Dibango. Ça me rappelle le Isn't She Lovely de Stevie Wonder. Qu'est-ce qui vous rappelle ce titre?
1: Bah, à chaque fois qu'on me demande une chanson qui me rappelle mon enfance, c'est celle-là qui me vient à l'esprit. Manu Dibango est un petit peu en duo avec sa fille Chouchou qui était très jeune à l'époque. Et cette chanson, la première fois que je l'écoute, je suis en voiture avec mon père.
0: On est à Douala?
1: On est à Douala, on traversait un pont pour aller chez moi. Mes parents vivent à Bonabéry, ils y vivent encore. Et de l'autre côté, on a le Mont Cameroun. C'était vraiment la musique, nous deux dans la voiture. Et puis Manu et sa fille, ce rythme-là. Oui, ça m'est resté. C'est pour ça que j'aime tellement Manu Dibango.
0: Alors, puisqu'on est dans le portrait, continuons à activer votre mémoire camerounaise, du côté des cinq sens.

0: anciens.
1: Alors que ce soit les goûts ou les odeurs les plus anciens, ça nous intéresse, Emelie.
2: Les tisserins. Les tisserins, c'est de tout petits oiseaux noirs et jaunes, jaune-or, qu'on appelle aussi les oiseaux gendarmes, et qui apparaissent souvent à la saison des mangues. Et tout le monde a un manguier, ou à peu près tout le monde a un manguier dans sa cour, que ce soit à Douala, que ce soit dans mon village. Donc les tisserins, on les entend tout le temps.
1: Donc ça c'est pour la bande son et pour les odeurs, parce que vous êtes plus branché odeurs.
2: Oui, alors des sensations, déjà quand j'atterris à Douala, il y a cette moiteur extraordinaire qui vous saisit, ça donne presque l'impression d'être dans une forêt tropicale ou dans un sauna. Ça pour moi c'est la sensation de Douala, à ce moment-là je me dis ça y est, je suis à la maison. Et comme c'est des endroits où il fait très chaud et puis tout d'un coup il pleut, et quand il a fait très chaud et qu'il pleut, la terre embaume et tellement d'autres choses encore.
1: Vous y êtes né donc dans ce Douala en 1973, Emelie Boum, au milieu donc de ces fameux tisserins piailleurs et aussi de Brahms. On entendait Brahms, pourquoi?
2: Parce que mes parents aimaient beaucoup la musique classique. Ils entendaient Brahms, ils écoutaient Verdi. Et je me souviens de dimanche ménage où mon père mettait la musique classique à fond. Alors c'est pas du tout ce qu'on préférait, mais c'est resté dans mes souvenirs. Et aussi parce que j'ai fait toutes mes études chez les jésuites. Et la musique classique fait aussi partie de la traduction de toute la musique chrétienne ou catholique, hein, comme on le sait.
1: Famille de lettrés?
2: Mes deux parents, oui, étaient lettrés. Je pense qu'ils ont été l'un et l'autre les premiers, peut-être, en tout cas parmi les premiers à avoir eu le baccalauréat dans leur communauté. Mes parents font partie de cette première génération, la génération, moi je les appelle, la génération des bâtisseurs, les néocoloniaux, ceux qui ont inventé l'Afrique contemporaine, les premiers instituts, les premiers profs, les premiers avocats, les premiers médecins, tous ces premiers qui n'avaient pas de background et qui ont littéralement inventé l'Afrique contemporaine.
1: Mais pour la génération de vos grands-parents, pour se faire une place malgré tout dans la société, force est de reconnaître que les cultures premières, les langues premières étaient reléguées au second plan. Alors que sont devenues les langues premières de la famille pour vous, Emelie Boum? Le Iyambassa du côté maman, d'ailleurs c'est une langue en danger, j'ai vu ça, et puis le Sananga du côté de votre père.
2: Alors, c'est pas les grands-parents qui ont disqualifié les langues.
1: Ah non, ils ont été victimes,
2: oui, parce que pour s'inscrire justement dans ce progrès qui passait par le français, une nouvelle spiritualité, d'autres choses, vers un ailleurs très clair, il a fallu effectivement disqualifier ce qu'il y avait avant. Une organisation de la société, les langues. Et mes parents, comme beaucoup de parents de cette époque-là, se sont inscrits dans cette mouvance. Chez nous, par exemple, mes parents parlent deux langues différentes. Ça n'a absolument rien d'anormal au Cameroun. Mmh. Il y a 230 langues différentes. Mais avec mes parents, on n'en parlait aucune. On parlait français chez moi. Mmh.
1: Votre mère a été prof de français, d'ailleurs.
2: Ma mère a été prof de français. Mmh. Donc, j'ai appris mes langues avec mes grands-mères. Et d'ailleurs, lorsque je rencontre des Camerounais de ma génération, en fonction de est-ce que oui ou non ils parlent leur langue maternelle, je peux savoir de quelle classe sociale étaient leurs parents, ou en tout cas quelles étaient leurs ambitions pour leurs enfants.
1: En tout cas, vous êtes né dans un climat de discrimination multiple, et en tout cas linguistique. Vous êtes né sous le règne d'Amadou Ahidjo, avant que Paul Biya ne prenne les rênes du pouvoir en 82. Est-ce que l'étudiante que vous avez été sentait un climat politique particulier?
2: Pas du tout. Enfin, répondre à cette question est toujours un peu difficile pour moi. Je savais, tout le monde savait quel était le climat politique, mais ça ne m'a pas empêché d'avoir une enfance parfaitement ordinaire.
1: Ça, c'est dedans.
2: Oui.
1: Et dehors.
2: Et de ne pas être consciente des enjeux. C'est pour ça que j'écris et je dis souvent que le Cameroun, c'est à la fois un pays de bruit et de silence profond. C'est-à-dire que j'ai vécu toute cette jeunesse sans me rendre compte vraiment de ce que ça signifiait de grandir dans ces pays-là.
1: À quel moment vous vous en rendez compte?
2: probablement à l'université dans les années 92, quand il y a la première grande révolte où on espère un changement politique et tous les étudiants partout dans le pays vont se révolter contre le système. Et moi, à ce moment-là, je suis à l'université. C'est la période des villes mortes, c'est la période des engagements, c'est la période de, où il y avait Mongobetti, enfin... tout un vrai mouvement. Mmh. Et c'est là que je me rends compte que nous habitons dans une chaudière.
1: Dans un régime autoritaire ou dans une dictature conviviale, pour reprendre l'expression de l'homme politique Anicet Ekanet ?
2: Là aussi, je suis revenue de plein de choses. C'était probablement pas, et ce n'est toujours pas, le pays le plus libre qui soit, hein, le Cameroun. Et nous vivons dans un régime qui peut être extrêmement violent. Après, aujourd'hui, je sais ce que c'est qu'une dictature. Je sais qu'il y a des pays où des femmes n'ont pas le droit de chanter dans les rues. Je sais qu'il y a des pays où il n'y a pas de presse. Je sais qu'il y a des pays où les dirigeants capturent tout ce qui existe en termes de richesse en laissant le peuple exsangue. Je sais la terrible cupidité de la dictature.
1: Et vous ne rangez pas le Cameroun dans cette catégorie?
2: Je range très peu de pays d'Afrique maintenant là-dedans. Je pense qu'on peut réfléchir un peu plus calmement à la violence dont nous avons été l'objet, dont nous continuons de faire l'objet, et tout ce à quoi nous résistons sans arrêt.
1: Vous changeriez le terme de dictature pour quel autre terme ?
2: Je ne le changerais probablement pas. Oui, il y a une forme de dictature, et même de déni de la démocratie. Mais le monde est beaucoup plus complexe que simplement ces deux mots-là, et l'Afrique aussi.
1: En tout cas, l'étudiante Emily Boom fera une maîtrise en sciences sociales, option anthropologie. Mais l'anthropologie ne vous convient pas, pour quelle raison ?
2: J'ai adoré l'anthropologie immédiatement. Et puis, en troisième année, il a fallu faire une descente sur le terrain. Mmh. Et nous sommes arrivés dans un petit village au sud du Cameroun qui s'appelle Assier. Et immédiatement, j'ai eu beaucoup de mal à rentrer dans l'intimité des gens, à les observer comme s'ils étaient des sortes d'insectes.
1: Des cobayes.
2: Et moi, de la place où j'étais, à devoir rendre compte de ça. Ça m'a profondément dérangée, suffisamment dérangée pour que je change de voix. Et aussi la conscience que ça fait très, très, très longtemps que les gens sont observés comme ça. Mmh. Et qu'au fond, ils ont construit un langage.
1: Vous étiez d'abord fille de la communauté avant d'être anthropologue. Vos études, vous les faites à l'Université catholique d'Afrique centrale. Et il y a des liens avec l'Université de Lille, ce qui vous amène en France en 95. Où là, vous entamez un troisième cycle de commerce extérieur. Vous allez rentrer au Cameroun en 99, où vous allez travailler pour un grand groupe qu'on ne nommera pas. Et puis en 2009, vous revenez sur Paris, on va dire à cause de l'amour, pour faire vite. Mmh. Et là, vous commencez à écrire Emily Boom. Comment, pourquoi ? C'est la question. Et peut-être un élément de réponse grâce à la lecture d'un roman de Toni Morrison, dont vous m'avez parlé pour En sol majeur, Beloved, qui traite des réalités de l'esclavage aux États-Unis et de l'infanticide par sa mère de Beloved, âgée de 12 ans. Extrait.
0: Pendant des années, chacun s'accommoda à sa manière de cette méchanceté. Puis, à partir de 1873, il n'y eut plus que Seth et sa fille Denver à en être victimes. La grand-mère, Baby Suggs, était morte. Et les fils, Howard et Buckler, s'étaient enfuis à l'âge de 13 ans. Là, le jour où un simple regard sur un miroir le fit voler en éclats. Ce fut le signal pour Buckler. L'autre, le jour où l'empreinte de deux petites mains apparut sur le gâteau. Cela décida Howard. Aucun des deux garçons n'attendit d'en voir davantage.
1: Beloved, lu par la comédienne Anne Alvaro dans votre En sol majeur, Emily Boom, c'est un roman qualifié par Toni Morrison elle-même de pornographique, tant il montre l'obscénité de l'esclavage et ses séquelles. Qu'est-ce qui s'est passé pour vous en lisant ce roman ?
2: Je crois que j'avais 16 ans ou 17 quand j'ai lu Beloved et j'ai eu une espèce d'émerveillement pur. D'abord, la façon dont Toni Morrison parle des différents personnages dans Beloved, elle est à la fois sans concession et sans complaisance. On sent qu'elle les aime infiniment, dans leur intimité la plus inavouable. Ça, c'est la première chose. La deuxième chose, c'est que l'idée de relier les mondes, c'est-à-dire de relier cette petite fille disparue.
1: Sa mère la supprime.
2: Sa mère la supprime. pour lui éviter l'esclavage. Et puis Bilov revient à sa date anniversaire pour tourmenter sa mère dans une espèce de relation perverse de haine et d'amour et d'impossibilité de se séparer, parce que Bilov, elle est que ressentiment et amour fou pour cette mère qu'elle voudrait uniquement pour elle. Et puis il y avait aussi cette autre façon d'être noire. C'était pas comme ça que moi j'étais noire. Je grandissais au Cameroun, tout le monde était noir autour de moi. J'avais pas ce surplomb, cette façon que peut avoir l'autre de vous brimer et de vous réduire à rien. Moi j'étais une jeune fille ordinaire dans une famille ordinaire. J'étais la norme.
1: Mais comment est-ce que ce roman découvert à l'adolescence, vous qui allez ensuite passer par l'anthropologie et qui ne voulez pas vous avancer finalement sur ce terrain de l'observation, le roman c'est un autre terrain de l'observation, comment ce roman revient en boomerang pour aboutir à ce geste qui est le vôtre aujourd'hui d'écrire finalement des personnages?
2: Parce qu'il m'a jamais quitté et je n'ai jamais cessé d'écrire. Et
1: D'autant que vous vous méfiez des modèles, hein, vous le
2: totalement.
1: Dites volontiers.
2: Je suis pas une femme à modèle.
1: Des modèles littéraires, etc. Donc la question, c'est comment vous avez appris et à lire et à écrire.
2: Je pense que ça s'est fait de façon un petit peu étrange aussi, parce que j'ai perdu ma grand-mère dont j'étais très proche, qui m'a appris ma langue, etc.
1: Ce qui aboutira au clan des femmes.
2: Ce qui aboutira au clan des femmes, que j'ai écrit dans un blog.

0: pour écrire, M. Les Boom? Est-ce que c'est un attachement à la mythologie qui aide à dire le réel? Est-ce que c'est la petite histoire dans la grande? Est-ce que c'est l'histoire avec un grand H qu'il faut nommer de peur qu'elle ne disparaisse?
1: Je crois que c'est plus terre à terre que ça et à la fois plus intime. Je pense qu'à partir du moment où j'ai publié mon premier livre, j'ai enfin su ce que je voulais faire dans la vie. Et je me suis aperçue que, grâce à l'écriture, tout le reste tenait. Tout d'un coup, ma vie devenait plus stable. Et j'ai eu envie d'écrire ce Cameroun, cette histoire, ce rapport du Cameroun avec le monde, se penser soi et puis soi à travers le monde, une forme de singularité.
0: Écrire ce Cameroun en étant à distance de ce Cameroun.
1: Oui, parce que ma vie me menait à distance, mais je suis jamais très loin.

0: Révolution.
1: Crépuscule.
0: J'aime.
1: Orphée.
0: Vision.
2: Négritude.
1: Uniforme.
0: Naturalisation.
1: France.
0: Exil. Quel est le mot de la langue française que vous aimez le plus?
3: Le mot de la langue française que j'aime le plus, je crois que c'est foi. La foi. Je crois que j'ai un grand sens du sacré. Ce n'est pas forcément religieux. En fait, c'est une sorte de pensée qui me vient de l'Afrique. Je pense que c'est aussi parce que je viens de là et que je suis née là et que c'est un pays qui est extrêmement porté par la foi, l'espérance et l'énergie. C'est aussi l'idée que, en comprenant le passé nous parle de l'avenir.
4: Et ça, c'est lié à la foi?
3: Et ça, c'est lié à la foi. Pour moi, la foi, c'est aussi, à mon sens, de ce que j'entends de la foi. Elle raconte ce que nous portons tous, ce que nous étions, les combats et ce que nous construisons là, dans le présent, et la vision que nous avons de l'avenir. Et cette vision-là, elle est inscrite dans le vivant, dans l'idée que ça a du sens. C'est pas un hasard.
4: On est dans l'animisme?
3: Pour moi, oui, c'est une forme d'animisme.
4: Quel est le mot pour dire la foi dans une de vos langues africaines?
3: Hemlé. C'est vraiment ça. La foi, le courage, l'espérance. Hemlé.
4: C'est la signification de votre prénom.
3: Oui.
4: Alors, ces langues, cette langue, la vôtre d'écriture, Hemlé Boum, elle est charriée par de multiples fleuves dans Le rêve du pêcheur, nouveau roman, donc, chez Gallimard. Un roman qui traverse des générations, des continents, une malédiction familiale, un exil, Campo au Cameroun, et puis Paris. Zacharia, pêcheur de son état, et Zacharie, son petit-fils, devenu psychologue. Une histoire qui commence à l'embouchure du fleuve Ntem.
3: Je me fis une promesse. Enfin devenu grand, je serai la personne la plus riche du pays, avec un salaire très important. J'achèterai à ma mère tout l'alcool qu'elle voudra. Mieux, je ferai installer un robinet spécial pour qu'elle n'aurait qu'à ouvrir pour faire couler de la bière. Elle n'aurait plus besoin des tontons. Je lui construirai une immense demeure à plusieurs étages, plus haute que tous les arbres du monde, avec du courant électrique, de vraies ampoules, et pas une de ces stupides lampes à pétrole qui n'éclairent rien du tout. Je laisserai la lumière allumée tout le temps. Ainsi, même si elle venait à s'égarer au plus profond de la nuit, ma mère n'aurait qu'à lever la tête pour se laisser guider par l'éclat de notre maison, où je l'attendrai pour toujours.
5: Oh, Sarantumbawa.

Nous étions toujours sur RFI, page 17 de votre roman Emelet, le rêve du pêcheur, avec le petit Zachary, fils de Dorothée, une prostituée qui écoute

0: boucle Anne-Marie Nzier. C'est de l'une des musiques de votre roman.
1: Oui. Anne-Marie Nzier, c'est une grande dame de la chanson camerounaise qui n'est plus aujourd'hui et qui vient de cet endroit-là un peu plus dans la forêt, mais pas loin. Et comme ça arrive souvent en écriture, cette chanson, je l'ai eue dans la tête tout le temps. Pourtant, j'écoute pas la musique en écrivant. Je crois que j'écoute la musique et j'écris du même côté de cerveau. Et si je fais les deux en même temps, ça se brouille. Donc, j'écoute pas de musique en écrivant. Mais j'avais ce tout le temps dans la tête. Vraiment, j'adore cette chanson.
0: Zacharie, donc... qui est petit-fils de Zacharia. Alors, il faut dire un mot de cette ligne maudite, parce que cette malédiction, elle prend sa source dans l'arrivée d'une compagnie forestière qui s'installe à Kampo, au Cameroun.
1: Oui. J'avais envie d'écrire le bouleversement qui mène de Zacharias le pêcheur à Zac son petit-fils, et il me semblait parfaitement normal de l'inscrire dans ce qu'on appelait le développement, qui est l'arrivée du libéralisme et du capitalisme un peu sauvage dans les villages africains.
0: Et époque coloniale.
1: Époque coloniale, précoloniale, et qui continue encore d'ailleurs, c'est pas achevé. Et quand j'ai fait un peu de recherche sur Kampo, je me suis aperçue que dans les années que j'ai décrites, il y avait effectivement une société forestière à Kampo qui exploitait le bois, et cette société appartenait à Bolloré. Et il y avait effectivement une coopérative poissonnière qui s'est faite et qui n'a pas duré. Donc, tout d'un coup, le réel était tellement puissant.
0: Oui, parce qu'il faut dire que ça fait basculer le quotidien des pêcheurs. Oui. On est passé des pirogues aux chalutiers.
1: Ah oui, on est passé d'une vie qui avait sa complexité, mais et d'une forme de sobriété à ce qui a été clairement la création de la pauvreté. De sobres, ils sont devenus pauvres. Ils sont devenus pauvres parce que tout d'un coup, ils ont eu accès à une vie qu'ils ne pouvaient pas s'offrir en tant que tels. Ils ont découvert la famine, ils ont découvert... Voilà, tout d'un coup, leur paysage s'est bouleversé sans les inclure, en faisant d'eux exactement comme ils faisaient avec les matières premières que sont la forêt et la mer, l'océan, en faisant d'eux de la matière.
0: Alors ça, c'est pour le contexte capitalistique de l'époque, mais il y a aussi un personnage tragique et mythologique dans votre roman, c'est l'océan, qui joue aussi sa partition. Quel est son rôle dans cette histoire?
1: C'est quasiment un personnage dans le rêve du pêcheur, et c'est important de se rendre compte à quel point l'endroit d'où on vient, d'où on parle, nous détermine et nous construit. Et cet océan, dans son immensité, et dans sa fureur aussi, et du point de vue des gens de Kampo, il est l'addition de toutes les rivières et tous les fleuves, etc., qui viennent du pays. Donc, d'une certaine façon, l'océan appartient aux pêcheurs et les pêcheurs appartiennent à l'océan. Il y a un lien.
0: Et ils peuvent être rappelés à l'océan.
1: Tout à fait.
0: Comme on dit, être rappelés à Dieu.
1: Exactement. Oui, ils peuvent être rappelés à l'océan, et aujourd'hui encore, dans les peuples de l'eau, comme on dit, les Sawa.
0: Voilà.
1: Il existe une mythologie disant que nous avons une famille dans l'océan, nous avons un lien intrinsèque, profond, ombilical, amniotique avec l'océan.
0: Alors vous mettez en parallèle le destin de ces deux hommes, donc Zacharia Mekobé, donc ce grand-père qui après un vol malheureux va vivre une descente aux enfers dans son couple, dans son quartier, dans sa communauté, et Zac, son petit-fils, qui lui aussi, après un vol qui tourne mal, va signer une sorte de pacte faustien avec un drôle de tuteur, mais qui va lui permettre de s'exiler à Paris. Et ces deux-là, grand-père et petit-fils, finalement ne se croiseront jamais, et pourtant ils deviennent tous les deux, et pas de façon métaphorique, deux fugitifs. Qu'est-ce que ça dit, selon vous, Emlé Boum, de la prédestination?
1: Je voulais écrire ces deux histoires en miroir. En effet, Zacharias, le grand-père, ne rencontrera jamais Zac, parce qu'au moment où Zac naît, Zacharias n'est plus. Malgré tout, leurs vies sont littéralement en miroir l'une de l'autre, y compris dans leurs amours. Ils sont passionnément aimés par des femmes. Et ce que ça dit aussi de la transmission, de la façon dont nos histoires s'inscrivent en nous, c'est aussi ça que je voulais explorer dans ce livre, c'est que il y a une forme de connivence entre ceux et ce CEUX qui nous ont précédés et nous. Elle s'inscrit en tout, elle s'inscrit dans notre inconscient, elle s'inscrit dans nos gènes, elle s'inscrit dans la façon dont nous abordons le monde, et parfois nous ne le savons pas. Et d'ailleurs, est-ce nécessaire, j'en sais rien, de le savoir. Toujours est-il, nous ne sommes pas seuls, venus de nulle part, nous sommes le fruit de tout ce qui nous a précédés, et nous sommes le point de départ de ce qui arrive.
0: Donc il y a une répétition de cette malédiction, et vous jouez sur cette répétition du drame à travers aussi la répétition des prénoms.
1: Oui. C'est quelque chose de très classique au Cameroun, que dans une même famille, par exemple, si le grand-père s'appelait, je sais pas, Samuel, il y a des chances pour que dans la famille, les aînés s'appellent tous Samuel. Et ça vient d'avant la colonisation, à l'époque où on n'était pas obligé de prendre le patronyme du père. Donc les gens étaient nommés en fonction d'autres membres de la famille ou de personnes à qui on voulait qu'ils ressemblent, etc. Et c'est resté dans les prénoms. Et je mets ça aussi en balance là, dans le livre, parce que c'est cet effet miroir que je recherchais génération après génération.
0: Oui, mais est-ce que la question de la malédiction et de la prédestination, vous n'avez pas employé ce terme, il est peut-être impropre d'ailleurs, repose exclusivement, selon vous, sur les épaules des hommes ?
1: Non, je pense pas. Et d'ailleurs, il n'y a pas de malédiction. Lorsque Zacharias va voir son ami le Ganga, il lui dit, mais il n'y a jamais eu de malédiction. Voilà, ce qui s'est passé, je pourrais te l'expliquer. Voilà ce qui s'est passé et voilà pourquoi.
0: C'est l'interprétation finalement de la doxa. C'est la vox populi qui interprète et qui décrète qu'il y a eu malédiction ou sortilège.
1: C'est ça.
0: Donc là, vous faites un sort quand même à quelque chose de la croyance très prégnante sur cette terre, de tout ce qui est superstition.
1: Oui. Au moment où le grand-père apprend que finalement, il n'y a pas de malédiction et qu'au fond, ce qui arrive à sa famille, il en est responsable, mais pas que lui. Il y a quelque chose d'autre qui s'est joué. Il ne peut pas le supporter. Il aurait préféré la malédiction. Et c'est ça le problème des croyances et des superstitions, c'est que elles nous disent ce qu'on veut entendre, mais il n'y a pas de réponse simple aux problématiques complexes.
0: Et puis, dans ce rêve du pêcheur, il y a évidemment la question de la langue. La scène dont on va entendre un extrait se passe avec Achille, qui confie à Zach, donc c'est le petit-fils, son plan, à savoir dépouiller une vieille sugar mammy.
1: Oui. Face à ma mine incrédule, il argumenta. Bon, on reste faire quoi ici? Regarde-toi. Tu viens de passer le bac avec mention. Tu es au quat avec les nous qui avons loupé le school. Tu veux pourrir ici? Finir dans le lit de la première vieille rombière qui veut tenias, ou comme nos vieux, à se bousiller la santé pour rien. Gars, on tient les rangs au cefala. On va se chercher. Les autres font comment? On est deux costauds. Tu crois que ça peut nous dépasser? Changement immédiat d'accent.
0: Ah oui, vous n'êtes plus la même, Emily Boone.
1: Non.
0: Qu'est-ce qui se passe?
1: Ben, c'est comme ça.
0: Un régal, en tout cas, ce feuilleté de langue. Est-ce que vous pouvez nous ressourcer quand même toutes ces expressions? D'où elles viennent?
1: Ben, en fait, la scène se passe entre Achille et Zach qui grandissent, donc à Newbell, qui est un quartier populaire de Douala. Et dans ce quartier populaire de Douala, comme dans la ville de Douala, il y a une langue qui est notre pidgin, une forme de créole, faite d'anglais, de français et de langue locale, qui est la langue de la ville. Et évidemment, si dans ce roman, Zach et Achille se parlent, ils vont pas se parler dans un français hyper châtié. Il revient à une langue qui leur appartient.
0: Comment on va traduire « tu es au quat avec les nous qui avons loupé le school »
1: Tu traînes au quartier avec ceux comme moi qui ont raté l'école, en gros, tu vois.
0: Une go qui combo avec tous les patères. Une go, ça on est au courant,
1: une
0: sur
1: go, bon, la go, voilà. Ouais, ouais. Combo, c'est tous les termes, et il y en a plein qui veulent dire à divers degrés, je sais pas, faire l'amour, baiser, enfin, en fonction de ce qu'on a envie de dire et le degré de sauvagerie.
0: D'authenticité, peut-être.
1: D'authenticité, ouais, qu'on veut donner à la chose.
0: Bro, la qualité de go, si, hein, c'est sûr qu'elle ne m'auto pas.
1: Bro, la qualité de go, si, c'est sûr qu'elle ne m'auto pas. Traduit mot à mot, ça veut dire, mon frère, une fille comme ça, elle va pas aux toilettes.
0: Waouh! Deux garçons peuvent se dire ça d'une fille.
1: Et en termes beaucoup plus crus, voilà. C'est pas aussi gentil. Les termes sont beaucoup plus terre à terre.
0: Alors, comment ça se décide, le passage d'une langue à l'autre? Selon quels critères?
1: Pour moi, c'est une question de tonalité. Quand je fais intervenir des personnages, il y a beaucoup de personnages, j'ai besoin aussi qu'ils s'expriment dans une langue qui les définit. Quand Achille parle à Zach, c'est pas du tout la même chose et c'est pas les mêmes sujets que quand il parle au colonel ou à sa femme. C'est pas la même langue à chaque fois. Les langues se modulent et c'est normal. Nous sommes dans une espèce de switching code qui fait qu'en fonction de la personne que nous avons en face de nous, nous changeons complètement notre vocabulaire, notre langue, notre façon de penser. Et pour moi, c'est d'une grande fluidité. Je passe de l'un à l'autre.
0: De switching code, il s'agit. Donc, oui. L'identité mobile en action.
1: Totalement.
0: Est-ce que vous diriez que le roman, c'est un lieu de presque de réconciliation linguistique?
1: Pour moi, totalement.
0: C'est une bonne nouvelle alors qu'un grand éditeur comme Gallimard accueille cette diversité, puisque c'est quand même un mot-clé qui fâche encore dans notre France, qui accueille cette diversité apparemment sans problème.
1: Ah ben je vois pas comment on pourrait être un grand éditeur si on n'accueillait pas une forme de diversité. Hein. Je pense que c'est nécessaire dans le monde où nous sommes et dans ce qui s'écrit dans ce monde et dans ce qui se donne à voir. D'accueillir une forme de diversité.
0: Gallimard, donc, qui fait paraître, je crois, ce mois-ci en poche, Le Rêve du Pêcheur. Bravo.
1: C'est ça.
0: Aime les bons.

0: Hommage à Oum Niobé dans cette chanson de Blik Bassi pour un sol majeur. Oum Niobé, donc cet indépendantiste anticolonialiste camerounais assassiné en 1958 par la France. Donc c'est un choix, j'imagine, assez soigneux de votre part, M. Leboum.
1: Oui, un petit peu. J'aime beaucoup cette chanson de Blik Bassi qui est un hommage à un podol. Et Ngoa, en langue bassa, c'est un peu comme si il disait mon mien, je sais pas comment dire si c'était mon mien ou ma personne.
0: À moi.
1: À moi, c'est ça, il y a quelque chose et c'est comme ça qu'il nomme Podol. Et Podol, en bassa, ça veut dire le porte-parole. Il aurait pu s'appeler le justicier, le tueur ou le guerrier, il a décidé de s'appeler le porte-parole. Ça dit tellement long sur ce qu'a été cette histoire, ce que nous avons essayé de faire.
0: C'est-à-dire ?
1: C'est-à-dire qu'on était prêts pendant les guerres d'indépendance, c'était une vraie guerre. Ce que les Camerounais voulaient, c'était parler. C'était construire, c'était négocier. Ce que les Camerounais voulaient, c'était un avenir, et c'était permis, je veux dire, parce que c'était un pays sous tutelle. Donc on leur avait dit, oui, au bout d'un moment, bien sûr. D'ailleurs, pendant la guerre, quand les Africains se sont engagés, la promesse était une promesse d'indépendance qui n'a pas été tenue.
0: En 45.
1: En 45. Donc cette chanson de
0: Blik
1: vient aussi dire ce que c'était, en fait. On n'était pas partis en guerre. On n'avait pas les moyens de se battre contre la force qui nous opprimait et qui a fait tant de morts. Ce qu'on voulait, c'était négocier.
0: Notre invité, M. Leboum, passait des pluies de Douala au Pébroc de Paname.

0: sans que le souvenir des derniers mois à Douala ne vienne me tourmenter. Parfois, comme une vieille douleur qui s'éveille les jours de grand froid. Trop souvent, comme une plaie mal cicatrisée.
1: C'est comme cicatrice.
2: Oui, car j'ai relevé cette phrase dans Le rêve du pêcheur, Aimless, cette voix de narrateur, et je me suis demandé si c'était seulement la voix du narrateur ou s'il n'y avait pas un peu de vous.
3: Totalement. Totalement. Et en même temps, des nostalgie ou d'avoir ce sentiment de, oui, de manque et de pas être à sa place. Je pense que c'est le sort de plein de gens qui sont loin de chez eux. Et je vis avec, simplement, je l'identifie.
2: Vous avez le besoin de vivre, on va dire, en diaspora?
3: J'ai le besoin de vivre en diaspora. J'ai le besoin de vivre hors de la diaspora.
2: Oui. Pourquoi?
3: J'ai le besoin de rentrer régulièrement au Cameroun. Oui. J'ai le besoin de partir du Cameroun. J'ai tout ça, en fait. Je suis aussi faite de tout ça. J'aime partir. Je vis à Paris et j'adore Paris. C'est la ville aussi de ma liberté.
2: Mais avec le besoin
3: d'en partir. Avec le besoin d'en partir. Enfin, ma valise est quasiment toujours prête.
2: Alors, si on parle cicatrice, l'histoire coloniale du Cameroun, on y faisait un tout petit peu allusion, a laissé évidemment des traces, des séquelles, sur la génération peut-être de vos grands-parents.
3: Oui. Y compris de mes parents.
2: Oui. De quelle manière?
3: Je me demandais ce que j'allais écrire. Les maquisards sont nés de là. J'étais avec une personne très chère de ma famille. On regardait quelque chose à la télé, encore une de ces émissions sur une guerre, je sais pas où. Et elle me dit, tu sais, chez nous aussi c'était comme ça. Mon père a été arrêté et tué par les colons. On a jeté son corps dans la cour. C'est moi qui l'ai découvert. Ma mère en est devenue folle. C'est seulement là que j'ai réalisé que cette histoire avait profondément impacté ma famille. Que des personnes, des villages que je croyais de tout temps, là, étaient des camps de pacification. C'était des personnes déplacées. Mon père m'a raconté quand il était jeune qu'un jour il allait à l'école, ils ont traversé un charnier. En fait, on leur a juste demandé de ne jamais en parler. Il n'en a jamais parlé jusqu'à ce qu'ils lisent les maquisards. Encore dans les années 90, les femmes dans les villages Bassa ou Bamileke, en faisant leur chant, elles tombaient sur des vieux squelettes et refermaient la terre et elles passaient à autre chose. C'est mon histoire, profondément.
2: Mais avec un recouvert d'un grand silence.
3: Mais c'est ça qui est terrible, parce que c'est mon histoire, j'en prends toute la mesure, mais je n'en savais pas grand-chose. Et je le dis sans fierté, j'ai fait toutes mes études au Cameroun.
2: Donc cette histoire n'est pas enseignée.
3: Non.
2: Vous savez pourquoi?
3: Je n'ai qu'une hypothèse. L'indépendance du Cameroun est intervenue le 1er janvier 1960. Et de 1960 à 1970, les combats ont continué parce que le gouvernement qui a été mis était encore nourri par l'ancienne puissance coloniale qui a mis son pouvoir en place.
2: Pierre Messmer était à la manœuvre.
3: Exactement, lui, Debray et d'autres.
2: Et donc au bout, on a quand même ces maquisards que vous signez en 2015, Aimless, Grand Prix littéraire d'Afrique noire. C'est donc un roman qui s'inscrit dans une perspective à la fois historique et romanesque et qui révèle l'engagement des Bassa dans cette lutte pour l'indépendance du pays. Qu'est-ce que vous avez imaginé, puisqu'on est aussi dans la fiction?
3: Quasiment tout. Il y a un personnage qui est réel, Simpedol. C'est Ruben Omiyope. Et puis il y a des personnages qui sont des personnages historiques, c'est-à-dire qui ont existé mais dont j'ai changé l'histoire, notamment les deux colons qui ont effectivement existé. Et tout le reste relève de la fiction. Je disais tout à l'heure que j'ai grandi là-dedans sans rien savoir. Quand j'ai écrit ce livre, je me suis aperçue que je savais et que j'ai toujours su. Et quand il s'est retrouvé dans les mains des Camerounais, des anciens combattants, des familles, etc., et que des personnes qui étaient passées par là sont venues me voir pour me dire « j'ai cru que j'allais mourir sans que jamais mon histoire ne soit écrite », je ne pouvais pas leur dire « c'est pas votre histoire, c'est ce que j'ai imaginé ». Je la connaissais, l'histoire.
2: En quoi la langue Bassa, en particulier, a elle aussi été une arme pour les nationalistes?
3: Parce qu'ils parlaient en Bassa. Mais ça a été le cas pour la langue Bassa quand le combat s'est mené en Pays Bassa. Ça a été le cas pour la langue Bamileke quand le combat s'est mené en Pays Bamileke. En fait, les gens, chacune de ces personnes engagées dans la lutte faisait partie de la génération qui parlait 4, 5, 6 langues locales. Et ils savaient l'écrire aussi. Parce que les premières formations au Cameroun, ce qu'on a fait, c'est qu'ils ont traduit la Bible dans les langues les plus importantes, et que donc, dans ces langues-là, ils ont alphabétisé les premières personnes qui sont allées à l'école. Ce qui s'est passé, qui a disparu avec nous, hein. Moi, je saurais pas écrire. Mmh. Et donc, la capacité des uns et des autres à voyager, à communiquer, etc., dans des langues qui n'étaient ni le français, ni l'anglais, ont accru le mouvement. Parce que tout d'un coup, on pouvait aller dans les villages mm-hmm. et parler aux gens dans un langage qu'ils comprennent.
2: Et sans être compris.
3: Sans être compris. À moins qu'ils prennent le temps de traduire ce qu'ils faisaient, mais mm-hmm. ça prend un peu plus de temps.
2: Alors, cette conversation, elle a lieu au moment où a été remis au président Macron un rapport de la commission mixte franco-camerounaise pluridisciplinaire sur le rôle et l'engagement de la France au Cameroun. Hein, c'est l'intitulé. Et c'est censé faire la lumière, justement, sur ces événements. Mais ça vous laisse, j'ai l'impression, ce rapport un peu sceptique, comme les Boom.
3: Je ne l'ai pas lu encore, je l'ai reçu.
2: Qu'est-ce qui vous laisse dubitative?
3: À vrai dire, c'est pas que je suis dubitative. Je pense que la France doit faire son travail mm-hmm. de reconnaissance de ce qui s'est passé de son point de vue et de ce qu'elle a pu analyser de son point de vue. Mais le Cameroun aussi va faire son travail. Il y a un travail qui doit être fait au Cameroun de ce que nous avons pensé, de ce qui s'est passé pour nous, de ce que ça nous a coûté et de comment nous pouvons nous appuyer dessus pour reconstruire nos identités fracturées. Il y a un travail historique et mémoriel qui doit être fait pour le Cameroun, par le Cameroun. Ça n'exclut pas le bien fondé de ce que la France fait pour elle-même.
2: Ces travaux ont été confiés notamment au chanteur Blik Bassi. Alors, il est chanteur, il n'est pas historien. Justement, est-ce que ça peut être un regret que ce ne soit pas confié, ce type de rapport, prioritairement à des historiens?
3: Écoutez, j'en sais rien.
2: Oui, on va dire diplomatiquement que vous n'en savez rien. Est-ce que vous connaissez, oui, j'imagine, un certain Félix Roland Moumier.
3: Bien sûr.
2: Secrétaire général de l'Union des Populations du Cameroun, donc assassiné en 1960, probablement par les services secrets français. Sa veuve, Marthe Ekemeyong Moumier, s'exprimait à Genève en 1960, juste quelques jours après l'assassinat de son mari.
4: Si vous permettez, je vais passer à Mme Moumier, qui est devant nous maintenant, et lui demander si elle était au courant de toutes les activités politiques de son mari.
5: Évidemment, non seulement que M. Moumier était mon mari, mais aussi il était mon compagnon de lutte, parce que moi-même je suis militante de ce parti.
4: Où était votre domicile en ce moment, Mme Moumier?
5: À Conakry.
4: C'est-à-dire en Guinée?
5: En Guinée.
4: Pour quelles raisons habitiez-vous la Guinée et non pas le Cameroun? Pour des raisons qui touchent à un exil politique, peut-être?
5: En 1957, nous avons été exilés par le gouvernement britannique après la dissolution de notre parti. Ici, on a commencé à vivre en Égypte, on a demandé l'asile politique. Et quand la Guinée a eu son indépendance, il nous a accordé aussi le droit d'asile.
4: Et vous avez appris la mort de votre mari dans quelles circonstances?
5: Le 1er novembre, c'est d'abord la radio Brazzaville qui a annoncé que mon mari était gravement malade, hospitalisé dans un hôpital cantonal à Genève par suite d'un empoisonnement.
4: Bon, je voulais vous demander, madame, vous m'excuserez de prolonger, mais cette affaire est d'une telle importance que nous devons franchir certaines limites tout de même. On pense généralement, depuis que votre mari est mort, que lui seul n'était pas visé et que d'autres personnes le sont probablement aussi. Avez-vous le sentiment qu'une menace pèse sur vous?
5: Oh, ce n'est pas une menace qui commence aujourd'hui. Moi-même, je suis militante de ce parti il y a 10 ans. J'ai échappé à beaucoup d'attentats ensemble avec mon mari, où on a failli être tués. Partout où nous passons, nous avons les ennemis qui ont leurs espions un peu partout, ou les agents qui organisent tout le temps des complots contre nous.
2: Un véritable crève-cœur en sol majeur que d'entendre Marthe Moumier, donc épouse de Félix Roland Moumier, et elle était elle-même membre de l'UPC. Alors, comme je crois avoir vu passer la date du 8 mars, la Journée internationale des femmes, je ne sais pas si c'est une date importante pour vous, Emelay.
3: Oui, c'est une date joyeuse, mais je voudrais dire quelque chose.
2: Bien sûr, peut-être. Parce que c'est juste pour vous entraîner justement sur le fait que vous avez mis à l'honneur dans les maquisards ces femmes qui ont eu un rôle durant cette guerre d'indépendance. Irène Anne Ngobillon, Gertrude Homog, Esta Ngo Mengele et justement Marthe Moumier. Donc, est-ce que vous souhaitiez réagir à ce témoignage terrible?
3: Oui. Je voudrais simplement dire quelque chose sur la place des femmes dans une société comme ça. Il faut savoir que la résistance à la colonisation s'est faite à l'intérieur des populations. C'est-à-dire qu'il n'y avait pas un groupe de guerriers qui partaient combattre la colonisation, je ne sais pas où. C'était des choses qui avaient lieu sur leur terre, dans leur village, contre leurs enfants et leur population. Il était absolument impossible que les femmes n'y prennent pas part. Donc, parler de la place des femmes, c'est simplement les ramener à leur juste place dans tous les combats que mènent ces gens, dans tous les combats que mèneraient toutes les femmes, si leur maison, l'endroit où elles élèvent leurs enfants, était attaquée. Qu'est-ce qu'elles feraient?
2: Cameroun a rendu hommage à ces femmes, à ces héroïnes?
3: Non, mais le Cameroun n'a rendu hommage à personne.
2: Alors, à quelle figure féminine aujourd'hui, au lendemain du 8 mars, vous souhaiteriez vous rendre hommage à travers ces maquisards?
3: À toutes ces femmes. Je connais le destin qui a été assez tragique. Elles n'ont pas été reconnues, certaines ont disparu, certaines ont été clochardisées, elles sont mortes dans la pauvreté. Enfin, l'épouse de Oumiobé, enfin, je connais leur histoire à toutes ces femmes. Et je connais aussi l'histoire des femmes ordinaires. Parce que on entend Marthe Noumier parler. On est en 1960, on pourrait dire, ah bon, mais dis donc, elle parle bien français, elle est scolarisée. C'est du détail par rapport à l'importance de son engagement, ce que ça lui a coûté, ce que ça a coûté à la famille, à sa famille. On est en 2025 et aujourd'hui seulement, on commence à dire, oui, c'est peut-être ça qui s'est passé. Elles se vivaient pas comme des héroïnes. Et je pense pas que leur combat avait pour objectif d'être inscrite dans l'histoire, dans un panthéon.
2: Bien sûr.
3: C'était des femmes ordinaires. Elles étaient engagées dans un combat qui concernait tout le monde.
2: En tout cas, en ce qui vous concerne, ça veut dire quoi? Féministe un jour, le 8 mars? Féministe toujours?
3: Ah bah, féministe toujours. Et le 8 mars, j'ai le souvenir de quelque chose de très joyeux, parce que au Cameroun, et évidemment, c'est une de ces fêtes qui est un petit peu récupérée par le pouvoir, parce qu'on fait des pagnes, un petit peu beaucoup, parce qu'on fait des pagnes, parce que les femmes sortent et font la fête, etc. Et j'aime aussi que les femmes fassent la fête.
2: Merci Emily Boum, au générique de cet en sol majeur qui vous est consacré, du Cameroun d'hier et d'aujourd'hui, de l'écriture qui prend l'eau, mais c'est pour la bonne cause, et la bande-son de notre invité en 2-3 marque-pages. Premier marque-page. Deuxième marque-page.
6: Au revoir des peuples, s'était enfui à l'âge de 13 ans. Là, le jour où un simple regard sur un miroir le fit voler en éclats. L'autre, le jour où l'empreinte de deux petites mains apparut sur le gâteau. Aucun des deux garçons n'attendit d'en voir davantage.
2: Troisième marque-page.
3: Bon, on reste faire quoi ici? Regarde-toi, tu viens de passer le bac avec mention. Tu es au quat avec les nous qui avons loupé le school. Tu veux pourrir ici?
2: Émission à retrouver en podcast sur votre application Pure Radio. Thibaut Baduel, Yasmine Chouaki, on vous retrouve dimanche prochain pour d'autres aventures en sol majeur. Dans un instant, votre journal sur RFI.
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1: Tanita Fallet.
0: Remaniement à venir au sein du gouvernement ukrainien, annonce dimanche du président Volodymyr Zelensky. Objectif, faire face à la guerre qui se poursuit. Il avait renversé son propre père pour prendre le pouvoir. L'ancien dirigeant du Qatar, Sheikh Ahmad bin Al Thani, est décédé. Incitation au meurtre et exécution de blessés pendant le génocide des Tutsis au Rwanda. Malgré des éléments à charge accablants, Eugène Roy-Moussillot continue de clamer son innocence. Les débats de son procès en appel se sont clos cette semaine en France. Et puis la canicule frappe en Corée du Sud. Pour la première fois, le pays a émis une alerte maximale chaleurs extrêmes.
2: C'est sur les réseaux sociaux que vous le...
0: En Ukraine, le président Volodymyr Zelensky a annoncé un remaniement gouvernemental et des changements au sein des services de forces de l'ordre. Les précisions de notre correspondante à Kharkiv, Emmanuel.